0: aujourd'hui. Puis il les poste et les commente sur Insta et Facebook, ce qui lui permet
1: de se rattacher à l'histoire, se dire que mince, il y avait ça là il n'y a pas longtemps. Et le fait de me remettre dans les mêmes conditions, dans le même plan de vue, ça me donne un peu cette impression de toucher du doigt ce qui a été créé, ce qui a été fait et ce qui malheureusement est beaucoup détruit ou ce qui a changé, forcément.
0: Mathieu vient nous rendre la monnaie.
2: Merci Mathieu.
0: Donc Eric refait aujourd'hui des photos prises hier.
1: Voilà, s'il faut, je ramène un escabeau parce que une photo a été prise, par exemple, au premier étage d'un bâtiment qui n'existe plus. Eh ben, je reviens avec mon escabeau parce que j'aime bien vraiment me remettre exactement dans les mêmes conditions. C'est mon petit kiff à moi, hein, bien sûr, mais pour le coup, j'ai commencé à le partager et puis fil en aiguille, je crois que ça a plu aux gens.
3: Tu ne te contentes pas d'exposer des photos comme ça, tu expliques, tu racontes des histoires autour de ça.
1: Alors effectivement, j'explique et je raconte des histoires, mais je ne suis pas historien, je le dis. Hein, je prends ce qui a déjà été fait par des historiens et je source en fait mes données comme ça.
0: Allez. Allons faire un petit tour.
1: Donc là, on arrive dans une rue, la rue du Matré, qui est une rue très très très connue et très ancienne de Louviers. Au carrefour en fait de la rue du Marché aux Œufs et la rue du Matré. Et à cet endroit-là, il y avait un vieux manoir qui datait du XVIe siècle environ.
3: Il y avait un manoir ici.
1: Un manoir, oui. Ça a été édifié par les archevêques de Rouen, si je ne dis pas de bêtises.
3: À la place du restaurant japonais.
1: C'est ça, ça empiétait sur le restaurant et un peu sur la rue.
3: Alors là, quand tu fais la photo avant, après, il faut avoir de l'imagination pour arriver à faire connecter les deux photos. Quoi. Tu l'as faite cette photo-là ?
1: Oui, oui, je l'ai faite.
0: Changement de décor.
1: On est cette fois sur la place du Parvis, là où on était tout à l'heure, avec un autre restaurant qui était très connu aussi, l'hôtel du Mouton d'Argent, dans lequel Victor Hugo est venu passer une nuit.
0: Donc là, sur la place du marché.
3: C'était couvert ici, là.
1: Exactement, il y avait une halle, en fait, mais qui était deux fois plus petite que celle qui est actuellement. Là aussi, c'était un très très bel endroit, très apprécié de tous les commerçants, puisqu'ils avaient l'obligation de venir faire leur étal chaque samedi matin.
0: Pour voir les photos d'Eric, vous tapez Louviers avant-après sur Insta ou Facebook.
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5: Avec la toute nouvelle voie de la salle Climb Up au Mans, imaginez être en fauteuil roulant, mais pouvoir grimper à 10 mètres de haut. C'est l'objectif de cette voie en phase de test pour toute la semaine, avec un système qui défend l'escalade pour tous. C'est appelé le footing vertical. C'est développé par MBS Industries, l'entreprise de Bassa et Michael Mawem, deux frères champions de la discipline. Bassa est donc venu dans la salle Climb Up au Mans présenter son dispositif, et je l'ai testé pour vous. Direction donc l'avenue du Panorama au Mans dans la salle. Un groupe de personnes en fauteuil roulant sont donc devant la voie et attendent de pouvoir y grimper. Une prouesse rendue possible par Bassa qui présente son projet, certifié il y a tout juste quelques jours et fruit de nombreuses années de recherche. Rodolphe, encadrant d'escalade depuis 15 ans et membre lui aussi de MBS, se charge des démonstrations. Alors comment ça se présente ? En fait, c'est assez moderne puisque vous avez un boîtier tout en haut et un petit boîtier tout en bas. Tous les deux accrochés au mur et connectés en Wi-Fi, on s'approche de la voie. Et là, deux possibilités. Si vous êtes par exemple en fauteuil et que vous ne pouvez pas bouger vos jambes, on vous place un harnais dorsal. Si vous pouvez bouger vos jambes, on vous équipe d'un baudrier classique. Dans les deux cas, on vous accroche ensuite au système d'enrouleur à moteur. La grosse corde vous soulève d'abord légèrement de manière à pouvoir calculer votre poids pour adapter ensuite l'assistance.
6: En fait, c'est exactement comme un vélo électrique. On peut vraiment dire que c'est le vélo électrique de l'escalade. Hein. C'est-à-dire que si vous ne mettez pas d'action musculaire, la machine ne va pas vous aider. Elle ne vous aidera que si vous mettez une action musculaire. Donc, on a bien les muscles qui fonctionnent, la motricité qui fonctionne. On parle bien d'assistance et on n'est pas treuillé. C'est vraiment la grosse différence qu'il faut noter, et c'est très important de la faire.
5: Et Rodolphe, que vous entendez, peut ensuite contrôler la descente ou la montée directement sur le logiciel de son téléphone. Alors chacun leur tour, des membres d'associations du handicap viennent tester le dispositif. C'est le cas de Louis, 31 ans, atteint d'infirmité motrice cérébrale qui lui rend l'usage difficile de ses muscles et donc de ses jambes. Il redécouvre la discipline qu'il a pratiquée une seule fois dans sa vie.
7: J'ai vraiment senti les sensations comme si, comme normalement en fait, enfin quasiment comme normalement, parce que je suis quand même tracté par le mécanisme.
5: Et à chaque fois, c'est la même chose, des sourires, la sensation d'une liberté retrouvée et la possibilité de prendre de la hauteur bien loin du fauteuil de tous les jours. C'est hyper impressionnant. Je l'ai testé moi aussi en exclusivité mondiale et évidemment, je suis le seul sur qui ça n'a pas marché tout de suite.
6: Pas de chance, faut que ça tombe avec toi. Alors, est-ce que tu peux monter un peu ?
7: Ouais.
6: Vas-y, monte
7: okay.
6: Un petit peu.
7: Allez.
6: Et laisse-toi redescendre.
5: Ouais, les sensations sont quand même impressionnantes. J'ai réussi hein, finalement à pouvoir le faire. On a l'impression en fait d'une escalade sans risque, en douceur. Parfait d'ailleurs si vous avez peur du vide, hein, par exemple. Alors, toute la semaine, des groupes ont été invités pour le tester, mais si vous voulez, vous aussi essayer individuellement, c'est possible chaque soir à partir de 18h et franchement ça vaut le détour, c'est novateur, inclusif, testé et à 200% approuvé par ICI MEN.
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1: Dans Toujours à la page, je vous emmène dans une forêt extraordinaire. Extraordinaire et inquiétante à la fois. Celle de Chimère tropicale, dernier livre de Corinne Morel-Darleux, paru chez Dalva. Femme politique repentie, écologiste convaincue, Corinne Morel-Darleux a d'abord écrit des essais pour transmettre ses convictions, mais depuis quelques années, c'est aussi à travers le roman que cette drômoise a choisi d'exprimer sa fascination pour la nature. Et c'est en Inde du Sud, lors d'une résidence d'écriture, que l'autrice a imaginé cette histoire, l'histoire d'Ariane, infirmière en psychiatrie qui n'a jamais quitté ses montagnes, mais rêve de jungle. Alors le jour où un double accident d'avion improbable se produit dans une forêt tropicale éloignée, Ariane trouve l'occasion de rejoindre cet univers fantasmé. Un univers de moiteurs, de crocs, de mystères, de magie, où elle croisera un homme jaguar, des chamans, des morts inaccomplis et l'inquiétant Cadillac qui la poursuit comme une ombre. Vous l'aurez compris, la place de l'imaginaire dans le livre de Corinne Morel-Darleux est centrale. Alors je lui ai demandé quelle était pour elle la place de l'imaginaire, son importance dans la vie.
2: Ouais, j'ai l'impression que c'est un sujet d'une actualité brûlante, cette question de la place de l'imaginaire. D'abord parce que j'ai l'impression qu'on est nombreuses et nombreux à avoir de plus en plus besoin de se réfugier dans l'imaginaire pour de temps en temps échapper au réel qui semble de plus en plus dystopique et difficile à affronter. Et ensuite parce que l'imaginaire, c'est aussi ce qui nous permet éventuellement d'imaginer autre chose. Comment le monde pourrait être de manière différente, de cultiver une forme d'empathie aussi, de pouvoir se mettre à la place de l'autre, d'envisager qu'il puisse y avoir des réalités multiples et pas une seule manière d'aborder la vie, d'aborder les événements, les faits. Toute ma question, moi, c'est de savoir comment on nourrit nos imaginaires, qu'est-ce que ça nous permet de produire qui n'est pas encore là, qu'est-ce que ça peut faire advenir dans nos vies.
1: Alors dans ce que vous nous racontez, il y a de l'extraordinaire, il y a du magique, il y a cette jungle qui est presque hantée.
2: Oui, cette forêt tropicale, elle est à l'image de la symbolique de la forêt qui est à la fois dans l'imaginaire collectif, un endroit, un milieu qui attire et en même temps qui a souvent provoqué aussi la peur, la crainte, parce que c'est un lieu mystérieux, étrange, sombre. Parce que finalement, je trouve que c'est beaucoup à l'image de notre époque, de nos vies, d'apprendre à cheminer sur cette ligne de crête entre émerveillement et inquiétude. Et donc, c'est finalement assez logique que ça se soit retrouvé dans mon écriture et dans l'histoire de Chimère tropicale.
1: Chimère tropicale, c'est un objet littéraire étrange, un roman organique qui nous enlace, nous emporte, sans laisser voir ce qui relève de la réalité ou de l'illusion. C'est sûrement pour cela qu'il est présélectionné pour le prix Ouest France Étonnant Voyageur, verdict attendu le 24 mai 2026. En attendant, à vous de vous plonger dans ces Chimère tropicale parue chez Dalva.
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3: Gérard, c'est quoi votre métier ?
4: Moi, mon métier, c'est conducteur de tram et conducteur de bus. Je fais les deux. Je conduis les deux et c'est un vrai plaisir de conduire les deux.
3: Ouais.
4: Mais le tram, c'est vrai que j'ai ma préférence pour le tram.
3: Quoi. Alors là, je suis assis à votre place.
4: Oui, vous avez de la chance parce que c'est faut être privilégié parce que c'est une zone où normalement il n'y a que moi qui ai le droit d'accès là-dedans.
3: Vous me dites ce qu'il y a autour de nous là ?
4: Plein de boutons, des gongs, c'est pour annoncer aux gens qu'on arrive ou qu'on repart pour attirer leur attention.
3: Oulala, ça il faut pas, on l'entend souvent ça.
4: Non, ça on évite, ça c'est oula, ça c'est quand il y a un danger qui s'approche pour éviter justement, pour faire partir les gens qui sont pas très attentifs.
3: Et vous avez toujours fait ça, conducteur de bus et de tram?
4: Ah non, je livrais du carburant pour une société sur Toulouse. Et ça, c'était beaucoup la région. Et le tram, ça a permis de découvrir Toulouse et les gens, les Toulousains. Et du coup, je me régale, je m'éclate.
3: Et oui, alors surtout que quand vous étiez petit, que faisait votre grand-père avec vous ?
4: Oh, mon grand-père était sur Toulouse, il m'a adoré quand je venais. Il m'a mené voir les chauffeurs de bus, on montait dans un bus, il me faisait traverser Toulouse. On allait jusqu'à Matabio, on parcourait la ville. Et mon grand-père me disait, peut-être un jour tu seras chauffeur de bus. Et je pense que c'est resté un peu tout ça, ouais.
3: Gérard, on sent bien que vous avez un cœur gros comme ça. Parlez-moi de la relation que vous avez avec les passagers.
4: Ils nous connaissent, ils viennent frapper contre la vitre,
3: ah ouais.
4: Ils viennent nous voir et ils tapent.
3: Ah ouais.
4: Ils nous font un petit coucou. On fait partie de leur vie, on les accompagne.
3: Il y a un endroit devant lequel vous passez qui vous marque plus que notre, c'est Purpan. Dites-nous pourquoi.
4: Il y a l'hôpital des enfants, là, juste à côté. Il y a beaucoup de malades qui sortent, qui prennent l'air avec les beaux jours. Là, ils vont arriver les beaux jours. Ils sont sur les pelouses et ils sont fascinés par le tram. Donc, quand j'arrive, et j'abuse un peu plus du gong, du fameux gong, et ça les attire. Ils sont contents, ils font de grands signes. Alors, après, je fais très attention parce qu'ils viendraient vers moi. Mais du coup, il faut éviter qu'ils galopent tous vers moi. Mais c'est un petit moment magique qui les sort un peu de leur quotidien difficile, quoi.
3: Alors, vous faites quelle ligne ?
4: C'est la ligne de tram qui va jusqu'au palais de justice. Et aussi, moi, je suis sur une ligne de bus. Je suis un chauffeur mixte. Donc, je peux faire les deux à la fois. Je peux faire du bus et du tram. Et la ligne du bus, c'est la ligne 70 qui passe dans Blagnac, dans tous les arrêts de Blagnac, Marly, tout ça.
3: Merci Gérard.
4: Avec plaisir, c'est une joie.
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5: Et ça marche très bien de scroller sur les réseaux sociaux. Oh, regarde comme il est mignon. Bon, d'accord, ça c'est mon problème. Mais ça a du bon parfois parce que j'ai découvert un compte Instagram qui va vous être utile et qui marche très bien, c'est Sortir à Laval.
6: Aujourd'hui, déjà, je suis suivie par plus de 7300 personnes. Donc en un an et demi, honnêtement, je m'y attendais pas du tout.
5: Vous l'avez compris, c'est la créatrice du compte Instagram, Elena Viera-Granger.
6: Et l'idée, donc, c'est de mettre en avant des commerçants, des créateurs, des événements, des activités.
5: Via des vidéos et des posts événements comme celui-ci, par exemple.
7: J'ai une super nouvelle pour toi. Une nouvelle adresse gourmande vient d'ouvrir ses portes. Un nouveau lieu qui va te faire voyager avec sa déco sur le thème de l'univers, mais aussi son offre.
5: Ça marche tellement bien que
6: j'ai pas mal de demandes aussi de créateurs, de personnes qui aimeraient être mises en avant, donc de plus en plus chaque mois.
5: Moi, par exemple, j'aimerais bien me lancer dans les chansons pour enfants. Ce rêve bleu. Non ? Bon, d'accord. Et sinon, pourquoi avoir lancé Sortir à Laval ?
6: Je suis une amoureuse de Laval et de la Mayenne. Et en fait, je voulais montrer qu'à Laval et en Mayenne, on ne s'ennuie pas. Mais il faut venir à Laval, qu'on connaisse ou non. Et même que les Lavallois et Mayennais ont plein de choses à faire près de chez eux.
5: Et ça marche bien parce qu'Elena, elle est dans la com. Donc, elle connaît bien les stratégies qui fonctionnent. Déjà, de centraliser les infos, mais d'une manière précise.
6: Et surtout sur les réseaux sociaux qui se consomment rapidement. On le voit aujourd'hui, la société consomme de plus en plus de contenu sur les réseaux sociaux qui doit en plus de plus en plus court pour capter l'attention, etc. En même temps qu'on consomme de ces contenus de ses amis sur Instagram, et bien en même temps, on peut s'informer sur Laval. En tout cas, sur Instagram, ça manquait.
5: La plus-value, c'est le côté intergénérationnel.
6: J'essaie vraiment de toucher tout le monde, que ce soit des familles, des jeunes, des personnes plus âgées. Donc vraiment, par exemple, dans les programmes du week-end que je fais toutes les semaines, donc c'est un poste qui recense toutes les activités du week-end, et bien j'essaie vraiment de mettre autant de la culture, enfin du théâtre, de la musique, des sorties en famille, des choses un peu plus de niche, mais que vraiment tout le monde puisse s'y retrouver.
5: La couleur rose.
6: De base, je suis repartie du logo de la ville, en fait, qui est un peu rose-violet. Du coup, pour avoir une cohérence sur le compte, en effet, que ce soit aussi beau visuellement quand on va sur le compte et qu'on retrouve aussi facilement, parce que sur chaque poste, du coup, il y a le titre, toujours avec de l'écrit pour donner les informations.
5: Et aujourd'hui, Elena, elle fourmille d'idées. Son compte Instagram est un début pour d'autres projets. Elle aimerait, par exemple, organiser des événements, toujours dans le but de mettre en valeur le savoir-faire mayennais. Alors, vous l'avez compris, le compte Insta sort à Laval, ça marche.
8: Alors, avoir une belle voix, c'est un vrai sujet.
5: Oh, pardon, ça c'est encore mon téléphone, je suis désolée. Promis, je le range. Dans une seconde.
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1: Je suis sûr que vous êtes déjà passé devant le château du Barou, sauf que le château du Barou, sans un homme, il serait aujourd'hui inexistant, détruit, entièrement détruit. C'est André Vaison de Pradène qui l'a sauvé. Il arrive en Vaucluse au début du 20e. Très vite, il s'enracine, il devient conseiller municipal, conseiller départemental, puis maire de Murs pendant près de 4 mandats. André Vaison de Pradène, c'est un homme public, engagé, décoré de la Croix de guerre 14-18, chevalier de la Légion d'honneur, mais c'est surtout un sauveur de pierre. 3 châteaux vont marquer son existence. D'abord, celui de Murs, dont il devient propriétaire. Ensuite, il y a le château de Javon sur son plateau forestier. Et puis, il y a donc le Barou. L'histoire la plus spectaculaire, quand il prend possession au début du siècle, le château féodal est dans un état catastrophique. Les guerres, les pillages et l'incendie de 1929 ont tout dévasté. Je vous renvoie d'ailleurs à la chronique consacrée sur l'histoire du château du Barou. Et là, donc, André Vaison de Pradène va se lancer dans une reconstruction titanesque. À l'époque, pas de subvention, pas de mécénat, tout est à ses frais et sur 10 ans. Il fait travailler 10 maçons pendant 10 ans. On va consolider les murs, refaire les toitures, dégager les salles, restaurer les escaliers. Il va redonner une silhouette, une sorte de colonne vertébrale à ce château qui domine les dentelles. Et c'est ce gros travail, notamment la nouvelle toiture en béton, qui va permettre au château du Barou de survivre lorsqu'il y aura un second incendie en 1944 pendant la Seconde Guerre mondiale. Sans ces travaux-là, le château qu'on visite aujourd'hui n'existerait plus. Et puis il y a aussi cette autre facette moins connue. André Vaison de Pradène était un passionné de préhistoire. Ses travaux aujourd'hui font encore référence. En fait, il a longuement étudié les ateliers préhistoriques autour de Murs grâce aux paysans qui lui rapportaient leurs trouvailles contre quelques pièces. Une grande partie aujourd'hui de sa collection a été donnée au musée d'Orsay et c'est loin d'être fini. Aujourd'hui, une biographie est actuellement en préparation par son petit-fils Jean-Baptiste Vaison en collaboration avec un archéologue. Mais la vie d'André, elle, se termine tragiquement. Il meurt accidentellement à Paris, intoxiqué au monoxyde de carbone dans son appartement avec son épouse et sa fille. Seul son fils survit et c'est ce fils qui va prolonger l'esprit du père en protégeant les propriétés familiales. Et aujourd'hui, donc, c'est son petit-fils, Jean-Baptiste, avec Fanny, qui poursuivent cette histoire au Barou, notamment avec la création du premier whisky du Vaucluse, élaboré à l'intérieur même du château.
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2: On part en Vendée ce matin à Bouin, tout près de Beauvoir-sur-Mer et Noirmoutier. Voici François, conteur d'histoire depuis 1987. Il transforme chaque balade en un voyage dans l'imaginaire. Il fait naître des histoires qui touchent petits et grands, mêlant tradition locale et émotion. Une passion présente depuis très longtemps pour François.
3: Ça vient de très loin, ça vient de ma grand-mère qui racontait des histoires à mon papa et de mon papa qui nous racontait des histoires quand on était petit, notamment une histoire que ma grand-mère lui racontait, l'histoire de Jean sans peur. C'est l'histoire d'un petit garçon qui part de chez lui et qui rencontre le diable.
2: Oh
3: ouais. Et c'est la première histoire que j'ai racontée devant un public. Et c'est là que j'ai réalisé que j'avais un don pour le conte.
2: Ça se sent, le fait d'avoir ce don pour raconter les histoires, c'est parce que c'est pas donné à tout le monde.
3: Alors pour moi c'est donné à tout le monde, mais c'est une passion et puis c'est un plaisir d'emmener des gens juste avec l'imaginaire, avec très peu de décors et juste avec les mots. Alors moi j'adore les mots, j'attache énormément d'importance aux mots, à leur sens, et quand j'invente une histoire, je choisis mes mots avec beaucoup de rigueur.
2: On est d'accord, c'est votre métier, François.
3: Alors c'est mon métier, c'est devenu mon métier un peu après. Donc moi j'ai eu un parcours où j'ai vécu une vingtaine d'années à la montagne du côté de Bourg-Saint-Maurice et j'étais gardien de refuge. Je racontais des histoires au refuge aux gens le soir à la veillée et ils remontaient au refuge pour que je raconte mes histoires de colporteur d'histoires.
2: Quelle émotion justement vous recherchez à travers vos histoires, vous ?
3: Le rire, la joie. Et aussi un des grands messages, c'est dire qu'on peut toujours se relever. Que dans chaque épreuve de la vie, on peut trouver quelque chose qui va nous faire rebondir.
2: Alors, elle est où la part de vérité là-dedans ?
3: Alors, dans le conte, il y a toujours de la vérité. D'abord, la première vérité, c'est le vocabulaire.
2: Ouais.
3: L'autre vérité, c'est que, effectivement, dans la vie, on peut toujours s'en sortir. S'émerveiller de quelque chose, même quand on pense que tout est fini, qu'il n'y a plus d'espoir. Qu'il y ait plein de vie, même dans un lieu qui est quand même assez rigoureux.
2: Comment la Vendée vous inspire, vous, pour vos histoires?
3: La Vendée, c'est mes origines, c'est ma famille, c'est mes oncles et tantes chez qui je suis allé beaucoup en vacances, c'est les bisous de mes grands-mères. Quand, après 20 ans en Savoie, je suis revenu en Vendée, je suis allé boire un café sur la route, et là, j'ai entendu l'accent. Un accent vendéen qui est très maternel, qui est très affectueux, qui est très affectif.
2: Comment vous imaginez votre avenir, tout simplement, François?
3: 56 ans, j'ai encore une trentaine d'années à travailler.
2: Ouais, vous êtes un jeune homme.
3: Voilà. Je pense qu'à 90 ans, j'aurai la barbe encore un peu plus blanche, les cheveux tout blancs, mais je pense que je continuerai à faire des balades comptées au port du Bec, au port des Champs, à la Couplace, etc. Parce que c'est pas un métier facile où on gagne des millions, ça c'est un choix. Et par contre, c'est toujours le bonheur de faire rêver les gens, de les faire rire, énormément rire.
2: François, c'est un personnage attachant et généreux. Avec lui, une simple promenade devient moment hors du temps.
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4: Chaque week-end, Patrick Citeau explore nos communes du Poitou. Il part aujourd'hui à Saint-Chartres dans la Vienne, ce village situé au cœur de la commune de Moncontour de Poitou, qui abrite un moulin depuis plus de 700 ans.
5: Situé au nord-ouest de Poitiers, à 20 km de Loudun, le village de Saint-Chartres abrite ainsi la bâtisse de ce moulin à eau implanté sur la Dive. Bien que sa construction date d'avant le XIVe siècle, le moulin impose toujours sa puissante silhouette dans le paysage. Entretenu au fil du temps, il a su mettre à profit l'énergie hydraulique de la Dive en s'adaptant aux évolutions techniques et notamment au cours du XIXe siècle. De cette époque, le moulin de Cholet nous a transmis un mode de production d'énergie innovant. Il a en effet la particularité d'être équipé d'une roue de type Sagebien. C'est Alphonse Sagebien qui invente ce type de roue à vannes dans la seconde partie du 19e siècle. Elle fonctionne plus par le poids d'eau que par la vitesse du courant. Ce type de roue est d'autre part parfaitement adapté aux faibles chutes. La roue Sagebien du moulin de Cholet entraîne ainsi une génératrice à aimant permanent. Ce système permet la production d'un courant électrique alternatif de 400 volts, ou quand une invention du 19e siècle s'accorde aux exigences de la transition énergétique à notre époque.
4: Et au début des années 70, Patrick, le village unit son avenir à Moncontour.
5: Le village est ainsi associé à la commune au même titre que ceux de Messey et Ouzilly-Vignoble. Les origines du nom du village réservent quant à elles quelques surprises. La liste des saints ne compte en effet aucune mention du dénommé Chartres. Il faut ainsi probablement y voir une erreur de transcription. Le village était ainsi a priori connu sous le nom de Saint-Cyr pendant toute une période. On trouve trace de cette forme toponymique au XVe siècle. Le lieu est alors dénommé Sanctus Siricus Supra Divam. Peu de temps avant la Révolution, on en trouve trace sous l'appellation Saint-Cyr-sur-Dive. La probable erreur de transcription qui mène à Saint-Chartres intervient à une date indéterminée. Avec ses deux hameaux, Jay et Héron, ainsi que ses trois lieux-dits, Cholet, Plumain et Loret, ce petit bout de territoire de la Vienne continue malgré tout d'afficher son paysage en plein cœur du Loudunais.
4: Merci Patrick Citeau. Tout est à retrouver sur ici.fr, la rubrique Nom de nom.
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1: Le bâtiment rondouillard au toit de chaume de l'ancien Courtepaille à Cussy-les-Forges a pourtant bien failli disparaître. Ce restaurant grill, dont le néon rouge a éclairé pendant des années l'entrée de ce village de la Vallonnée, a accueilli pendant plusieurs décennies les vacanciers en voiture qui descendaient dans le sud ou rentraient chez eux par l'ancienne Nationale 6.
2: Pas moyen d'avancer. Qu'est-ce qu'ils font devant aussi? Et l'autre Thierry, y a vraiment pas de quoi. Ah, ils sont en panne par-dessus le marché. C'était bien la peine de nous doubler tout à l'heure. Ah, si j'avais su, je serais jamais parti en vacances.
1: Le Courtepaille de Cussy-les-Forges a même une histoire particulière. Construit en 1964, c'était le deuxième établissement de la célèbre chaîne, devenu au fil du temps le plus ancien encore debout en France. Dans une archive de 2020, André Leroy, qui en a été le directeur pendant 30 ans, se souvient d'une salle de resto restée dans son jus.
3: Elle est d'origine avec ses rideaux verts, ses banquettes. Tout est resté dans son jus comme elle a été faite en 64. C'est magnifique avec ses vieilles tables, ses vieilles chaises, ses briques, la cheminée qui n'est pas la même, les banquettes vertes, des lanternes, c'est vraiment joli.
1: Ce décor authentique a même vu défiler des vedettes des années 70 sur la route de leur tournée, comme Michel Thor ou Claude François.
4: Allez,
1: puis le rideau est tombé en 2020. Le restaurant a fermé et le bâtiment est resté 5 ans à l'abandon. La belle histoire, c'est qu'il a été repris il y a un peu plus d'un an par Christopher Bertrand, un ancien serveur de la chaîne.
5: J'ai démarré chez Courtepaille, j'avais 16 ans. Je travaillais à Courtepaille d'Appoigny, donc en faisant des études pour exercer le métier de tailleur de pierre. Donc ouais, rien à voir du tout. Et je suis revenu chez Courtepaille à Cussy-les-Forges. Les choses, parfois, vous savez, vous avez des opportunités dans la vie, il y a des petits clins d'œil, des petites choses.
1: Sous son impulsion, Courtepaille est devenu Courte Patte, un magasin spécialisé pour animaux. Une nouvelle enseigne qui vient de fêter ses 1 an d'existence. Le lieu a changé d'activité, mais il n'a pas perdu son âme. La preuve, toutes les semaines, des automobilistes s'arrêtent encore. Pensant venir manger, ils grimpent le petit escalier jusqu'à la porte avant de réaliser que les grillades ont laissé place aux croquettes pour chiens.
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6: Bonjour, je suis Romain Rongiras.
7: Bonjour Romain. Alors votre nom de famille, on l'entend beaucoup en Dordogne, car le stade de Périgueux porte depuis l'année 2009 le nom de Francis Rongiras. C'était votre papa. Est-ce que je peux vous demander quels souvenirs vous gardez de lui ?
6: Alors des souvenirs, j'en ai très peu. Et les souvenirs que j'ai, étrangement, liés au rugby, notamment quand il jouait à Pau. Moi, d'aller sur des matchs et notamment aussi de jouer un peu sur le stade qu'il y avait à côté à Pau, à la Croix du Prince. Après, les souvenirs, avec le temps, peut-être se sont construits aussi, mais parce que j'ai pu entendre. Il avait démarré à Périgueux lorsqu'il était au lycée. Après, il est parti à Pau, dont il a été capitaine. Et il est revenu après sur Périgueux. Il n'était pas du tout professionnel. Donc non, il travaillait à côté, que ce soit à Pau ou à Périgueux. Il était technicien, notamment à l'office HLM à Pau. Il s'entraînait beaucoup moins régulièrement que ne le font les joueurs de première et deuxième division, voire troisième maintenant. Oui.
7: Alors Francis Rongiras est décédé lors d'un match de rugby, d'un problème de santé en 1991. Vous étiez tout jeune, vous aviez 9 ans. Est-ce que 34 ans après, on vous parle encore de Francis Rongiras, Romain, quand vous allez faire votre marché ou...
6: Oui, ça arrive qu'on en parle encore des fois des personnes que je n'ai pas connues ou que je ne connais pas forcément, mais qui l'ont connu. Après, c'est vrai que étant dans le milieu du rugby toutes ces années, c'est sûr que j'en ai très souvent entendu parler.
7: Vous aussi, vous avez joué au rugby avec Hugo, votre frère. Est-ce que ce qui est arrivé avec votre papa, ça aurait pu aussi totalement vous dégoûter de ce rugby-là?
6: On était très jeunes. Moi, j'avais 8 ans, j'allais avoir 9 ans. Mon frère, 4 ans. Et on commençait dans le rugby. Et à vrai dire, de mes souvenirs, on s'est pas du tout posé la question. On a continué à jouer au rugby et puis s'est créé le Challenge Rongiras, qui est une manifestation sportive pour les jeunes, qui avait été créée à l'époque par des coéquipiers de mon père, notamment François Robert et d'autres, de l'école de rugby, Philippe Verger, voilà, toute une bande qui avait créé cette manifestation. Et j'ai eu l'occasion d'y participer sur ces premières années. Donc non, je me suis jamais posé la question de la pratique du rugby. J'ai fait du foot, du tennis de table, de l'escrime. Voilà, j'ai essayé beaucoup de choses à côté, du tennis aussi, et avec un fil conducteur qui était toujours quand même le rugby.
7: Quand vous passez à côté du stade Francis Rongiras maintenant, est-ce que vous y faites encore attention au nom du stade ou plus maintenant?
6: C'est une bonne question pour laquelle j'aurais pas forcément une réponse tranchée. Oui, à chaque fois, c'est vrai qu'on va dire il y a beaucoup d'événements qui arrivent au Rongiras, pas forcément sur le rugby. Vous voyez, moi, je vais dire le Rongiras quand je parle du stade et je vais demander aux jeunes où est-ce que vous jouez, ou alors je vais dire au Rongiras, c'est vrai. Donc, on va dire c'est un petit peu ambigu. Oui, ça me marque, mais je suis aussi, j'y suis habitué maintenant depuis toutes ces années.
7: Merci Romain.
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8: Vous l'avez forcément déjà remarqué en allant de Palavas à Carnon, ce fortin qui trône au milieu de l'étang du Levant. C'est la redoute de Balestras, une tour de guet qui a passé 60 ans emmurée dans un château d'eau.
9: Au secours des pirates !
8: Au milieu du XVIIIe siècle, de nombreux pirates barbaresques arpentent notre littoral et détroussent les navires marchands. Et il y a aussi les Anglais qui se prennent pour les maîtres des mers. Fire ! Pour protéger les populations, Louis XV fait construire tout au long des côtes françaises une série de fortins équipés de sémaphores. Lorsqu'un bateau suspect se rapproche dangereusement, on envoie des signaux pour prévenir les gardes-côtes qui envoient alors au canon quelques coups de semonce. Du Gros du Roi jusqu'à Hague, dont construit un réseau de 8 tours de guet, on peut encore voir celle de Frontignan, Marseillan, Sète, au Grand Travers aussi, et donc celle de Palavas. Dès 1743, la redoute de Balestras assure sa fonction protectrice, et ça va durer plus d'un siècle. Autour de ce fortin, peu à peu, des pêcheurs installent leurs cabanes, et c'est tout un village qui finit par prendre forme. En 1906, on installe sur le toit de la tour une citerne, qui va alimenter en eau les fontaines de la commune. Au début du XXe siècle, la station balnéaire, devenue reine des plages, voit ses besoins en eau augmenter. Alors en 1943, la mairie décide de bâtir un véritable château d'eau. Il y a toujours la cuve sur la redoute qui est alors emprisonnée d'un sarcophage de béton. Il faudra attendre les années 90 pour la redécouvrir. On détruit le château d'eau pour bâtir à la place le phare de la Méditerranée, 45 mètres avec son restaurant tournant au sommet. Et la redoute, elle, est démontée pierre par pierre par les compagnons du devoir. 300 tonnes de pierres marquées une à une et transportées sur un autre site. Il faudra aussi tailler de nouvelles pierres pour remplacer celles qui sont trop altérées. La ville de Palavas a choisi l'étang du Levant pour reconstruire le fortin à l'identique, dans la même orientation qu'à l'origine. Il trouve au milieu des flamants roses un écrin à sa mesure. La redoute de Balestras abrite depuis le musée Albert Dubout, dessinateur caricaturiste qui a contribué à la réputation de Palavas grâce à ses dessins du célèbre Petit Train. Voilà une bonne occasion d'aller la visiter.
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10: Victor Hugo est venu à Reims à plusieurs reprises, et notamment lors du sacre de Charles X, le 29 mai 1825. Charles X qui a succédé à son frère, Louis XVIII, quelques mois plus tôt, en octobre 1824. Depuis 10 ans, en fait, les Bourbons ont retrouvé le trône après la chute de Napoléon et l'entrée dans la période dite de la Restauration. Louis XVIII n'avait pas souhaité renouer avec la tradition du sacre. La Révolution restait présente dans les esprits, puis sa santé fragile rendait une longue cérémonie difficile pour lui. Charles X, lui, choisit l'option inverse. Le souverain entend affirmer la légitimité monarchique par un retour aux rites ancestraux. La cathédrale Notre-Dame de Reims accueille la cérémonie et c'est une véritable parade en ville. Un cortège royal avec bannières, soldats, les dignitaires du royaume et les membres de la famille royale qui composent donc cette procession spectaculaire. Parmi les invités figure un jeune écrivain de 23 ans, Victor Hugo. Il est invité officiellement à cet événement car il ne cache pas son penchant royaliste. Mais il n'est pas dupe. S'il est convié au sacre royal, c'est pour en écrire tout le bien qu'il en pense. Le roi a demandé si j'étais ici. Je suis effrayé de ce qu'ils attendent de moi, précise-t-il à sa femme Adèle dans une lettre. Il en profite tout de même pour faire un peu de tourisme. Et comme tout écrivain qui se respecte, il observe et prend des notes. Il passe notamment rue de Venise et tombe sur une jeune femme dans une cour de la rue Folpen. C'est une gitane qui danse. Il poursuit sa balade dans le quartier Saint-Remy et s'arrête devant la basilique pour en faire la découverte. Il croise un petit homme d'une trentaine d'années. Il est bossu. C'est en fait le sonneur de cloche de la basilique. Tout cela inspire Victor Hugo pour l'écriture des personnages principaux de son roman Notre-Dame de Paris, publié en 1831. Le bossu sera Quasimodo et la gitane devient bohémienne sous le nom d'Esmeralda. Les héros de Notre-Dame de Paris, imaginés à Reims, c'est l'un des trésors de Champagne-Ardenne.
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11: C'est ma passion, mais je me sens vraiment libre sur la glace. Je transmets vraiment ce que je ressens dans ma vie de tous les jours, en fait.
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13: Aujourd'hui, on part à la patinoire avec Lou Thérault. Après des années de compétition en couple au plus haut niveau, elle entame un nouveau chapitre en solo. Lou, tout d'abord, la glace. Je crois savoir que c'est une passion familiale, c'est ça ?
11: Très simple, c'est ma maman qui a fait de la danse sur glace quand elle était jeune et qui en faisait encore quand on est arrivé avec ma sœur. Et en fait, moi, je l'ai vue patiner une fois à un gala parce qu'elle patinait déjà dans le club de Belfort. Et j'ai dit que je voulais faire comme ma maman. Donc voilà comment tout a commencé.
13: À 16 ans, tout bascule quand il faut choisir entre rester à Belfort et partir en Pôle France, en fait, non ?
11: Il y a eu, je pense, quand même quelques mois de réflexion où je me demandais si ça valait vraiment le coup. Je savais pas, enfin, je connaissais pas en fait le sport de haut niveau vraiment. Donc on se pose la question de est-ce que effectivement ça vaut le coup, est-ce que je change de lycée, je quitte tous mes camarades d'entraînement, mes copains au lycée. Et en fait, du jour au lendemain, j'ai dit à ma mère que c'était bon. En fait, je crois que j'étais prête et que je voulais partir pour vivre cette expérience et que je trouvais ça sympa d'avoir un double projet déjà étant jeune, en fait, de pouvoir continuer mon lycée et de faire mon sport, ma passion à côté.
13: En fait. Après 10 ans de danse en couple, vous avez décidé de repartir seule en solo. Est-ce que c'est un sacré saut dans l'inconnu quand on est toute seule et qu'on a vécu en couple, en tout cas sur la glace ? Pendant 10 ans.
11: Beaucoup d'appréhension. En fait, ça faisait 10 ans que je patinais en couple, donc j'ai fait du solo en étant petite. Mais c'est vrai que c'était, comme je vous l'ai dit avant, pas du tout le même stress, les mêmes attentes. Et là, de repartir toute seule, j'ai commencé la saison en septembre. J'étais vraiment pas du tout confiante. Enfin, là, on se retrouve vraiment toute seule sur la glace. Je m'entraîne avec Olivier Schoenfelder, mon prof, et je suis arrivée à la première compétition en Angleterre, début octobre, et je lui ai dit, mais je vais faire comment juste pour ça. Saluer pour me présenter quand ils vont m'appeler. Je sais pas faire toute seule. Enfin, je sais plus faire toute seule. Et en fait, finalement, ça va à peu près. Puis le fait de faire plein de compétitions aussi, ça booste un peu la confiance en soi. Mais au début, non, j'étais pas vraiment très sereine de reprendre toute seule.
13: Avec le recul, quel regard vous portez sur tout ce chemin parcouru depuis vos premiers pas ?
11: Franchement, je suis fière de moi. J'ai du mal des fois à me l'avouer, mais vraiment quand je vois par toutes les étapes auxquelles je suis passée, j'adore tout ce que j'ai fait, j'adore tout ce que j'ai accompli et ouais, je suis fière.
13: Lou Thérault, que l'on retrouvera avec impatience lors des prochains championnats de France de danse sur glace, on lui souhaite le meilleur pour ce nouveau défi en solo. En tout cas, c'est elle, notre comptoise qui compte du jour.
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14: Bonjour Serge Papagali.
15: Monsieur Thomas, bonjour, et Dauphinoise, Dauphinois, bien le bonjour également.
14: Où partons-nous pour ce Dauphiné Tour aujourd'hui ?
15: Oh mon cher Thomas, aujourd'hui nos pas nous amènent dans une tribu dauphinoise.
14: Une tribu ?
15: Oui, j'ai dit tribu car le village compte moins de 350 habitants. Allons visiter les Murimontois ou les Chamois. Alors non, nous ne sommes pas dans un zoo ou une réserve. Nous sommes à Saint-Mury-Montémor.
14: Ah, tout simplement.
15: Saint-Mury-Montémor, la tribu des Chamois habite donc dans ce charmant village. Alors, Saint-Mury vient de Saint-Maurice et Montémor d'un mont qui appartient à un certain Aimont. Bon, c'est tout simple, vous voyez.
14: Voilà.
15: Puis on s'en fout un peu. On n'est pas compliqué dans le Grésivaudan. On aurait pu appeler les habitants de Saint-Mury-Montémor, je ne sais pas, les Murtois, les Murciens, les Martiens, tiens, pourquoi pas.
14: Oui, pourquoi pas.
15: Eh bien, on a choisi les Chamois, alors là.
14: Rien à voir.
15: On est en Dauphiné, on est les marteaux dans la région, mais vraiment pas. Alors un peu d'histoire quand même. On n'est pas là uniquement pour se moquer, gentil.

0: Mais bref, Saint-Mury-Montémont a une autre spécialité. Et vous savez laquelle? Non, bien sûr.
1: Non.
0: Bah non,
1: je ne connais pas.
0: Ben,
1: heureusement que vous êtes là, Serge.
0: Si vous me dites oui, je suis dans le caca, vous voyez. Les mecs, vous me dites non. Les ravioles.
1: Ah.
0: Mais attention, pas les mêmes qu'à Royan. Oulala, non, ce sont plutôt des rissoles, on dit. Alors, on peut se poser la question, pourquoi appelle-t-on donc ravioles, ce qui est en fait une rissole?
1: Et oui, pourquoi on les appelle comme ça?
0: Eh bien, écoutez, on posera la question un jour au chamois. Pourtant, elles sont bonnes, les rissoles de Saint-Mury. Et celle de ma grand-mère, elle était aussi, d'ailleurs. Tiens, farcie non pas à la viande, mais à la pomme de terre. Quand j'étais gamin, servie avec du jus de viande dessus.
1: À table.
0: Oui, absolument. Mais je ne suis pas là pour vous parler de mon enfance et de ma grand-mère Germaine, hein, que j'embrasse si elle nous entend. Mais de Saint-Mury-Montémont. Et aussi, alors, des lieux dits qui l'entourent. Parce que j'ai lu dans le truc, il y a plus petit que Saint-Mury.
1: Ah bon?
0: Et, oh, mais on aime bien les gens tout petits, moi. Je rigole, mais avec tendresse, bien sûr. Ça ne fait pas tellement tendresse, ça va. Cholet, Chape, Gorge, Sainte-Agnès, jadis regroupés à Saint-Mury. Alors, on ne parlera jamais d'eux, ils sont trop petits, c'est trop petit. Un salut fraternel au balcon de Beldonne, dans ce massif de la belle Ladonne, de la belle femme, je ne sais toujours pas où elle est, mais enfin bon. Humour italo-dauphinois oblige, bien sûr. Comme disait mon papa Mario, il faut rire dans la vie, le temps passe. Alors, rions tant qu'on a des dents. Il n'avait pas cet accent, mon père, en fait. Non. Ridere quando abbiamo i denti, diceva. Allez, tous ensemble, on n'est pas des
1: quand même.
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0: C'est bien comme ça.
1: Originaire de Normandie, c'est à Concarneau que Grégoire Théry, alias Havre, a décidé de poser sa guitare. Le chanteur, auteur et compositeur signe son premier 5 titres où se mêlent pop-rock et poésie. Nord en est le premier extrait.
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1: Havre avec Nord.
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1: 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Une idole, une icône, un héros de la musique, disparu il y a 45 ans.

0: Marley a l'honneur à la télé française. C'est suffisamment rare pour être souligné et célébré. C'est ce soir sur M6, avec le film sur sa vie, suivi d'un documentaire inédit, Bob Marley dans le cœur des Français. C'est son réalisateur Lionel Bayon qui est ce soir notre invité.
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0: Au programme de l'actu musicale du jour, dans Décibel, l'anniversaire de Michel Fugain. Le coup de cœur, la découverte du jour, c'est Orla. Oui, oui, comme le bouquin, mais vous allez voir. La chanson s'appelle Champagne, donc l'ambiance n'est pas la même. Le début de notre semaine Eurovision, hein, vous le savez, on a commencé hier avec Lolo Petit Guillaume. Il est là aussi ce soir, alors que ses valises pour la finale de l'Eurovision sont presque prêtes. Avant d'attaquer donc les valses de Vienne, il passera nous faire un petit coucou ce soir dans Décibel, nous parler d'une des artistes très très bien classée chez les bookmakers pour peut-être remporter l'Eurovision cette année. En tout cas, c'est l'artiste la plus connue des chanteurs et chanteuses qui vont se succéder samedi soir. Laurent Petit-Guillaume sera là tout à l'heure vers 20h40. On vous donnera aussi des nouvelles de Julien Doré. Vous savez tout, on peut démarrer. Il a cartonné ce film sur la vie de Bob Marley. C'était il y a 2 ans, 2 millions d'entrées pour ce long métrage qui s'appelait One Love.

0: Bob Marley, One Love, diffusé ce soir sur M6 à l'occasion des 45 ans de la disparition de Bob Marley. C'est la première diffusion du film en France sur une chaîne non payante, donc ça fait plaisir. Et puis, c'est pas tout, juste après le film, il y aura un documentaire inédit, Bob Marley dans le cœur des Français, un documentaire que vous signez, Lionel Bayon, bonsoir.
1: Bonsoir Émilie.
0: Bienvenue dans Décibel. Merci. Alors ce soir, votre travail passe à la télé. Lionel Bayon, vous êtes journaliste, réalisateur donc, et on vous doit notamment un documentaire sur le label Stax, label légendaire de soul américaine que vous aviez réalisé pour Arte. Là c'est pour M6 et c'est sur Bob Marley. Comment est-ce que vous avez reçu cette proposition de vous attaquer à un tel mythe?
1: C'est mon producteur qui a reçu une commande de la part de la chaîne et donc il voulait mettre en avant Bob Marley en deuxième partie de soirée après la diffusion du film One Love, et donc on a cherché un angle plutôt original puisque Bob Marley, tout le monde connaît un peu sa vie, son œuvre, et donc ouais. On voulait un peu partir dans une autre direction. Et donc, on a décidé de mettre l'accent sur cette relation qu'a entretenue le Rastaman, le roi du reggae, avec le public français, avec France.
0: Dans le cœur des Français. Mmh. Pour le coup, c'est vrai, parce que il n'y a pas une fête, un mariage, un apéro sur la plage, sans Bob Marley en France. Il n'a pas passé...
1: Partout.
0: Mais nous, étant très chauvins, on est très contents. Voilà, de dire qu'il y a des artistes qui sont internationalement reconnus, mais qui ne sont pas dans le cœur des Français. Je vais dire, ça va faire râler les fans, mais par exemple, un Bob Dylan, on le connaît en France, mais il n'est pas dans le cœur des Français, il n'est pas dans toutes nos playlists, toutes nos radios. Aujourd'hui encore, toutes les radios passent du Bob Marley en France. Il y a vraiment un attachement qui est très très fort, donc c'était une super bonne idée de partir là-dessus.
1: Et même sur les plateformes, il y a plus d'un million d'écoutes par jour des titres de Bob Marley en France. C'est énorme.
0: Voilà, 45 ans après sa mort, c'est incroyable. Alors juste pour dire deux mots du film Bob Marley One Love, vous l'avez vu vous?
1: Oui.
0: Ah, bon, vous allez peut-être le revoir ce soir, je ne sais
1: pas.
0: Mais en tout cas, ça couvre une période assez courte finalement de la vie de Bob Marley. C'est quand il est obligé de quitter la Jamaïque après une tentative de meurtre sur sa personne. Et il est à Londres, un peu exilé. Il fait d'ailleurs un petit passage à Paris dans le film aussi. Et c'est le moment où il prépare l'album Exodus.

0: l'occasion de l'avant-première du film quand il est sorti au cinéma il y a 2 ans. J'ai eu la chance de rencontrer son réalisateur, Reinaldo Marcus Green, et il nous parle de Bob Marley.
1: He's perfect, you know, you don't want to touch that. He's
2: absolument, je suis fan de Bob. Il est parfait, intouchable, un prophète vu comme dentelle dans plusieurs domaines. Nous voulions donc faire un film qui pourrait le rendre plus humain, montrer qui était l'homme derrière ses t-shirts, ses pins, ses sacs.
0: Les posters.
1: Yeah, the posters. He's everywhere. Bob is everywhere. Like, but
2: oui, les posters, Bob est partout. Mais c'est intéressant, on ne sait pas grand-chose. Moi, en tout cas, j'en savais très peu. J'avais entendu ses chansons des centaines de fois sans jamais disséquer les paroles. Je n'avais jamais pris le temps de me poser pour comprendre d'où il venait, pourquoi il chantait, et ce film m'a permis de le faire.
1: And so this film was an opportunity to do that.
0: Très intéressant, hein, le réalisateur du biopic Bob Marley était dans la pop culture, donc évidemment connaissait Bob Marley, mais n'était pas fan. C'est votre cas aussi.
3: C'est exactement pareil.
0: Et c'est un regard qui est très très intéressant, parce qu'évidemment, si on demande à un fan de réaliser un documentaire sur Bob Marley, bon ben voilà, ça va être sans doute très doux, mais c'est peut-être un point de vue voilà qui manque, on va dire, de profondeur. Ouais. Vous, Lionel Bayon, évidemment, vous saviez qui c'était, mais vous n'étiez pas vraiment dans l'amour absolu de cet artiste. Qu'est-ce que vous avez appris, réalisé? Est-ce que vous l'aimez plus après avoir fait le film qu'avant?
3: Aujourd'hui, oui.
0: Ouais. Ah, intéressant.
3: Oui. Aujourd'hui, oui, puisque maintenant, effectivement, quand j'étais adolescent, j'étais bercé. Bob Marley faisait partie des soirées, le reggae. C'est au départ. Et là, finalement, en travaillant sur ce projet de documentaire, j'ai découvert un homme sensible, engagé, avec une histoire incroyable et un parcours qui l'a amené là où il était jusqu'en 1981, au sommet de sa gloire. Voilà.
0: Ouais.
3: Donc, en France, il est venu pas si souvent que ça. Il est venu 3 ou 4 fois maximum. La première fois, c'était en 1977, en mai 77, il y a maintenant bientôt 50 ans, pour son premier concert au Pavillon de Paris, 12 000 personnes. Vous imaginez ?
0: Dès la première venue en France.
3: 12 000 personnes. Et ensuite, il est revenu l'année d'après également, encore au Pavillon de Paris. Et pour finir en apothéose, en 1980, sur la tournée Uprising, où là, il a fait une tournée en province. Il faut savoir que Bob Marley a tourné à Orléans, à Dijon, à Toulon, à Bordeaux, à Lille.
0: Ça pourrait être un partenariat ici, hein, c'est toutes nos villes. Incroyable.
3: Il est parti sur les routes de France, il a fait une dizaine de villes pour finir en apothéose au Bourget devant 50 000 personnes.
0: Ouais, c'est incroyable. Et donc, alors, sa présence médiatique est très courte. Évidemment, il meurt très jeune, hein, Bob Marley.
3: Ans.
0: Voilà, il meurt à 36 ans. Les artistes à qui vous avez parlé, parce qu'évidemment, vous vous êtes adressé à des artistes qui ont été influencés par le travail de Bob Marley. Je pense notamment à Princesse Erika.
3: Qui l'a vu deux fois en
0: concert. Elle l'a vu en concert. Qu'est-ce qu'elle vous raconte?
3: Princesse Erika, elle se prosterne devant Bob Marley. Elle l'a vu. Elle était une jeune adolescente. Elle faisait du sport. Et également de la musique. Elle commençait la musique, et là, quand ça a été la révélation de le voir en concert, et c'est ce qui lui a donné cette motivation pour devenir la première femme chanteuse de reggae en France.
0: Mais oui, et avec le succès qu'on connaît en plus. Princesse Erika, elle est fan, contrairement à vous. Quand vous entendez parler des fans de Bob Marley, alors comme elle, qui pour le coup, voilà, elle est tellement liée que c'est son métier, donc il y a même un truc un peu cosmique. Mais est-ce que vous pensez qu'il manque une partie justement de l'homme complexe qu'était Bob Marley, parce qu'on dit icône, on dit perfection, etc. Ça restait quand même un type comme les autres, enfin mieux que les autres, mais quand
3: mieux
0: même un
3: que
0: type.
3: Les autres. Ouais. Moi, j'ai découvert également que c'était un homme à femme.
0: Oui, un coureur de jupons. Mais ça, c'est pas dans le film.
3: C'est pas dans le film, on sous-entend un tout petit peu, mais non, c'est un très très gros séducteur, Bob Marley.
0: Ah bah dans le film, c'est pas compliqué, il y a un sous-entendu, à un moment, il fait genre un clin d'œil à une journaliste, et ça, donc, c'est censé nous faire comprendre qu'il a couché avec la moitié de l'hémisphère nord. Mais parce qu'aussi, le film, alors pas le vôtre, le film hollywoodien, le One Love, celui qui passe en premier ce soir dans le double programme d'M6, il est validé par la famille, et notamment par la veuve de Bob Marley, donc on peut pas...
3: Qui a été quand même la seule femme avec qui il est resté marié, avec qui il a eu 3 enfants.
0: Ouais.
3: Mais Bob Marley, c'est une dynastie également. Hein. C'est 13 enfants, je crois, officiels.
0: Ouais.
3: plus peut-être certainement des officieux.
0: Allez savoir, il y en a peut-être un à Orléans, on ne sait pas,
3: Orléans,
0: aujourd'hui. La tournée française, vous imaginez. Bon, en tout cas, ce qui est très intéressant, c'est que voilà, le film, évidemment, ayant été réalisé avec l'accord de la famille, il y a toutes les musiques, il y a accès à tout, aux archives, etc. C'est super. Et puis après, voilà, les choses qui étaient peut-être un petit peu trop embêtantes pour être dites dans le film, embêtantes pour la famille, voilà, ça n'empêche pas d'en parler dans votre documentaire et puis dans tout un tas de bouquins aussi qui existent sur Bob Marley.
3: Exactement.
0: Allez, écoutons-le, tiens, ce cher Bob, Get Up, Stand Up, parce que ça fait pas de mal. Un petit Bob Marley dans vos oreilles, sur votre radio, ici, c'est Décibels.

0: Jeune homme, lève-toi, bats-toi, chanteront quelques années plus tard les Nègres Marrons. Et voilà, fortement inspiré de ce Get Up, Stand Up, Don't Give Up the Fight. Bob Marley à l'honneur ce soir sur M6. Double programme, ça commence un petit peu après 21h avec le biopic, le film officiel sur la vie de Bob Marley, One Love. Et puis ensuite, mon invité, Lionel Bayon, va voir à la télé son documentaire Bob Marley dans le cœur des Français. Ce sera à 23h, un documentaire inédit. Donc, on l'a dit, vous êtes allé voir des artistes, mais pas que. Lionel Bayon, il y a aussi dans votre docu des footballeurs.
1: Eh oui.
0: Et notamment Lilian Thuram. Alors, je crois que ce Get Up, Stand Up, c'est sa préférée.
1: C'est la chanson préférée de Lilian Thuram, qui l'écoutait avant chaque match quand il jouait en Italie. Et Lilian Thuram, champion du monde 98, a été vraiment baigné dans le reggae, dans Bob Marley. Et il regarde ça avec des étoiles dans les yeux. Ouais. Puisque, enfin voilà, Lilian Thuram, on connaît tous son combat contre les discriminations.
0: Bien sûr. Très engagé contre le racisme.
1: Voilà, et donc, forcément, ça intéresse. Le champion du monde.
0: Évidemment.
1: Et on a également Guillaume Hoareau, qui est donc l'ancien attaquant vedette du Paris Saint-Germain, qui, alors lui, est un fan également absolu de Bob Marley. Il est tatoué également la tête de Bob Marley sur sa cuisse. Et donc, il nous montre justement son tatouage. Et lui, Guillaume Hoareau, fait une carrière un peu dans la musique. Il va nous faire une petite surprise à la fin du film.
0: Ah, faut pas rater, alors, si vous êtes fan de foot et de musique, ça va vous plaire ce Bob Marley dans le cœur des Français. Que ce soit Princesse Erika ou Lilian Thuram ou Guillaume Hoareau, quand vous les contactez et que vous dites Bob Marley, c'est le sésame, tout le monde vous dit oui, tout le monde est OK pour parler de Bob Marley en fait.
1: Eux, ils ont dit oui.
0: Ouais. Ah, il y a des gens qui ont refusé.
1: Il y a des gens qui ont refusé, mais peut-être par le planning qui était un peu serré. Mais bon, il y a certains. On avait contacté 2-3 autres artistes qui n'ont malheureusement pas donné suite, mais.
0: Tété est dans votre documentaire.
1: Formidable. Ouais. C'était ma première interview.
0: Il est venu avec sa guitare, évidemment.
1: Il est venu avec sa guitare et il va jouer un petit morceau de Bob Marley. Ça faisait 20 ans qu'il n'avait pas joué. Tété, c'était la première interview quand on a démarré les tournages et il a mis la barre très très haute, Tété.
0: Ah, c'est bien, Tété que vous connaissez pour À la faveur de l'automne, qui est grand fan de Bob Marley et qui sera bientôt d'ailleurs dans Décibel. Je fais un petit aparté parce que lui aussi prépare son retour en musique. Ouais. Alors il y a un personnage génial dans votre documentaire Bob Marley dans le cœur des Français, c'est Jackie. Oui, les enfants du Club Dorothée, c'est Jackie du Jackie Show. Qu'est-ce qu'il a fait, Jackie, quand Bob Marley est venu en France? Il avait un rôle clé et particulier.
1: Alors, Jackie, avant d'être donc l'animateur télé à Récréa 2, mais également pour les émissions d'Antoine Decon, que ce soit Les Enfants du Rock,
0: Platine 45,
1: Chorus et tout, il a été attaché de presse. Il a démarré en 1973, il a été attaché de presse pour Phonogramme et donc il s'est occupé de la carrière, en tout cas, il s'est occupé en France d'artistes comme Elton John, comme Serge Gainsbourg et Bob Marley. Et donc en 77, il a été l'accueillir à l'aéroport.
0: Pour sa première venue en France, Jackie était l'attaché de presse de Bob Marley. Alors son témoignage, il est évidemment inestimable parce qu'il était vraiment au plus près de lui. Alors sans tout dévoiler, parce que vous allez voir ça à la télé tout à l'heure à 23h, mais une anecdote ou un souvenir que Jackie a partagé et qui vous a marqué, vous?
1: Il y a cette. Ouais, mais j'ai pas envie de dévoiler cette anecdote, puisque. Non, mais disons qu'on était dans une période où Bob Marley était la grande star et donc il avait des facilités pour.
0: Et là, vous vous dites, oh là là, mais dites donc, il a l'air très gêné. Oui, et pourtant, tout est vrai. Donc, regardez bien le documentaire Bob Marley dans le cœur des Français.
1: Mais Jackie également a organisé, parce que Bob Marley donc, est un fan absolu du ballon rond et donc du football. Et donc, il a organisé un match de foot lors de sa venue en mai 77. Bob Marley et les Wailers ont rencontré une équipe de journalistes rock qui s'appelait les Polymusclés.
0: Très bon nom.
1: C'est ça, mais...
0: ils étaient tellement heureux, les journalistes français, de jouer contre l'équipe de Bob Marley. Bien sûr,
1: il y a Francis Dordor, donc, qui est également le biographe de Bob Marley, journaliste musical, et qui a été l'un des premiers, même le premier à écrire sur le reggae et sur Bob Marley en France dans les années 70, à disputer ce match qui est rentré un peu dans l'histoire.
0: Oui, parce il y a des photos,
1: il y a des images. Il est rentré dans l'histoire puisque cette blessure, on va révéler qu'il y a un début de cancer. On lui conseille
0: de se faire soigner,
1: d'amputer son orteil droit. Mais Bob Marley va refuser parce que dire à Bob Marley, on va t'amputer le pied droit, mais tu ne pourras plus jamais jouer au foot ou danser sur scène, c'est impensable.
0: Et puis il y a sa religion aussi, hein, le rastafarisme, oui, qui est hyper important pour lui. Alors ça, c'est un petit peu plus évoqué que ses conquêtes féminines dans le film, dans le biopic. Vous, dans votre documentaire, le côté religieux, le côté politique aussi de Bob Marley, c'est quelque chose qui est important.
1: Ah, c'est très important pour lui.
0: Ouais.
1: C'est très important. C'était quand même l'homme du peuple, parce qu'il faut savoir que Bob Marley a quand même eu une enfance, même où il avait vécu dans la pauvreté la plus totale, ouais, et donc il a eu son salut par son courage, son abnégation, par sa passion pour la musique et le football aussi. Et c'est un homme de paix, c'est un homme de tolérance, et donc les messages politiques qu'il fait passer à travers ses chansons sont très très très très importants.
0: On pense notamment à Redemption Song, qui est une chanson qui regarde en face, et à l'époque il n'y en avait pas des masses, et aujourd'hui il n'y en a toujours pas une foultitude, les années d'esclavage et de traite des Noirs. 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

Guitare, voix assez mythique, ce Redemption Song, qui donne d'ailleurs une jolie scène dans le film, dans le biopic Bob Marley, One Love. On va l'écouter, Bob Marley, avec Jamming, histoire de vous faire danser, parce que c'est aussi de la musique de fête. Et je vous redonne les infos essentielles. Hein. Ce soir à 21h, le biopic, à 23h, le documentaire de mon invité, Lionel Bayon, c'est Bob Marley, dans le cœur des Français, et c'est sur M6.

0: Le film sur la vie de Bob Marley, One Love, qui avait cartonné au ciné il y a 2 ans, 2 millions d'entrées en France, est diffusé tout à l'heure à 21h sur M6, suivi du documentaire de mon invité Lionel Bayon. Le documentaire s'appelle Bob Marley dans le cœur des Français. Alors si Bob Marley est dans votre cœur et dans vos playlists, restez dans le coin. Décibel revient.
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0: Lionel Bayon, dans votre documentaire Bob Marley dans le cœur des Français, il y a Jackie, Lilian Thuram, il y a Guillaume O'Haraud. Bah oui, il y a des footeux puisque Bob Marley adorait le foot et les footballeurs adorent Bob Marley. Princesse Erika, vous nous l'avez dit, qui elle l'avait carrément vu en concert quand elle était toute jeune. Le chanteur Tété. Il y a un autre artiste, c'est Shaggy. Shaggy qui est devenu un roi du reggae.
4: C'est le Jamaïcain numéro 1 aujourd'hui, ouais. Shaggy. Et donc, on a profité de son passage à Paris pour lui parler un petit peu de Bob Marley et du reggae. Voilà.
0: Mais c'est intéressant, son point de vue, vu de Jamaïque, justement. Alors, même si Shaggy, je pense qu'il ne vit pas 100% de l'année en Jamaïque. Mais l'idée, c'est que, par exemple, nous, vu de France, c'est une expérience personnelle mais qui m'a énormément marquée. Vu de France, on se dit, la musique grunge, Kurt Cobain, inoubliable. Sauf qu'aujourd'hui, quand vous êtes journaliste et que vous allez à Seattle et que vous allez interviewer des gens sur Kurt Cobain et sur Nirvana, les gamins connaissent pas tellement, c'est un peu passé quoi. C'est, on vous dit, ah bon, oui, Nirvana, mais c'est un truc des années 90, et voilà. Alors nous, vu de France, Bob Marley est toujours iconique, vu de Jamaïque aussi.
4: Exactement.
0: Voilà, donc c'est quand même intéressant.
4: Même
0: de
4: si aujourd'hui le reggae période de Bob Marley, je vais pas dire qu'il n'existe plus, mais moins populaire.
0: Ouais.
4: Parce que maintenant c'est le reggaeton, c'est le dancehall qui ont pris le pas sur le reggae,
0: mais le reggae plus classique.
4: Ouais. Voilà. Mais Shaggy a vécu effectivement jusqu'à ses 8-9 ans en Jamaïque et ensuite il est parti aux États-Unis. Mais il a toujours une maison à Hopewood également, enfin là où vivait également Bob Marley. Et donc c'était intéressant d'avoir un peu son point de vue aussi. Sur Bob Marley.
0: 45 ans après la mort de Bob Marley, il y a des musiciens qui font vivre sa musique. Ça s'appelle un tribute band, hein. Il y en a pas qu'un autour de Bob Marley et des Wailers. Donc, ils font des concerts avec les chansons de Bob Marley. Les gens vont les voir. Il y a ça pour des grands groupes aussi, comme les Beatles, par exemple, ou Pink Floyd. Parlez-nous du vôtre, du tribute band qui est...
4: Alors, le groupe s'appelle Axton. Ils sont originaires de la région de Marseille. Et donc, depuis 7-8 ans, il tourne un petit peu dans la France. Et reprenons le répertoire de Bob Marley. Le chanteur s'appelle Emmanuel Ladouka. Et vous le verrez, il a des dreadlocks hyper imposantes. Il a une voix, par contre, qui ressemble énormément à Bob Marley. Ouais. Et donc, on est allé un soir, le 14 février, jour de la Saint-Valentin, à un concert donc à Istres. Et la salle était pleine. 400 personnes qui étaient venues écouter Bob Marley, voilà, tout simplement. Et c'était toutes les générations, bon, beaucoup de quinquagénaires, mais septagénaires même, des personnes de 70 ans qui venaient se déhancher sur du Bob Marley.
0: Il y a beaucoup de gens qui vous ont parlé de Bob Marley. Il y a ceux qui sont évidemment devant votre caméra. Et puis voilà, j'imagine que vous avez enquêté énormément sur lui. Vous nous avez dit tout à l'heure qu'après avoir fait ce film, vous l'aimez plus qu'avant. Donc ça, c'est plutôt très très bon signe. Mais qu'est-ce que vous avez appris sur lui? Qu'est-ce que vous avez découvert sur Bob Marley en travaillant sur ce film qui vous a étonné, par exemple?
4: Toute la dimension politique des chansons de Bob Marley.
0: Oui, parce qu'elle s'est peut-être un petit peu diluée, finalement, cette dimension politique avec les années. Et c'est vrai que je ne sais pas si tout le monde était au courant dans les années 70 de ses engagements, mais c'est vrai qu'aujourd'hui, on ne se dit pas que c'est forcément un chanteur engagé. En fait, il l'est.
4: Oui, parce qu'au départ, on peut penser la musique reggae, le Bob Marley, on peut penser à une musique un peu ensoleillée,
0: oui,
4: exotique,
0: bien sûr,
4: un peu
0: dansante
4: ouais. Légère. Mais derrière tout ça, il y a quand même des paroles qui sont puissantes, qui sont énormément puissantes. Et c'est pour ça qu'en France, au milieu des années 70, il a trouvé un écho immédiatement. On traverse une crise économique, il y a des tensions sociales, il y a le début de la montée du chômage. avec toute cette population issue de l'immigration également, qu'elle vienne de l'outre-mer ou d'Afrique, sont vite, conquis par la musique et par les textes de Bob Marley.
0: Et vous l'avez dit tout à l'heure, Bob Marley savait aussi faire des chansons d'amour. Et ce qu'on n'apprend pas dans le film officiel, mais qu'on aborde un peu dans le documentaire, c'est que toutes les chansons d'amour n'étaient pas pour la même fille.

0: Soul satisfait mon âme. Et il parle pas de son âme. Vous voyez ce que je veux dire, Bob Marley. Il y a plusieurs niveaux de lecture parfois. Merci beaucoup d'être venu nous voir, Lionel Bayon. Merci infiniment. On regardera votre documentaire tout à l'heure à 23h, Bob Marley, dans le cœur des Français. Et puis le film à 21h, Bob Marley, One Love. Vous savez déjà le thème de votre prochain documentaire ?
1: Pas encore.
0: Bon, eh bien, vivement la suite. Et à bientôt, voici Bob Marley. Quelle surprise ! 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

0: Love, est-ce que c'est de l'amour? Demandait Bob Marley. Alors c'est drôle, hein, on entend un petit peu de reggae et hop, qui arrive en studio un peu plus tôt, c'est Laurent Petit-Guillaume. Ça va Lolo?
1: Oui, mais c'était prévu.
0: Alors voilà, normalement tu viens nous parler d'Eurovision, oui. Et on en parlera tout à l'heure, mais là quand même, il faut que tu viennes sur ce Bob Marley, puisque toi, tu as été au concert dont on parlait avec, oui. Avec mon invité, ouais. Le concert de Bob Marley au Bourget.
1: Exactement, j'étais pas très grand, mais j'étais déjà quand même assez grand pour voir au loin cette scène, et j'ai un souvenir. Pourquoi j'y suis allé? Parce que en fait, j'habitais encore chez mes parents, ouais. Et nous on habitait à Bonneuil-en-France, qui est la commune au bout des pistes.
0: Au bout des pistes du Bourget, voilà. Ah oui, donc t'étais tout près quoi.
1: Bah, c'est-à-dire que je pouvais rentrer, si tu vois ce que je veux dire. Voilà. Et donc je me suis faufilé.
0: T'as pris le chemin qui coûte pas cher.
1: Voilà, exactement.
0: C'est un bon chemin ça.
1: Et alors j'ai un souvenir, et c'est normal puisqu'on vient de m'expliquer que c'est le premier concert où il y a autant de monde. Ouais. J'ai un souvenir de beaucoup de monde autour de moi. La scène au loin, la musique évidemment, il n'y avait pas d'écran à l'époque pour retransmettre ce qu'il y avait sur scène.
0: Écran géant.
1: Donc moi, tu veux, Bob Marley, je l'ai vu grand comme ça. Ouais. Mais je me souviens de cette ambiance absolument incroyable, et puis surtout de ce monde. J'avais jamais vu autant de monde réuni et dans une ambiance, imagine, très chaleureuse, on va dire comme ça.
0: Alors il faut que tu vois le documentaire, ouais. Ce soir, ça va te rappeler des souvenirs.
1: Je vais voir le film et le documentaire. Et pour l'anecdote, quelques semaines plus tard, c'est le pape qui est venu au Bourget. Et j'y suis allé aussi.
0: Il est très bon public, hein,
1: en fait. Ça me faisait une sortie.
0: À tout de suite pour parler d'Eurovision, mais avant, je vous donne des nouvelles de Juju Doré.
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0: Julien Doré qui avait commencé sa tournée en laissant son fils en choisir le nom. Hein. Le petit avait hésité entre Prout et Pestacle. Et finalement, c'est Pestacle qui a été retenu, hein, c'est pas plus mal. La tournée a été un véritable triomphe avec plus d'un million de spectateurs. Et l'aventure va se terminer au cinéma. Julien Doré vous donne rendez-vous pour une projection unique partout en France. Ça sera le jeudi 2 juillet, le film Le Dernier Pestacle, filmé il y a moins de 3 semaines à Paris-Bercy. C'est l'occasion de profiter d'une manière totalement immersive de tous les effets spéciaux, baleines et autres cabrioles de Julien Doré sur scène. Les tickets sont déjà en vente sur le site juliendoréaucinéma.com. Et nous, on célèbre ça en écoutant son très très beau duo avec Francis Cabrel, une reprise de William Scheller sur l'album Imposteur, Un homme heureux. Pourquoi

0: Francis Cabrel, un homme heureux. Oh, ça me fait des émotions.
1: C'est beau.
0: Ah, ça aussi, ça fait des émotions. L'Eurovision.
1: Oh là là là là.
0: Laurent Petit Guillaume sera dans Décibels tous les soirs de cette semaine. Mais ça aussi, ça me fait énormément d'émotions. Comment ça va, Laurent?
1: Ben ça va bien. Moi, je suis content d'aller en Autriche et à Vienne, même si je ne vais pas visiter toute la ville.
0: Mais oui, si, impératrice. Alors, c'est demain que tu t'envoles, mon cher Laurent. Ouais. Tu seras sur place à Vienne demain soir.
1: Absolument.
0: On se parlera par les airs. Je pense qu'on t'entendra très, très bien. Mais là, voilà, c'est ton dernier soir au studio avant de partir à l'Eurovision. Et tu avais envie ce soir.
1: Alors. Ce soir, hier, je vous ai parlé d'histoire de l'Autriche et de l'Eurovision. Oui. C'est très lié. Ils sont très Eurovision, les Autrichiens. Là, je vais vous parler de quelque chose de très important pour les téléspectateurs que nous sommes, que vous êtes, et les spectateurs dans la salle. C'est la salle de spectacle. Tous les ans, les pays sont vraiment en concurrence les uns les autres pour avoir le plus d'effets spéciaux, le plus de nouveautés. Eh bien, il y en aura cette année. Vraiment, les Autrichiens se sont cassés,
0: la tête.
1: Voilà. Donc ça se passe. Alors, je parle pas du tout allemand ni autrichien. La salle s'appelle la Weiner Stadthalle.
0: Ben, c'est pas mal.
1: Voilà.
0: Alors, vous avez fait espagnol LV2. Ouais, ça se sent, mais c'est pas grave.
1: Alors, la scène, vous allez voir une espèce de surface comme ça, incurvée en forme de feuille. C'est un grand LED immense.
0: Pas mal, ça.
1: Avec, évidemment, des écrans tout autour, mais un immense écran qui va prendre de l'autre côté. Là, je fais avec les gestes avec la main, alors que c'est de la radio. Mais c'est pas grave. Très important, il y aura également pour la première fois. Tu sais ce que c'est la Green Room?
0: La Green Room, c'est l'endroit où les artistes, on les voit juste avant de rentrer sur scène et juste après, c'est ça?
1: Où il y a la délégation.
0: Oui, c'est ça.
1: Ils sont tous alignés, la délégation, et ils regardent leur artiste sur scène. Là, il y aura une passerelle qui ira de la scène à la Green Room, ce qui fait que les spectateurs dans la salle pourront voir passer devant eux l'artiste ou les artistes.
0: Ah, ça, c'est nouveau.
1: 28 caméras disposées. Un dispositif utilisant l'utilisation de 2 grues, des Steadicam. Il y en aura 4 afin d'offrir aux téléspectateurs un rendu cinématographique. Il paraît que c'est la première fois que ce système de caméras donnera vraiment la qualité du cinéma.
0: Alors, vous me faites plaisir, vous ne regardez pas ça sur votre téléphone comme des petits cochons. Cette année, on se met sur un grand écran.
1: Ah bah oui, dès samedi soir.
0: Oui, c'est important.
1: Si on parlait des concurrents.
0: Oui, alors. Moi, j'aime bien les découvrir grâce à Laurent. Tu nous emmènes où?
1: Ah, je vais vous emmener en Grèce.
0: Oh,
1: il fait partie des favoris. Et ça grimpe. Il était deuxième ou troisième aujourd'hui dans les favoris. Moi, je trouve ça absolument insupportable. Mais il est rigolo. Il s'appelle Akilas. Il est déjà connu en Grèce. Il a sorti un single en 2024 qui a très bien fonctionné. C'est un autodidacte. Il n'y a pas si longtemps que ça. Il paraît qu'il y a à peine 6 mois, il chantait encore dans la rue. Ah. Et bon, il a fait comme tout le monde. Il a mis des vidéos sur TikTok. Mais il a fait quand même des études de musique, de théâtre. Et c'est un vrai personnage de dessin animé. D'ailleurs, sa chanson insupportable ne s'inspire pas des dessins animés, mais plutôt des jeux vidéo.
0: On l'écoute, ce gars que tu n'aimes pas?
1: Ferto.
0: Allez.
1: Et c'est génial.

0: Écoute,
1: oui, pas faire tôt.
0: Un petit côté oriental.
2: Ah bah oui, évidemment, pour la Grèce. Écoute, oui, alors ça te fait penser à un jeu vidéo. Moi, ça me fait penser à un ecstasy, mais périmé. Ah voilà, ça fait quoi, des drogues de synthèse qui coûtent le moins cher possible en soirée. Et hop, on entend ça tout de suite. Ah si, si, je vous jure, c'est la musique d'attente quand on appelle le dealer. C'est incroyable. Non, on rigole. Mais
0: il faut rigoler.
2: Oui, il vaut mieux.
0: Parce que justement,
2: ça marche à l'Eurovision.
0: Ce qui marche à l'Eurovision, c'est aussi l'humour. Il y en a eu tous les ans. L'année dernière, Café Macchiato, c'était très très drôle, mais ils n'ont pas gagné. Et lui, bah, c'est drôle, c'est un vrai personnage. Il y a du rythme, il y a ce.
2: Okay.
0: Bon, on verra. Ah, très important, j'ai failli mettre dans ma valise avant de partir mon drapeau bleu blanc rouge que j'accepte.
2: Bah, oui.
0: Interdit cette année.
2: Plus de drapeau.
0: Ah, on n'a pas le droit. Pourquoi? Mais attention, on peut s'en procurer dans la salle. Pourquoi? C'est une raison très intéressante. Ils seront tous ignifugés et ce à cause de l'accident à Crans-Montana en Suisse.
2: Ah oui, on va mettre le feu. Oui, okay,
0: C'est plutôt pas mal, mais j'avertis tous ceux qui veulent partir là-bas et qu'on leur place pour aller dans la salle, n'emmenez pas vos drapeaux.
2: Petits accessoires.
0: Bon, on peut les utiliser dehors, bien sûr, mais pas à l'intérieur.
2: Laurent, est-ce qu'on ferait pas un petit tour du côté de l'Italie?
0: Ah là là, alors lui, je peux te dire, il a le plus grand sourire du monde. Il a au moins.
2: Mais toi aussi, quand tu parles de lui.
0: Non, mais lui, il a des vrais, une dentition, je sais pas, XXL. J'ai jamais vu quelqu'un avec autant de dents. Quand il sourit, mais c'est énorme, quoi. Ça fait mal aux yeux. Il s'appelle Sal da Vinci. Son vrai nom, c'est Salvatore Michael Sorrentino.
2: Oh,
0: c'est un Napolitain.
2: Mais Sorrentino, eh ben, c'est le nom de ma famille en Sicile, évidemment. Mais bien sûr, on s'appelle Sorrentino depuis 200 ans.
0: Mais c'est peut-être ton cousin.
2: C'est mon cousin. Ah, votez pour lui. On l'écoute.
0: Oh ben,
2: c'est mon cousin.
0: Allez, on y va. Alors,

0: Ah bah c'est sûr, il va gagner.
1: Allez les Sorrentino!
2: Il a déjà gagné, comme tous les ans, le festival de San Remo, qui est très important en Italie. Et généralement, le gagnant du festival de San Remo part pour l'Eurovision. Les Italiens y croient, et beaucoup de bookmakers également.
1: Ok.
2: On verra. Concernant l'organisation, l'UEFA a annoncé une nouveauté cette année. Figure-toi qu'il y aura l'Eurovision Asia, qui aura lieu à Bangkok. Et oui, en novembre prochain.
1: Il y a déjà plein de pays, j'ai vu qu'ils sont
2: Bangladesh,
1: inscrits.
2: Bhoutan, Cambodge, Laos, Malaisie, Népal, Philippines, Corée du Sud, Thaïlande, Vietnam, etc., etc. Invité d'honneur l'Espagne, qui ne participe pas cette année à l'Eurovision en Autriche. Mais ils iront là-bas, à Bangkok, en novembre prochain. On revient à un candidat également qui fait partie des favoris et qui sans doute va encore subir des choses pas très agréables. Je voulais parler de l'Israélien, il s'appelle Noah Betan.
1: Oui. Bah, j'ai justement c'est la présence de l'Israël, ouais. C'est pour ça que l'Espagne ne vient pas.
2: Oui, il y a 5 pays qui ne viennent pas, etc.
1: Pays, ouais.
2: Il chante divinement bien, c'est un peu le Amir de là-bas, il est déjà très connu en Israël, il a une super voix, il chante en hébreu, en anglais et en français, et ça s'appelle Michel.

0: bien que mon cousin italien. Mais c'est pas mal. Mais surtout, oui, on dirait tu vois, Amir.
1: Mais
0: fait.
1: Oui, bah
0: c'est
1: oui.
0: Complètement Amir.
1: Il est bien connu là-bas. Il a gagné une émission de télévision identique okay. à The Voice, etc. Qui s'appelle Ako. Moi, je parle pas bien non plus hébreu, hein, excusez-moi.
0: Espagnol, pardon, pardon.
1: Ako Cave, Abba. Il a remporté en janvier dernier.
0: Donnez-lui
1: une super
0: voix. Gypsy King. Il prononcera très bien. Mais autrement, ce n'est pas possible. Donc, voilà. Tu nous as fait écouter la Grèce, l'Italie, l'Israël.
1: Trois favoris. Et la France est favori également. Hein.
0: Ah
1: oui, oui. On oscille entre 4e et 5e en ce moment.
0: Bon,
1: mais on y croit, on l'écoutera mercredi. Tout le monde connaît cette chanson et on adore Monroe. Évidemment, on va là-bas surtout pour la soutenir.
0: Et l'Australie, alors qu'est-ce qu'elle fait là?
1: Extraordinaire. L'Australie, tu la connais ou pas, Delta Goodrum?
0: Oui, mais je la connais des années 2000.
1: Oui. Ouais. C'est une chanteuse très, très, très connue. Elle a vendu des millions de disques, notamment dans son pays.
0: L'Australie,
1: ouais. Oui. Elle est également actrice, femme d'affaires, elle a vendu plus de 9 millions d'albums et elle a même lancé son parfum, son premier parfum qui est devenu le parfum le plus vendu de l'histoire en Australie.
0: Oui, non, mais voilà.
1: C'est une femme d'affaires.
0: Hein. C'est une immense
1: Et c'est star. Surtout une grande chanteuse, Delta Goodrum. Elle est magnifique, elle a une voix incroyable, je trouve que sa chanson mériterait carrément de gagner. Alors je me suis posé la question et j'ai posé la question aux Eurofans qui sont beaucoup plus au courant que moi. Si jamais l'Australie gagne, est-ce qu'on va en Australie? Non.
0: Ah, le concours sera pas organisé en Australie l'année prochaine.
1: Bah t'imagines. Enfin moi je veux bien l'année prochaine partir en Australie.
0: Franchement ton job va prendre une tournure intéressante.
1: Mais je suis pas sûr qu'au niveau budget du voyage.
0: Ah oui, c'est vrai.
1: Alors en fait ça devrait, si l'Australie gagne, ça devrait se passer en Allemagne. Ça fera moins cher pour y aller à pied.
0: Effectivement. Puis tu peux oublier ta crème solaire. C'est l'avantage. Delta. Bah,
1: franchement c'est un tube, c'est énorme. Ça s'appelle Eclipse. Le clip est sublime en plus.
0: À découvrir donc la favorite, une des favorites de Laurent Petit-Guillaume. À demain, Lolo. Tu seras à Vienne.
1: Ouais.
0: À demain.

0: C'est une star dans son pays, l'Australie, qu'elle va représenter samedi soir à la grande finale de l'Eurovision. Elle s'appelle Delta Goodrum et elle fait partie des préférés de notre expert Eurovision, Laurent Petit-Guillaume. Vous l'avez compris, il est rentré chez lui ventre à terre pour faire sa valise. Et rendez-vous demain avec Lolo en direct de Vienne, avec tous les potins évidemment de la délégation française. Vivement demain.
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0: Si je vous dis Horla, H-O-R-L-A, Momomotus, vous me dites, oh là là, mon Dieu, Maupassant, les contes fantastiques, j'ai peur du Horla. Ne vous en faites pas, le Horla dont je vous parle ce soir est notre coup de cœur découverte musicale. C'est pas le Horla, mais simplement Horla, H-O-R-L-A, un duo, je le dois le dire, très séduisant, qui vient de sortir une toute nouvelle chanson. Qui porte un joli nom, qui nous plaît bien, très profond, qui nous fait voyager. Ça s'appelle Champagne. Orla, c'est le coup de cœur de Décibel ce soir.

0: Champagne. Le groupe s'appelle Orla Duo, vous l'avez entendu, rock. Sur leur EP qui vient de sortir, Le Monde en Flou, il y a des moments un petit peu plus pop, mais voilà, il y a surtout une belle énergie, beaucoup de personnalité. Moi, j'aime bien ce groupe, on sent qu'ils sont pas forcément là pour draguer le plus grand nombre. Ils font ce que moi j'appelle des chansons rock, bien troussées, bon texte, guitare efficace et bien présente. À suivre ce groupe, il s'appelle Orla.
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0: C'est l'anniversaire de Michel. Mais comme tous les chansons s'appellent, comme tous les chanteurs s'appellent Michel, vous vous demandez sans doute lequel. Bon, bah déjà il y a ceux qui sont morts. Hein. C'est pas l'anniversaire de Michel Berger, ça c'est sûr. Ça pourrait être l'anniversaire de Michel Polnareff, mais c'est pas lui. Michel Jonas, non plus, non. C'est l'anniversaire de Michel Fugain. Il a 84 ans aujourd'hui. Notre Michel Fugain. Et alors je vais vous raconter ma vie. Je l'ai croisé à la caisse de la pharmacie l'été dernier en Corse, et il était en pleine forme. Voilà, sachez-le. Il achetait des protéines en pleine forme, je vous dis, bronzé. Comme pas permis, Michel Fugain célèbre aujourd'hui son anniversaire. Et alors je me suis dit, quelle chanson allons-nous vous passer pour fêter Michel Fugain? Alors on pourrait passer Une belle histoire, on pourrait chanter Bravo Monsieur le Monde, Fait comme l'oiseau. Ouais, j'aime bien moi la période Big Bazar. Mais j'ai décidé de vous passer Les gentils, les méchants. Parce que c'est une chanson du Big Bazar, mais qui est beaucoup plus maligne qu'elle en a l'air. Je vous recommande de bien écouter les paroles et surtout d'attendre la fin de la chanson pour choisir votre camp. Alors êtes-vous un gentil ou un méchant ?

0: Alors, gentil ou méchant, Michel Fugain, joyeux anniversaire, 84 ans aujourd'hui. Et bah, lui doit être un petit peu des deux, hein, comme nous tous finalement. Allez, Décibel, c'est terminé pour ce soir. Merci à l'équipe de l'émission. Il y avait Emma Quenardel et Vincent Désière, Iris Guitoni, Elodie Biancamaria, Yanis Kalem et Franck Moilier. Demain, on parlera musique de jeux vidéo avec un invité spécialiste du genre. Il s'appelle Jean Z.
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2: Bonjour à toutes et à tous et bienvenue si vous nous rejoignez. J'espère que vous allez bien. Valérie Damidot et Eric Bastien ne sont pas là cette semaine, alors je vous propose une petite sélection, rien que pour vous, d'extraits de l'émission. Il va être question de Poisson d'Avril, du GR34, de Chat qui vole par la fenêtre. Rassurez-vous, il va bien, de Camping inondé et j'en passe. De quoi passer un bon moment sur votre radio ici.
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2: Mais avant cela, avant de retrouver Valérie Damidot et Eric Bastien, accompagnés de nos candidats d'Otaquet, qui ont toujours un truc à raconter, place à la musique avec un des tubes de Jean-Jacques Goldman. Celui-ci est un duo avec la chanteuse Sirima. Pour les plus curieux, sachez qu'il existe une version anglaise ainsi qu'une version où il chante avec Céline Dion. C'était pour un concert des Enfoirés, évidemment. Voici Là-bas, sur votre radio, ici. Bonne journée.

0: liste d'ici, Sirima et Jean-Jacques Goldman. Alors, en octobre dernier, Sylvie d'ici Dromardèche jouait avec nous. Sylvie qui a un frère avec une carrière de rugbyman. Et c'est bien pratique dans certaines circonstances, notamment en voiture. Et puis, il y avait aussi Bruno d'ici Touraine qui a cru à un poisson d'avril, qui a bien fait rire Éric Bastien et Valérie Damido sur votre radio ici.
1: Ici, nous sommes avec Sylvie qui a un point, Bruno qui est en sans faute. Bravo Bruno.
2: C'est vrai.
1: Franchement, là, bon. Alors, Sylvie, elle a une petite anecdote qui m'a fait rire avec, avec son permis de conduire, comme dans la chanson.
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1: Alors, le permis de conduire. Au début de son permis de conduire, notre Sylvie, elle avait une petite voiture. Et elle était avec son petit frère, Christophe. Christophe, faut savoir, fait 2 mètres et 146 kilos.
2: Ah oui.
1: C'est-à-dire que...
2: La bonne bête, quoi.
1: Voilà. Il y a un monsieur sur la route qui t'a coupé la route. Tu t'es énervé.
4: Oui.
1: Le monsieur, il s'est arrêté parce qu'il voulait certainement...
4: Discuter.
1: Voilà, discuter. Et qu'est-ce qui s'est passé?
4: Ben, j'ai pas eu le temps de sortir. Mon petit frère est sorti de la voiture et le monsieur, voyant le bestiau, on va dire, est remonté dans sa voiture et est parti.
1: Oh, c'est étonnant. C'est étonnant.
4: C'est...
1: Donc, bah oui, franchement, enfin, écoute, hein, comme dirait Audiard.
2: Ah non, mais moi, je serais parti.
1: Quand les hommes de 150 kilos parlent, ceux de 60, la ferme.
2: Sous thèse, ouais.
1: Voilà, sous thèse. Alors, oui. Bon, bah, c'est bien. Et alors, Christophe, donc, du coup, lui, il a jamais de problème sur la route, ton petit frère?
4: Il a très peu de problèmes. En plus, il a un gros camion. Donc, voilà, il n'est pas routier, mais il a un véhicule en fonction de sa taille, on va dire.
1: En fonction de sa taille.
4: Okay. Voilà.
1: Il a un van. Alors, il paraît que tu as gagné le passeport de l'été à la radio parce que tu as joué avec ici Dromardèche pendant ton trajet en voiture pour aller déjeuner avec ton père et tu gagnes. Et arrivé chez ton père, t'as dit je suis en retard parce que j'ai joué. Et qu'est-ce qu'il a dit ton père?
4: Qu'il y avait, alors je vais pas dire le mot, mais il y avait une personne qui aimait n'importe quoi. Elle a répondu, elle s'appelait comme toi, mais elle a répondu vraiment de la merde, c'était pas ça. Voilà. Et j'ai dit, mais papa, c'était moi. Ah, mais j'ai quand même gagné sur la dernière question, mais voilà. Mon père ne m'avait pas reconnu à la radio.
2: Ah oui, c'est génial.
4: Il m'a traité de nul, en fait, quoi.
1: Ah oui, il a dit que t'étais nul. Bah oui, bah je comprends.
4: Ouais.
1: Mais attends, t'as pas gagné.
2: Ça fait bizarre, ça.
1: Bien, alors, c'est le moment de te rattraper. Il a 6 points, t'en as 1. Là, c'est la question à 5. Si tu gagnes, tu vas être au même niveau que lui. Là, je te mets une comédie musicale. Pour ceux qui ne connaissent pas, c'est la comédie musicale Les Trois Mousquetaires. On va parler des Trois Mousquetaires, Sylvie. Après D'Artagnan, Porthos et Athos, quel est le nom du quatrième mousquetaire? Il y a D'Artagnan, Porthos, Athos. C'est quoi le quatrième? Top chrono,
4: Aramis.
1: 10 secondes. Oh bon. J'ai envie de dire...
4: Aramis.
1: Je pense qu'il est inutile d'aller jusqu'au bout du chrono. Bien sûr, évidemment. Alexandre Dumas, Les Trois Mousquetaires. Oh là là, c'est magnifique. Tu as totalement 5 points. Tu as égalité avec Bruno.
2: Bruno, tu l'avais, Aramis? Tu l'avais, la réponse?
5: Oui,
2: ouais, tu l'avais.
5: Bon. Oui, oui.
2: Ok. Mon Bruno, toi, t'as 5 points. Donc pour l'instant, t'as un sans faute. Hein, donc on va voir si tu reprends la tête dans un instant avec la question. Bon, on a parlé de ta rencontre avec Sylvie. On a compris que ça fait maintenant 30 ans que vous êtes ensemble. 26 ans d'ailleurs que vous êtes mariés. Alors vous êtes un couple uni. Et puisqu'on parlait des aventures à la radio avec Sylvie, toi aussi, à un moment donné, tu as écouté la radio. Tu étais en Bretagne, où tu as vécu, et tu as écouté, à l'époque, France Bleu Brésisel. Nous sommes le 1er avril. Oui, on est le 1er avril, et France Bleu Brésisel annonce qu'il faisait un lâcher d'eau d'un barrage dans la région, et qu'on pouvait venir pour pêcher des truites, pour se faire plaisir. Qu'est-ce que t'as fait, Bruno?
5: Non, mais en préambule, je voulais comme dire, c'est qu'il l'avait annoncé plusieurs fois, plusieurs jours auparavant.
2: Et oui.
5: Donc ça paraissait tellement vrai que ça paraissait vrai.
2: Oui.
5: Donc automatiquement, nous, on a pris une journée de congé.
2: Oh là, quoi ?
5: On a pris les avanos et les épuisettes et on est parti au barrage. Et comme arrivé au barrage, il y avait pas grand monde et on s'est posé la question. Donc on est parti à la mairie demander mais à quelle heure le lâcher d'eau était prévu. Et là ils ont j'ose même pas vous dire que ils ont pouffé derrière et parce qu'on leur a parlé de la radio et toujours est-il que ils nous ont précisé qu'on était quand même le 1er avril.
2: Voilà. Qu'est-ce que tu veux dire à ça, Bruno? Je salue les équipes de France Bleu, enfin d'ici Brésil, qui ont vraiment bien assuré sur, sur ce coup-là.
1: J'aimerais savoir combien de gens sont venus à ce barrage.
2: Ben, pas vraiment, a priori, mais prendre une journée de congé, c'est fou, quoi.
1: C'est magnifique.
2: Complètement dingue, quoi. Ouais. Est-ce que je parle de ce qui t'est arrivé au camping? Je crois que je vais le garder pour après. Parce que là, là on est bien. Là.
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0: écoutez ici Queen, A Kind of Magic. Et ce qui est un petit peu magique aussi, ce sont nos candidats au taquet, comme Laura d'ici par Île-de-France, qui par amour a accepté de faire quelque chose qui lui fait très peur et elle en menait pas large. Quant à Didier d'ici Loire-Océan, il aimerait un super pouvoir qui plaît beaucoup à Valérie Damido et Eric Bastien sur votre radio ici.
1: Alors, Didier, attention. Didier, il a rencontré sa chérie qui s'appelle Anne, grâce à un site de rencontre. Et ils se sont rencontrés la première fois à mi-chemin entre chez elle, en Bretagne, et chez lui. C'était à la Roche-Bernard, vers le sud du Morbihan, devant un bar. Le bar s'appelait le Sarah B, tout au bout du port.
2: Et oui, le Sarah Bernard.
1: Eh oui, mais ils se sont plu tout de suite. Mais ils n'étaient pas libres. Alors qu'est-ce qui s'est passé? Hein? Comment ça se fait qu'au bout d'un moment, ça s'est passé comment? Vous avez réussi à conclure comment?
3: On a conclu un peu plus tardivement parce que on avait d'autres projets en cours, pas forcément des projets sentimentaux, mais d'autres projets qui nous ont tenus éloignés quelques semaines. Et puis au bout de quelques semaines, on s'est donné rendez-vous de nouveau et là, on est vraiment tombé amoureux.
1: C'est beau, voilà, c'est tout. Alors, il paraît que comme super pouvoir, toi t'aimerais bien, alors il y en a qui disent j'aimerais voler,
2: gagner de l'argent,
1: non. Didier, ce qu'il aimerait, c'est rendre les dirigeants politiques plus humains.
2: On peut passer à autre chose ?
1: Il y a du taf. T'en es conscient, mon chat ?
3: Il y a vraiment du boulot. Je crois qu'on pourrait laisser peut-être la place aux femmes de temps en temps.
2: C'est compliqué en ce moment.
1: Ça serait bien de rendre humain tout le monde, tout simplement. Voilà. Bon. Alors, attention, il aimerait bien faire le chemin de Saint-Jacques de Compostelle.
3: C'est un rêve pour les années. Pour les années qui arrivent.
1: Bon. Eh ben écoute, on espère que tu vas réaliser ce rêve, parce que c'est pas un...
2: Je suis pas sûr qu'il a toute une vie, hein. C'est dingue ce qu'il fait depuis tout à l'heure, là, depuis midi. Il fait énormément de choses, votre candidat.
1: Mais il a 60 ans, c'est jeune, vous savez.
2: C'est vrai.
1: Je sais que vous pensez que je suis proche de l'EHPAD, mais...
2: Oh, je vous ai juste réservé le champ, mais...
1: Voilà, chers auditeurs, ce que je dois subir.
2: J'adore endurer la pauvre.
1: Je suis victime de vieillophobie. Alors, mon petit chat, c'est la question à choix multiples. Tu peux gagner 3 points de plus. Je vais te poser la question, te proposer des réponses. Tu auras 10 secondes à mon top chrono pour y répondre. Tiens, je te mets une petite ambiance.
4: Mangez-moi.
1: Alors, on va parler nourriture et plus spécifiquement de viande. Didier, quelle est la viande la plus consommée dans le monde ? Le bœuf, le poulet, le porc, la cuisse de Bastien farcie à la dinde.
2: Et c'est très doux.
1: Et c'est très bon. Top chrono, 10 secondes. Bœuf, poulet, porc, cuisse de Bastien. Vite !
3: Le poulet.
2: Tu as tort.
1: Et non, c'est la cuisse de Bastien.
2: Bien sûr. Je vais t'en envoyer quelques-unes.
1: C'est le porc devant le poulet et le bœuf en Chine notamment.
2: C'est la même chose.
1: Le premier producteur et consommateur mondial de porc, c'est la Chine. Le porc en Chine représente le tiers de toute la viande mangée sur la planète. Donc voilà, tu as appris quelque chose, mais tu n'as pas marqué.
2: Laura, tu aimes l'argent et c'est en cela que tu deviens ma meilleure amie. Oui, Laura, tu collectionnes des pièces d'argent, les pièces de 2 euros. Mais combien que t'en as à Noisy-le-Grand, les pièces?
1: Ne lui dis pas, je t'en supplie.
5: Je n'en ai pas non plus, malheureusement.
2: Je suis Auvergnat, je te rappelle. J'ai besoin de savoir un petit peu. Non, sérieusement, t'en as beaucoup?
5: Non, j'en ai pas. Non, je dois avoir, je sais pas, j'en ai pas beaucoup. Je dois avoir 200-250
1: pièces. C'est pas mal.
2: Moi, je te propose un petit placement à 3,50€ sur la banque Bastien & Co. On en reparle après l'émission. Tu verras, ça peut. Voilà.
5: De toute façon, vous avez mon numéro de téléphone.
2: C'est vrai que j'ai votre numéro de téléphone, Laura. C'est vrai. Ok, il y a la collection des monnaies de 2 euros. Bon, ça, c'est bien, elle collectionne des trucs. Mais il y a un truc que t'aimes pas. Ambiance grande roue, ambiance manège. Alors, le vide. Le vertige, tout ça, c'est vraiment pas ton truc, hein.
5: Ah non, pas du tout.
1: Bah oui, je comprends. Hein.
2: Non mais t'as fait de la grande roue.
5: Même à la télé, je pourrais voir. Vous savez, on monte l'écran, on redescend très vite, ça peut me mettre le vertige.
2: Ah oui, à ce point-là. Non mais t'as fait de la grande roue et t'as eu une mauvaise expérience avec toute ta famille, je crois.
5: Oui, exactement. Pour faire plaisir, on savait plus quoi faire. Dans Paris, on tournait, puis hop, grande roue. Bon bah pourquoi pas. Moi, je la fais pas. Et puis mais si fais là, sinon on n'y va pas. Bon bah allez, on y va. Je suis allée, arrivée en haut, mon mari, elle s'arrête, il me dit, Regarde, c'est beau. Et là, je lève les yeux. Oh là, et là, oh là là.
1: Oh mon Dieu.
5: Quel enfer.
2: Aïe, aïe, aïe. T'es pas toute seule, ça.
5: Bon, puis, arrivé en bas, dans l'histoire, ce qui était très drôle, c'est qu'arrivé en bas, je tape à la porte pour faire comprendre au monsieur que je veux descendre.
2: Oui.
5: Et ce monsieur, au lieu de me faire descendre, me fait coucou.
2: Et t'étais reparti pour un deuxième tour. Oh là là, ma
5: faute. Et donc là, je retape, et là, il fait OK, je crois que j'ai compris. Il a fait marche arrière à la grande roue pour me faire.
1: Oh là là là.
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0: Florent Pagny qui est à nouveau en tournée à partir du mois de juin. Elle sera plusieurs jours à Lille et à Paris notamment.
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1: Et c'est parti pour la musique avant de retrouver Valérie Damido et Eric Bastien. Cette semaine, ils sont en vacances, alors nous en profitons pour écouter les meilleurs moments de l'émission. Juste après Laura Branigan, nous retrouverons Didier d'ici Loire-Océan et Laura d'ici Paris, Île-de-France. Et maintenant, c'est Self Control sur votre radio ici.

0: Contrôle sur votre radio, ici Laura Branigan. Allez, nous retrouvons Didier, d'ici Loire-Océan, qui nous raconte une petite aventure aquatique sur les îles de Glénan. Et puis Laura, d'ici Paris-Île-de-France, qui a appris en direct qu'elle allait bientôt épouser Éric Bastien pour une raison très précise. Heureusement que Valérie Damido a remis les choses à leur place sur votre radio ici.
1: Ah là là là là, mon pauvre petit chou. Didier, tu as 3 points, Laura, tu en as 5. Didier, tu vas te reprendre, mon chaton, tu vas gagner des points. La prochaine question, elle est une question à 5 points. Je pense que tu vas la gagner. Mais avant, nous allons parler de ta journée au Glénan. Ah, nous sommes au Glénan et notre ami Didier était avec sa chérie et il s'était éloigné de la foule pour bronzer, faire une petite sieste. Et qu'est-ce qui s'est passé quand vous vous êtes réveillé?
2: Eh bien, quand on s'est réveillé, la marée avait monté et on s'est retrouvé isolé de l'île principale où nous devions reprendre le bateau pour retourner à Concarneau. Donc, il a fallu passer les sacs au-dessus de la tête, remplis des serviettes pour ne pas se mouiller. Et on est passé avec de l'eau jusqu'au cou.
1: Ah ouais.
2: Pour rejoindre l'île principale. Donc, c'était inattendu, mais rafraîchissant.
1: Ah bah. Inattendu mais rafraîchissant, ça t'a bien réveillé de la sieste, dis.
3: Non, rafraîchissant, c'est le mot, parce que l'archipel des Glénans, l'eau, elle n'est pas chaude. Hein.
1: Ah non, l'archipel des Glénans, elle n'est pas chaude.
3: Ah non.
1: Bon,
3: non,
1: alors.
2: C'est magnifique.
1: C'est ah, oui, c'est pas, oui, c'est très beau. On ne critiquera jamais la Bretagne, sinon la réalisatrice.
3: Va nous remettre encore sa musique.
1: Voilà, et c'est oui. Pas possible. Il y a un moment donné, la Bretagne, c'est magnifique. Alors, une autre petite anecdote, parce que bon, vous êtes quand même souvent sur les routes, les amis. Je rappelle que notre ami Didier fait des randonnées.
3: Oui.
1: Une fois, Didier fait le GR34. Hein, ça veut dire que c'est le ah là, attention, hein, c'est le truc le plus long. J'ai appris que c'était quand même le plus long de France. Ça va de Mont-Saint-Michel à Saint-Nazaire. Il est avec deux copines et bon, à la fin de la balade, il passe par la plage de naturistes. Et donc bon bah ils ont marché un peu vite. Ils ont fait genre ils ont pas regardé. Mais le soir, qu'est-ce qu'elles ont dit, Jocelyne et Nadine?
2: Alors Jocelyne et Nadine sont des filles, des amies très chères qui sont loquaces habituellement, qui bavardent beaucoup. Et en traversant cette plage, il n'y avait plus un mot. Et là, elles marchaient droit devant en ne se retournant pas ni à droite ni à gauche. Sauf que le soir, à l'apéritif, autour du verre de vin blanc, les langues se sont déliées et en fait, elles ont laissé cours à leur
3: imagination.
2: Petite,
1: oui.
2: Même pas l'imagination, ce qu'elles avaient vu, ce qu'elles avaient réellement vu. Et là, j'avais des descriptions un peu plus précises.
1: Voilà.
2: Sur
1: l'anatomie des naturistes.
3: Des engins, tout ça.
2: Mmh. Voilà. Et là elles faisaient les sages femmes, mais une fois arrivées, je m'étais aperçu qu'elles n'avaient pas, pas raté un épisode.
1: Mon petit chat, après avoir parlé.
3: Ça a changé l'émission. Hein.
1: Ouais, ça a changé. Nous allons tenter de marquer 5 points avec la question cash et une ambiance pas du tout quéquette, une ambiance doigt sur la couture.
3: Oh non. C'est pas loin.
1: Oh, on n'est pas loin.
3: Oh oui. Avec la Marseillaise, là, c'est. On est folklore.
1: Alors, attention Didier. Qui fut la première femme Premier ministre de France? Qui fut la première femme Premier ministre de France? Top chrono, 10 secondes.
2: Edith Cresson.
1: Et c'est une bonne réponse.
3: Bravo.
1: Eh oui, nommée en 91 par François Mitterrand. Elle a. Faudra attendre 2022 pour voir une seconde femme à ce poste, Elisabeth Borne. Et voilà. Eh ben écoute, bravo. 5 points de plus, ça fait 8 pour toi.
3: Et elle n'était pas restée longtemps d'ailleurs, il me semble, Edith Cresson.
1: Suffisamment pour faire des trucs formidables.
3: Oui, allez donc. Allez. Hop, on enchaîne. Laura en Ile-de-France, Laura qui nous a si bien parlé de Noisy-le-Grand, bien sûr, en Seine-Saint-Denis, 93. Sa fille qui veut être pilote, son rêve, c'est de gagner de l'argent. T'aimerais toucher le jackpot. Et c'est en cela que, au-delà d'être ma meilleure amie, tu deviens presque ma future femme. Mais nous en reparlerons quand tu auras gagné.
1: Le gars est marié, je le rappelle à chaque fois, parce que le gars part vite en vrille.
3: Voici le grand blond. Le grand blond. Oui, je salue ma femme, bien sûr. Alors, qu'est-ce que c'est que ça encore? Je vois qu'il t'arrive plein de petits trucs. J'apprends que quand tu pars en vacances, vas-y qu'on se casse un bras, vas-y qu'on se casse un doigt, vas-y qu'on se casse la cheville. Mais qu'est-ce qui t'arrive? T'es la vraie Pierre Richard, toi, hein?
4: Non, bah quand j'étais. Alors je vais arrêter de dire cette phrase. Alors
1: quand t'étais. plus jeune. Ah bon, tu peux dire plus jeune, mais pas jeune.
3: Jadis.
1: Jadis.
4: Quand j'étais plus jeune, effectivement, j'étais un peu casse-cou, quoi. Donc, des copains qui voulaient pas par peur. Attends, bouge pas, j'enfile des rollers, j'y vais. Et puis, arrivé en bas,
3: Eh oui. Alors, dis donc, un jour, tu déménages, les copains viennent pour t'aider. Et vas-y, que ça achète des choses par le balcon. Tu sais, il faut bien se débarrasser. Sauf qu'à un moment donné, on jette tellement de choses. Vas-y, que ça jette la couette. Qu'est-ce qu'il y avait dans la couette? Un chat! Pauvre bête! Non, mais il va bien, rassurez-vous.
4: Et mon petit chat,
3: il a fait un petit vol plané. Mais il, comme il était dans la couette, il a pu descendre sans problème et il n'est rien arrivé à ce chat.
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0: Il sera ce samedi au festival Rolling Stone à Grès en Haute-Saône, c'est entre Dijon et Besançon. M Pokora avec un de ses derniers titres quand même. Valérie Damido et Eric Bastien sont maintenant avec Nicolas Dissimène, un fan de jeux de société, mais vraiment un grand fan, vous allez voir. Et puis Delphine, des Sissus de Lorraine, une bonne pâtissière, ça tombe bien, c'est l'heure du déjeuner avec votre radio ici.
1: Alors Nicolas, je le rappelle, qui habite à Couture-sur-Loire, qui est Game Master, qui a joué dans l'orchestre de la BBC. Tu as 400 jeux de société?
2: Oui, oui, ben je suis un très grand passionné de jeux à la télévision, entre autres, donc j'ai fait une collection liée à ça, et donc j'ai 400 boîtes qui viennent du monde entier, ça va aussi bien de la France, la Belgique, mais également les États-Unis, l'Angleterre, et des trucs peut-être un petit peu plus exotiques comme la Pologne ou la version slovène de Slam.
1: Donc ça s'appelle quand même Slam ou il y a un autre nom en slovène?
2: Non, ça s'appelle Vem, c'est tout aussi court. Et alors, c'est deux animateurs qui se partagent l'animation et ils ont vraiment une magnifique moustache chatoyante.
1: C'est magnifique, je veux la photo. S'il te plaît, est-ce que tu peux envoyer la photo au professeur Coupez? Parce que ça me régale. Il a participé à 50 jeux à la télé depuis qu'il a 18 ans et il paraît que tu as contacté le Guinness Book des records pour faire valider ce record. Alors, qu'est-ce qu'ils ont dit, le Guinness?
2: Ben c'est une tentative. Pour le moment, ben j'attends encore leur réponse. Mais bon, voilà, c'est quelque chose qui me passionne et je continue à faire des jeux. Et je vois qu'actuellement, le record est à 34. Je me dis, ben, depuis le temps, t'es quand même allé un petit peu plus loin que ce score-là. Donc, ben, allez, let's go, je tente ma chance.
1: Oh, et il a que 36 ans, hein, donc tu
3: vas... Il fait énormément de choses.
1: Oui, oui, il joue tout le temps. Alors, ça, c'est pas mal. Alors, il paraît que tu nous l'as dit tout à l'heure, tu as un porte-bonheur. C'est un boyard qu'un magicien qui a travaillé dans l'émission t'a offert.
2: Oui, exactement.
1: Donc, tu l'as tout le temps sur toi, en fait.
2: Ah, je l'ai tout le temps sur moi, en fait. C'était un magicien qui travaillait dans le parc d'attractions dont on évoquait le nom tout à l'heure, en fait, que j'ai croisé. Il a appris que j'étais un grand passionné de Fort Boyard. Et du coup, je lui ai parlé de ma passion. Il m'a demandé de lui laisser mon adresse. Et quelques jours plus tard,
1: il t'envoie le boyard.
2: Un petit colis et le boyard est avec moi. Et je le garde toujours comme petit porte-bonheur sur les plateaux de jeu, entre autres.
1: Alors là, tu le prends dans ta main. C'est la question à 3 points, la question à choix multiple. Je te pose la question, je te propose des réponses. Top chrono, t'as 10 secondes pour me donner ta réponse.
2: Okay.
1: Alors, attention, qui a découvert la pénicilline? Pasteur, Fleming, Jonas, Salk, Éric Bastien.
3: Oui.
1: Top chrono, 10 secondes.
2: Je crois que c'est Alexander Fleming. Oui, on va pas faire trop de suspense pour le coup.
3: Tu n'as pas du tout suivi mes bonnes œuvres. Tu n'as pas suivi mon encyclopédie.
2: Écoute, t'as peut-être fait des évolutions.
1: Non, c'est Fleming, bien sûr. En 1928, ce biologiste écossais a découvert par hasard la pénicilline en observant qu'une moisissure avait détruit les bactéries dans sa boîte de culture. Cette trouvaille va sauver des millions de vies. Ouais, bravo, 3 points de plus, tu as 6.
3: Bon, Delphine, t'as un, hein, donc on est sur du 6-1. T'as pas encore joué, mais allez, hein, Delphine, on y va. Il nous reste quelques minutes là, avant 13h. Delphine, ici, je suis Lorraine, qui habite à Nancy, qui a deux enfants, qui est pas fan de jardinage, mais qui fait des bons gâteaux, des financiers, de la forêt noire avec la petite cerise. Et vous savez quoi, Valérie?
1: Non.
3: Ah, notre amie Delphine adore lire les romans. Les romans.
1: Oh.
3: Policiers, notamment. Tout ce qu'on aime, comme Nadine Mousselet.
1: Ah, et Lucinda Riley.
3: Oui.
1: J'adore que tu lises ces romans, j'aime tellement Lucinda Riley.
3: Est-ce que Pedro, le perroquet familial, obtiendra le code du secret du coffre de la comtesse?
1: Lucinda Riley viendra-t-elle à Couture-sur-Loire pour voir les boîtes de jeu de Nicolas?
3: Henri est-il une femme, au final?
1: Nous ne savons pas.
3: Nous le serons dans le château des Oliviers. C'est un peu ça que t'aimes comme roman ou pas du tout, Delphine?
4: Alors, moi je suis plutôt roman pour filles, entre guillemets.
3: Pour filles, ok, on va te le refaire alors.
1: C'est totalement les romans pour filles. Je te signale que Nadine Mousselet, grosse vente pour les femmes, hein, et Lucinda Riley aussi. Hein.
3: Évidemment.
4: Alors, non, je dis ça, mais c'est vraiment de l'humour et je n'aime pas cette expression. Non, mais moi j'aime bien les romans qui sont légers. J'aime bien la légèreté. Donc voilà, je lis Agnès Ledig, Virginie Grimaldi, toutes des choses comme ça.
1: Ah, mais on adore
4: les garçons peuvent lire aussi avec grand plaisir. plaisir.
3: Exactement. Et puis tu lis peut-être en camping aussi. Lors d'un voyage en Italie avec une copine, notre amie Delphine avait réservé un camping en contrebas d'une colline vergène. C'est sympa, il fait beau, il y a du soleil, on a envie de lire des romans de filles. Il pleuvait beaucoup, pas de bol.
1: Ah merde.
3: Et le camping a été inondé. Du coup, vous avez dû vous débrouiller pour trouver une chambre d'hôtel. Et pareil, vous avez cramé tout le budget ailleurs, du coup.
4: Mais oui, parce qu'on était étudiante à l'époque et du coup on n'avait pas beaucoup de sous et on avait réservé le camping et voilà, le jour qu'on arrivait c'était le déluge et bah, on ne pouvait pas dormir autre part, donc on a pris l'hôtel et voilà. On
3: et vous avez même dormi sur la plage aussi. Vous avez dormi sur la plage.
4: Et ben après, oui, voilà, quand la nuit, quand l'orage est passé, les autres nuits on a dû dormir sur la plage, faire un peu comme on pouvait.
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0: écoutez ici Rock and Dollars, William Scheller. Allez, assurer avec Valérie Damido et Eric Bastien. Clémence, d'ici Provence, qui a des petites manies. Bon, j'avoue, j'ai les mêmes. Et Marion, d'ici Sud-Lorraine, qui a un rituel avant de dormir. J'avoue, j'ai également le même. Mais je suis sûre que certains d'entre vous aussi.
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2: Alors, Clémence a 3 points, Marion a 3 points. Clémence vit donc à Septem, les Vallons, elle joue avec ici Provence. Alors, tu es pleine de qualité, on l'a vu, t'as un peu peur des geckos, bon, chacun ses phobies. Mais surtout, tu es comme dans la chanson.
3: Elle a bien un petit défaut quand même.
2: Oui, attention. Elle a une manie, elle s'assoit jamais habillée sur son lit. Vrai ou faux?
4: Vrai.
2: Tu fais quoi en arrivant chez toi?
4: Je mets des chaussons.
2: Voilà. Donc tu as des petits chaussons?
4: Tout à fait.
2: Voilà.
4: Qui ne sortent pas de la maison.
2: Attention.
3: Les patins.
2: Allez, les patins ouais. Comme chez ma grand-mère, mais là c'est des chaussons. C'est des jolis chaussons. T'as essayé d'investir dans des beaux chaussons?
4: Ah oui, quand même. Il faut du confort.
2: Vraiment, c'est ça. Il paraît que t'as une éponge pour la vaisselle et une éponge pour genre les surfaces, genre la table, les trucs comme ça.
4: Tout à fait. Oui. Même voilà. Si ma chérie se trompe beaucoup, mais bon, c'est pas grave.
2: Ta chérie se trompe?
4: Oh là là.
2: Est-ce que comme mon fils, tu as le torchon pour la vaisselle et le torchon pour les mains?
4: Bien sûr.
3: Le bleu et
2: voilà
3: le rouge.
2: Voilà.
3: Des couleurs différentes, bien sûr.
4: On se respecte.
2: Et bien sûr. Et voilà. Non mais il y a un stress d'hygiène, mais ça c'est ton job qui te fait.
4: Et ouais, c'est ça. Je fais beaucoup de microbiologie, alors bon voilà, forcément ça.
3: Les ours est passé au microscope quoi.
2: Bon, alors tu as 3 points. Là, je vais te proposer de marquer 3 points de plus avec la question à choix multiples. C'est-à-dire que je te pose la question, je te fais des propositions et mon top chrono, tu auras 10 secondes pour me donner ta réponse. Tiens, une ambiance

0: encore une question de la réalisatrice. Encore la Bretagne.
1: Bah, tu sais, on est un peu.
0: Oui, on est envahi là.
1: Je tiens à préciser à nos auditeurs qui ne sont pas bretons que malheureusement ou heureusement, la réalisatrice est bretonne.
0: Une question par jour sur la Bretagne.
1: Une question par jour sur la Bretagne, c'est un deal. Alors, attention, on va parler de céréales. Clémence, quel pseudo-céréale est également appelé blé noir? Le sarrasin, le seigle, l'épeautre, les chocs à pic. Top chrono, 10 secondes. Sarrasin, seigle, épeautre, chocs à pic.
2: Je vais dire sarrasin.
1: C'est, oui, le sarrasin, c'est souvent pris pour une céréale, alors que ce n'est pas une céréale. C'est une pseudo-céréale, parce que c'est le sarrasin qui donne aux galettes bretonnes leur goût rustique et leur belle couleur sombre. Bon, enfin, c'est-à-dire que sans sarrasin, la Bretagne perdrait une bonne partie de sa saveur. Bravo, 3 points de plus. Tu assises, Clémence.
0: Belle question sur le blé noir. Elle qui fait attention aux salles de bain, voilà. Comment ça se passe, les blés noirs. C'est bien, les blés noirs dans les...
2: Oh là là, oui, d'accord.
1: Je demande pardon à la France. Les blés noirs, c'est bien pour prendre des bains. Pour ceux qui n'ont pas compris, et ils sont nombreux, sur les réseaux à s'interroger. Qui est cette personne? Qui sont ces réseaux? Où a-t-il appris l'humour? A-t-il été traumatisé par ses parents? Vous le saurez bientôt.
0: Ah oui, c'est la suite de la saga. Marion, merci d'avoir ri à ma vanne, même si je t'ai pas entendu rire. Je pourrais
2: j'ai l'habitude, les vannes comme ça, j'en fais beaucoup à la maison.
1: Bah oui, ronchonnard, hein, je te rappelle.
0: On a beaucoup de points communs, décidément. Tu aimes le cinéma, tiens, moi aussi.
2: Oui.
0: Attention, je te fais un petit test. On va écouter une bande originale. À toi de reconnaître. Qu'est-ce que c'est que donc? Alors?
2: Bonne question.
0: Pardon?
2: Je sais pas du tout.
0: Arrête, tu adores.
2: Melon et bottes de cuir.
0: Tu adores Lupin. C'est Lupin, ça. Avec Omar Sy.
2: Ah, ben ouais, mais alors le générique, vous savez, moi je crois que je m'endors au générique et puis.
0: D'accord.
2: Le milieu du truc.
0: Tu t'endors au générique.
1: En fait, le premier générique, c'était « C'est le plus grand des voleurs ».
2: Non, mais après, moi j'aime le cinéma, de là vous dire que je retiens le générique, j'en suis pas là.
0: D'accord.
1: Ah, voilà,
0: bon.
1: D'accord.
0: Tu collectionnes les gaffes aussi, hein, ça.
1: C'est-à-dire les gaffes?
0: Bah, il lui est arrivé de déposer son fils en pyjama à l'école, logique.
1: Le gosse en pyjama?
0: Hein, Marion?
2: Oui, ça m'est déjà arrivé de me rendre compte, quand mon fils était dans la cour de l'école, qu'il avait encore son bas de pyjama.
1: Mais le gosse ne dit rien, il n'ose rien dire.
2: Je pense qu'il était aussi réveillé que sa mère ce jour-là.
1: Oh là là.
0: Bon, écoute, mais autre chose peut-être dans ta tisane, parce que ton petit rituel, c'est boire la tisane. Comme les mamies avant d'aller te coucher. Avec
1: pisse-mémé, on appelle ça.
0: Pisse-mémé avec le plaid. T'adores le plaid, toi.
2: C'est
0: hein.
2: Ça.
0: Oh là là, oui. Oh là là. Et tu as 30 ans, d'accord. Eh bien, écoute.
2: Ça fait peur, des fois.
0: Je te confirme, un petit peu. Mais
1: ouais.
0: Bon, c'est...
1: D'ailleurs, il est terrorisé, parce que lui, il a 46 ans, il fait la même. Hein.
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0: Talking About Revolution, Tracy Chapman. Les meilleurs moments d'Otaka, c'est terminé pour aujourd'hui. On se retrouve demain avec Valérie Damido, Eric Bastien, mais aussi une fan de Dalida, une bonne cuisinière et une histoire de cimetière, entre autres.
1: Dis donc, il n'est pas un peu l'heure d'aller se coucher ?
2: Oui, parce que là, on vient de passer un bon moment avec le best-of d'Otake. Faut quand même qu'on récupère pour tout à l'heure, là. Hein.
1: Et puis surtout, c'est l'heure que Johan Guérin nous informe.
2: Il est là, Johan Guérin ?
1: Mais oui !
2: Le grand Johan Guérin ?
1: Bien sûr !
2: Il arrive tout de suite avec...

0: Genesis Invisible Touch, parfait pour bien démarrer la journée avec votre radio ici.
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0: Bonjour, très bon réveil, on vous espère en pleine forme ce matin. L'équipe des Lève-Tôt est au rendez-vous et n'attendez que vous d'ailleurs. Emeline, Saveria, Mélodie, Christophe et Aude Razo. Bonjour Aude.
3: Bonjour Johan Guérin, bonjour à tous. Un chiffre qui va vous parler, j'en suis sûr. Près de 2/3 des Français ont renoncé à chercher un rendez-vous médical dans les 12 derniers mois. Chiffre qu'on vous révèle en exclusivité grâce à une étude de Doctolib avec la Fondation Jean Jaurès.
0: Vous êtes à la table du petit-déj là en ce moment. On vous dit ce matin comment faire des économies quand on cuisine grâce à l'astuce d'une auditrice. Valère Correard vous révèle tout dans Par ici les économies. Rendez-vous dans 5 minutes. 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
0: 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Et une question ce matin, est-ce que vous avez déjà renoncé à vous faire soigner, faute de médecin ?
3: Les cartes de France de l'accès aux soins, c'est l'étude qu'on vous révèle en exclusivité ce matin sur votre radio ici, étude de Doctolib avec la Fondation Jean Jaurès. Le renoncement aux soins, phénomène inquiétant, Nicolas Joly.
4: 63% des Français interrogés ont renoncé à chercher un rendez-vous chez le médecin au cours des 12 derniers mois. Une réalité qui touche presque autant les zones rurales que les zones urbaines. Elle est plus grave dans certains départements, la Drôme, l'Oise et la Sarthe en tête, alors que la Marne, la Somme et la Côte d'Or s'en sortent très bien, même mieux que Paris. Ce n'est donc pas une question de déserts médicaux, mais bien d'organisation. Car ceux qui renoncent le plus à consulter, ce sont les cadres et les jeunes actifs, bien plus que les ouvriers ou les retraités. Le premier problème pour eux, c'est de trouver un rendez-vous compatible avec leur quotidien, leurs horaires de travail, mais aussi, pour beaucoup, l'impossibilité d'avoir un rendez-vous en ligne.
3: On vous a mis un mot

0: directeur de recherche sur ici.fr avec le détail des délais moyens département par département dans chaque spécialité de médecine avec de grandes disparités. C'est chez le cardiologue que le délai moyen est le plus important, 42 jours. Viennent ensuite les dermatologues, 32 jours en moyenne.
1: Un témoignage maintenant. Les places de concert de Patrick Bruel commencent à se revendre.
0: Les accusations de violences sexuelles se multiplient contre le chanteur et pour les fans, c'est parfois un vrai cas de conscience. Écoutez cette femme, Anne, elle a déjà revendu ses places pour un concert de Patrick Bruel à Paris et elle se pose la question pour ses places au Zénith de Rouen.
2: En tout cas, je ne pense pas y aller. Maintenant, est-ce que je les vends ou est-ce que je les jette? C'est ça que je ne sais pas encore. Si jamais l'enquête aboutit, oui, et qu'effectivement c'est révélé vrai, oui, je pense que je ne les revendrai même pas. Parce que là, je n'assumerai pas de les revendre non plus, en fait.
3: Vous feriez une sorte de politique de la chaise vide, quoi.
2: Oui, c'est ça, exactement. Ouais. Pour moi, oui, pour pouvoir, encore une fois, expliquer ma démarche à mes enfants. Tant que les enquêtes sont en cours, il y a la présomption d'innocence, donc je ne remets absolument pas ça en cause, mais j'attends de voir un peu ce que ça va donner. Mais pour le moment, oui, non, c'est sûr que je ne prendrai plus de plaisir et je ne veux pas y aller et montrer à mes enfants que j'y vais en prenant du plaisir ou en faisant semblant.
0: Et la justice s'intéresse désormais à 8 potentielles victimes de Patrick Bruel. Le parquet de Nanterre rouvre une enquête pour viol qui avait été classée sans suite il y a 3 ans. Une femme, Ophélie Fagefer, accuse le chanteur de l'avoir embrassé de force et de lui avoir imposé une pénétration digitale quand elle avait 19 ans. La guerre au Moyen-Orient pèse aussi sur les agriculteurs. Le prix des engrais importés a augmenté de 70% ces 3 derniers mois. La Commission européenne va donc valider ce midi un plan engrais. Information de notre correspondant Radio France à Bruxelles. Plusieurs centaines de millions d'euros pour aider les agriculteurs qui ont du mal à s'approvisionner. 250 agriculteurs vont manifester tout à l'heure à Strasbourg devant le Parlement européen.
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0: Et oui, parce que la petite balle jaune résonne de nouveau, porte d'Auteuil à Paris. Les qualifications ont commencé pour les joueurs les moins bien classés. Fabrice Abgras, le public adore ces qualifs. Belle ambiance et puis des places beaucoup moins chères.
4: C'est le tournoi dans le tournoi, celui qu'il ne faut pas rater pour intégrer le tableau final de Roland-Garros. Pour y parvenir, il faut gagner 3 matchs. Thomas Forel a 20 ans, il est 382e mondial et hier, il a remporté son premier match à Roland-Garros.
5: Déjà d'y être et de commencer à gagner, c'est incroyable. C'est beaucoup de boulot que j'ai mis pour atteindre ce niveau et pouvoir gagner ce genre de match. Donc je suis très heureux de l'avoir fait, c'est le rêve quoi.
4: Les spectateurs qui assistent aux qualifications sont de véritables passionnés. Peu importe que les joueurs soient connus ou pas, Thierry et Patrick sont là pour l'amour du tennis.
6: Je m'intéresse plus au jeu qu'aux stars. Donc voir la numéro 200, jouer contre la numéro 300, ça me plaît.
7: Les joueurs qui jouent très très bien, on se demande d'ailleurs pourquoi ils sont en qualification, parce que quand on les voit jouer, c'est vraiment merveilleux.
4: C'est aussi l'occasion de voir de jeunes joueurs prometteurs. C'est ce qui plaît à Daniel.
8: Ça fait plaisir à voir et je trouve que c'est un peu leur moment de gloire et je trouve ça vraiment beau.
4: Et puis il y a ceux qui découvrent cette semaine de qualification. C'est le cas de Magali.
9: C'est beaucoup plus détendu, enfin voilà, c'est vraiment un très bon moment en fait.
4: Les matchs des qualifications se déroulent sur les cours annexes, mais aussi sur le Suzanne Lenglen. Les spectateurs présents peuvent également se rendre sur le central, pas pour voir des matchs, mais des entraînements.
0: Moi, je vous le disais, le prix des billets, plus qu'intéressant, 29 euros pour cette semaine de qualification à Roland-Garros. Ah oui. C'est même 15 euros pour les moins de 25 ans. C'est sûr que ça vaut le coup. Et puis, je confirme que l'ambiance est très sympa. Ouais. Johan, pluie ou pas pluie sur Roland-Garros, en tout cas, la pluie est attendue sur une large moitié nord.
1: Ouais, la perturbation arrivée hier par la Bretagne circule ce matin sur la moitié nord et sur le nord de l'Aquitaine avec beaucoup de nuages et des pluies intermittentes. Elle gagne le Massif central et le Lyonnais cet après-midi. Sur la Bretagne, ciel plus changeant dans le courant de journée avec des averses et du vent, mais aussi quelques éclaircies. Ça va progresser aussi vers les Charentes, la Touraine et le Pas-de-Calais cet après-midi. Sur les Alpes et les Pyrénées, là ce sont des averses qui se déclenchent cet après-midi. On trouve davantage de soleil du sud de l'Aquitaine vers la Méditerranée. Les températures en ce moment à Strasbourg, Chambéry et Auxerre, 7 degrés à Lille et Bourges, 9, à Paris 11, à Bordeaux et Cherbourg 12, à Toulouse, Nantes 13, 14 à Quimper, 15 à Marseille et Bastia. Pour les maximales, elles sont en hausse. Entre 15 et 19 au nord, 18 à 23 en allant vers le sud et localement 26 degrés sur l'arrière-pays méditerranéen.
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1: 5h06, excellent réveil. On s'est dit qu'on allait vous apporter un peu de douceur ce matin, du positif aussi. Pour ça, rien de mieux que Laurent Voulzy et le pouvoir des fleurs. Bienvenue, bon réveil avec la grande famille ici des 5h.

0: le pouvoir des fleurs et le plaisir de se réveiller avec Laurent Voulzy, 5h09.
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0: Sur une question, savez-vous combien la langue française a de mots usuels qu'on emploie en fait couramment?
3: Je sais pas du tout.
0: Oui, en fait, je tournais cette nuit dans le lit, donc je me suis posé cette question.
3: Aller, bon, plusieurs milliers.
0: Oui, alors plusieurs, même dizaines de milliers, il y en a 35 000. Et selon une vaste étude américaine, nous prononçons 338 mots de moins par jour qu'en 2005. La raison, eh ben, c'est simple, c'est nos écrans, forcément. En fait, on texte, on scroll, on like, mais on ne discute plus, par exemple, à la caisse du supermarché, à la machine à café le matin avec les copains. Alors, notre belle langue française est-elle en train de s'éteindre en silence? Pas de panique, nous rassure certains linguistes, parce que si la parole baisse, l'écrit, lui, explose. Il y a les SMS, les réseaux, il y a les mails également. On n'a jamais autant manipulé, en fait, les mots. Et la langue ne meurt pas, elle change tout simplement de canal. Elle reste vivante, créative, elle s'adapte à notre époque. Bref, on parle moins, mais on écrit plus. C'est vrai, plus d'ailleurs, parce que on ne fait pas avec les... comment dire? On parle plus au téléphone, en fait.
3: Oui, c'est vrai. Moi, j'aime pas trop quand mon téléphone sonne.
0: Exactement pareil. Je préfère les messages.
3: C'est un peu une intrusion, ouais, l'appel maintenant.
0: Il y a aussi les vocaux. Ça, vous êtes adepte ou pas des vocaux?
3: Pas du tout.
0: Pas de...
3: Ça m'agace un peu. Les vocaux trop longs, vous voyez, par exemple.
0: Il y a des podcasts qui sont proposés à chaque fois. On les écoute en version accélérée. C'est vrai que c'est assez insupportable. Bon, 5h11 dans l'actualité ce mardi, Oda.
3: Vous voulez devenir serveur ou cuisinier? Des restaurateurs font passer des sessions de recrutement en conditions réelles au resto. Ce sont eux les clients. Reportage dans quelques minutes.
0: Et pour le réveil, on va se régaler aussi de bon matin. Stevie Wonder, Part-Time Lover. Il y aura aussi Marine, mais avant, par ici, les économies.
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0: Bonjour Valère Coréard.
5: Bonjour Johan, bonjour Aude.
3: Bonjour.
0: À chaque jour avec vous, un bon plan pour notre pouvoir d'achat aujourd'hui. Vous vouliez justement nous parler cuisine.
5: Avec la participation de Marie-Christine, elle m'a écrit sur mon mail paricileséconomies@radiofrance.com. Je la lis. Ce mail concerne la cuisson des aliments. Tout le monde sait que le fait d'utiliser l'autocuiseur réduit le temps de cuisson des aliments. Par contre, ce que la majorité des gens ne savent pas est la chose suivante. Je fais cuire mes aliments, j'arrête le gaz ou la plaque électrique avant le temps imparti. Je n'enlève pas tout de suite la soupape de mon autocuiseur, je la laisse et ça continue de cuire. Ça peut durer 5, 10, 15 minutes, voire plus, suivant ce que je cuis. Je pense qu'à la fin de l'année, je fais beaucoup d'économies d'énergie. Alors beaucoup, je ne sais pas Marie-Christine, mais ce que je sais, c'est que c'est par cette succession de petits gestes qu'on peut faire la différence.
3: Couvrir ses casseroles pour faire bouillir de l'eau, ça je le fais. Et c'est aussi un geste efficace d'ailleurs.
5: 25% d'énergie en moins quand on couvre une casserole ou une poêle, d'après l'Agence de la Transition écologique. Éteindre le four un peu avant que votre plat soit cuit peut vous faire économiser 10% de sa consommation. Un autre réflexe intéressant est de bien choisir vos équipements si vous devez en changer. C'est l'étiquette énergie qui va vous guider avec à la clé de belles économies. Pour vous donner une idée, sur un logement équipé d'appareils énergivores, c'est un budget de 6000 euros sur 15 ans d'énergie. Si vous basculez tout en basse consommation, on passe à 2700 euros, ce qui fait une belle différence, sans parler de l'eau économisée aussi selon les équipements. Merci en tout cas Marie-Christine pour votre message et n'hésitez pas, si vous aussi vous avez des astuces pour cuisiner moins cher, mon mail paricileséconomies@radiofrance.com.
0: Merci Valère, et toutes les astuces on vous les met évidemment en détail sur ici.fr page paricileséconomies.
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0: 5h14, Aude, les restaurateurs ont besoin de bras. Notre reportage nous emmène en Moselle.
3: Avec ce restaurant un peu spécial qui servait hier midi sur la commune de Beach. 5 candidats cuisiniers et 3 candidats serveurs. Objectif, se faire recruter, vous avez compris. Leurs convives n'étaient autres que des restaurateurs recruteurs. Allez, on passe au fourneau avec le micro ici de Mathis Fabien. Mathis, crème de chou-fleur et ballotine de volaille farcie aux petits légumes, c'est ça?
8: Oui, et dans la cuisine, Anthony se charge de découper 2 kilos de carottes et la même dose de céleri. Une activité qui le change complètement de ce qu'il faisait auparavant.
9: Je suis électricien de métier. Et ensuite, je suis parti dans la pose de fenêtres, nettoyage toiture.
8: Une reconversion professionnelle pour son plus grand bien.
9: Ah oui, c'est plus du tout pareil, ça change. Après, il faut être un peu plus minutieux. Comme je dis, physiquement et mentalement, j'en pouvais plus. Donc, c'est une échappatoire. Et si on prend pas de plaisir en fait, dans son métier, bah, y a plus d'intérêt. Si on part au travail avec une boule au ventre, c'est pas la bonne solution.
8: Et c'est depuis plusieurs années qu'il s'entraîne à cuisiner chez lui pour sa compagne et ses enfants. Mais cela n'a quand même rien à voir avec les techniques de la restauration.
10: T'arrives pas à travailler avec un plus grand couteau, avec une plus grande lame ?
8: Véronique est la chef du restaurant.
10: J'essaye de donner des petits conseils pour éviter l'accident quand même. Pas trop envie d'aller aux urgences aujourd'hui.
8: De l'autre côté, les trois serveurs sont en pleine préparation de la salle sous le regard de Jean-Claude.
11: Ce qu'on attend de vous, principalement, c'est du savoir-être. C'est-à-dire du calme en toutes circonstances, du sourire avec les dents et surtout une gestion du stress si jamais il y a des petits couacs qui se passent mal.
8: Virginie travaille à la cristallerie de Montbronne qui a fermé en décembre dernier. Alors elle découvre les codes du service et de la mise en place des tables.
12: Mettre bien le set de table au bord de la table, la serviette dans ce sens-là, bien alignée, que tout soit beau, symétrique.
8: Et avec Jean-Claude en chef de salle, il vaut mieux faire attention aux moindres détails.
12: On chipote pas et on y va. Mais c'est bien hein, les gens carrés, droits comme ça en restauration, c'est important je pense.
13: Bonjour.
14: Bonjour.
8: Les premiers clients, chef restaurateur, arrivent. L'heure de sortir les entrées de la cuisine. Gokman Onour est lui le gérant du City Grill à Beach et il espère bien trouver la perle rare parmi les candidats.
15: Actuellement, je suis à la recherche d'un serveur ou d'une serveuse. J'espère trouver simplement la personne motivée qui est prête à apprendre, même si elle n'a pas d'expérience. On est capable de former quelqu'un qui n'a jamais eu d'expérience dans ce domaine pour compléter nos équipes.
8: Et c'est là tout le but de ce job dating, car il l'assure aujourd'hui, il vaut mieux privilégier le savoir-être que l'expérience dans un monde où recruter devient de plus en plus difficile.
0: Merci Mathis Fabien pour ce reportage. Tiens, pour compléter le menu Aude, c'était soupe de fraises en dessert.
3: Oh, ça doit être très bon ça.
0: Franchement, c'est hyper tentant. Tiens, que regarder ce soir à la télé, Ciné Plus, OCS diffuse Deep. C'est une nouvelle série française, un mélange audacieux de fantastique et d'histoire. Elle nous plonge cette série en plein cœur de la Seconde Guerre mondiale. Découvrez l'étonnante naissance de l'excellente série Deep dans les coulisses télé. Mais avant, Part-Time Lover, c'est Stevie Wonder. Bon réveil.

0: Part-time lover, l'excellence Stevie Wonder, ça donne la bonne énergie, ça pour entamer la journée avec votre radio ici. 5h20, l'éphéméride de ce 19 mai, bonne fête aux Yves, bon anniversaire à Sam Smith, aujourd'hui 34 ans pour ce chanteur. Oh, won't you stay with me, 'cause you're... Voix de Sam Smith, autre anniversaire aujourd'hui pour Sophie Davant, l'animatrice qui a 63 ans, et puis 78 ans pour Grace Jones. C'est vrai que ça donne envie de danser, ça fait toujours du bien, bonheur de retrouver la voix de Grace Jones. Tiens, une date aussi importante, le 19 mai 1802, création de la Légion d'honneur. Napoléon Bonaparte institue cet ordre pour récompenser les mérites civils et militaires. Et puis, un petit plaisir, en 2013, le 19 mai 2013, sortait un album mythique.
1: Ça donne envie de danser.
0: Oh oui, ça c'est bon. C'est un album que j'écoute en boucle depuis quelques semaines. Je sais pas, je me suis remis à l'écouter. Les Daft Punk sortaient cet album Random Access Memories avec le tube planétaire Get Lucky qu'on entend. Alors selon certaines rumeurs, les Daft Punk pourraient revenir en 2027. Il y a certains bookmakers qui parient sur le fait qu'ils seront tête d'affiche du prochain festival Coachella aux États-Unis. Alors ce ne sont que des rumeurs et la reformation a déjà été annoncée plus d'une fois. Mais bon, on suivra ça et c'est vrai que ça nous ferait un grand plaisir. J'adorerais, moi, aller découvrir les Daft Punk en concert.
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0: Retrouvons Patrice Gascon avec ses coulisses télé. Aujourd'hui, Patrice, vous nous proposez de découvrir une série atypique, primée à plusieurs reprises, série qui se poursuit sur la chaîne Ciné Plus OCS.
3: Je vous fais remonter le temps, nous sommes en 1942 et depuis Londres, les généraux de la France libre soupçonnent l'Allemagne nazie d'avoir mis au point une nouvelle arme redoutable.
4: Nous sommes sur le point de perdre cette guerre, lieutenant. Les Boches ont mis au point une machine infernale, un sous-marin d'un nouveau genre, indétectable.
3: Je ne sais pas si vous serez au garde à vous pour regarder cette série très originale qui s'appelle Deep, série à déguster le mardi soir sur la chaîne Ciné Plus OCS, mais ce n'est pas un parcours du combattant que de vous en parler, tant Deep nous raconte avec beaucoup d'audace et d'inventivité une mission ultra secrète de 4 hommes ayant pour objectif de s'infiltrer dans la base navale la mieux gardée d'Europe et de voler ce sous-marin.
5: Je savais pas que ça faisait ce bruit-là quand ça tombait.
6: Ça doit être ça, là, je suis du 3ème Reich.
3: Cette série à suivre sur la chaîne Ciné Plus OCS a notamment reçu le prix de la meilleure réalisation pour Aurélien Mola au festival Creativity 2025. Alors justement, j'ai appelé le créateur de Deep pour lui demander comment lui était venue l'idée de cette série de comédie d'aventure à la fois historique et fantastique, Aurélien Mola.
7: L'idée initiale en soi, je m'en souviens plus vraiment. Ce dont je me souviens avec précision, c'est le moment où j'ai trouvé le genre, la tonalité en fait de la série. C'est facile parce que c'était juste après la naissance de ma fille. De manière générale, je suis identifié comme un auteur de genre avec un univers plutôt sombre, assez violent, qui porte sur le thriller, le fantastique, le polar. Après la naissance de ma fille, bizarrement, c'est la comédie et le côté ludique en fait qui s'est imposé à moi. Et c'était assez surprenant. En fait, j'étais le premier surpris de vouloir faire rire, de vouloir construire en tout cas une série qui est censé en tout cas distraire et amuser le spectateur. Et ce qui m'a guidé, c'est cette envie profonde de faire passer un bon moment, que ça soit à mes amis et surtout à l'audience, aux spectateurs de manière générale. Et un jour, j'espère, à ma fifille.
3: La très touchante confidence du créateur et réalisateur de Deep, Aurélien Mola, qui nous révèle comment la naissance de sa fille a pu influencer le parcours artistique du papa. Et donc finalement, ce que vous allez découvrir en regardant cette série pas comme les autres. Deep se regarde en profondeur le mardi soir sur la chaîne Ciné Plus OCS. Quant à nous, on remonte à la surface ensemble demain pour de nouvelles coulisses télé, puisque je vous parlerai de la nouvelle saga de l'été, déjà, de France 2.
0: Merci Patrice Gascon. Et après Patrice, place à Pascal. Savez-vous ce qu'est la pascaline, Aude?
1: C'est quand on aime Pascal Obispo.
0: Oui, alors c'est vrai que ça pourrait être ça.
1: C'est pas
0: non,
1: ça
0: c'est, non, c'est la première machine à compter, la première calculatrice en fait, inventée par Pascal. Stéphane Bern, on revient
1: sur Pascal,
0: cette...
1: Pascal, le Pascal.
0: Ben non, pas le Pascal.
1: Pascal tout court, voilà.
0: En tout cas, là, c'est un autre prénom, c'est Marine qui arrive.

0: On aime ce dernier titre de Marine Escro à 5h27. Un peu d'histoire maintenant avant l'actu. Stéphane Bern, ce matin, on voyage au temps où un adolescent français invente une machine capable de faire des additions toute seule.
1: Quand un fils regarde son père crouler sous les calculs d'impôts, il décide de fabriquer une machine à compter, plus pratique que les doigts. Rouen, 1642. Dans l'intendance de Normandie, les tables disparaissent sous les registres. Colonnes de chiffres retenues, additions interminables et mots de tête à répétition. Étienne Pascal, magistrat chargé de lever l'impôt pour le roi, passe ses journées, et souvent ses nuits, à faire des comptes. Pour lui, c'est pas soirée Koh-Lanta, c'est soirée Compta. Son fils Blaise l'observe. Il n'a pas encore 20 ans, mais c'est déjà un petit génie des mathématiques et surtout un bricoleur très têtu. Le genre de type un peu agaçant qui démonte les objets et qui arrive en plus à les remonter. En regardant son père s'épuiser sur ses additions, il se dit qu'après tout, une machine pourrait bien s'en charger. Pendant des mois, Blaise Pascal l'image juste teste les roues dentées. Mi geek, mi MacGyver. Le principe est simple. Chaque roue représente un chiffre. Quand elle passe de 9 à 0, la roue suivante avance d'un cran, exactement comme une retenue dans une addition, mais sans se tromper au milieu. Après quelques mois de travail, la machine fonctionne. La Pascaline est née, la première calculatrice mécanique vraiment opérationnelle. Une petite boîte de métal capable d'additionner et même de soustraire toute seule, sans pile, mais avec beaucoup de génie. Blaise Pascal en fabrique une vingtaine, pour les financiers, pour les administrations, mais la machine reste chère, fragile et un peu trop en avance sur son temps. Aujourd'hui, les machines calculent tout pour nous. Blaise Pascal avait eu cette intuition, 3 siècles avant les ordinateurs. Tremble Silicon Valley, la révolution avait commencé en Normandie.
0: Merci Stéphane Bern. 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Nous sommes le mardi 19 mai. Il est 5h30. Toute l'actualité en France et dans le monde, c'est le 90 secondes avec vous, Drazo.
2: Près de 2/3 des Français ont renoncé à chercher un rendez-vous médical dans les 12 derniers mois. Chiffre qu'on vous révèle en exclusivité sur votre radio ici, étude de Doctolib avec la Fondation Jean Jaurès. Il faut 42 jours en moyenne pour obtenir un rendez-vous chez le cardiologue, 32 jours pour un dermatologue. Un jeune homme est condamné à 7 ans de prison, dont 6 en ferme, pour avoir tué un pompier volontaire à Nice, juin 2024. Il avait foncé sur la promenade des Anglais après avoir inhalé du protoxyde d'azote. Un permis de conduire n'est pas un permis de tuer, c'est ce que déclare la compagne du pompier décédé. 22 ans après le meurtre du petit Jonathan Coulon, 10 ans disparu lors d'une classe de mer, le procès de son meurtrier présumé s'ouvre aujourd'hui devant la cour d'assises de la Loire-Atlantique. Il a toujours nié le meurtre. Cet homme, un Allemand, a déjà été condamné à la perpétuité en Allemagne pour les meurtres de 3 garçons et pour 9 agressions sexuelles. Face à l'explosion des cyberattaques, la CNIL renforce ses contrôles. L'autorité protectrice de la vie privée va traquer davantage les manquements des organismes publics et privés en matière de cybersécurité. Record de violations de données l'an dernier, plus 10% par rapport à 2024. La Miss France 2023, la Guadeloupéenne Indira Ampio, représentera la France à l'élection de Miss Monde en septembre prochain. Elle réagit : je suis heureuse et déterminée à porter haut les couleurs de notre pays. Indira Ampio s'était hissée déjà dans le top 30 de Miss Univers, c'était en 2024.
0: L'info du jour, c'est donc cette attente parfois très longue pour avoir rendez-vous chez le médecin.
2: Les inégalités d'accès à un rendez-vous médical, elles sont considérables. Exemple dans la Sarthe où c'est un record. La moitié des Sarthois, des habitants, doivent attendre plus de 35 jours pour un rendez-vous chez le dentiste Léopold de Picot.
3: La première réaction de Louise, 67 ans, quand on lui parle d'accès aux soins, c'est...
4: C'est très difficile, surtout pour avoir les rendez-vous. Par exemple, les dentistes, 2 mois, 3 mois, 4 mois, 5 mois.
3: Mancelle, depuis 24 ans, elle vient juste de trouver un dentiste.
4: J'ai une sœur qui était déjà patiente de cette dentiste et c'est elle qui m'a recommandé parce que sinon, c'est difficile.
3: Tellement difficile que Josiane, 75 ans, a carrément abandonné.
5: Un dentiste, j'en ai pas parce qu'il y en a plus, donc voilà, c'est tout. On fait comme on peut. Jusqu'à maintenant, ça va, mais un jour, je vais avoir besoin, donc j'irai à l'hôpital, puis c'est tout.
3: Les rares qui n'ont aucun problème, ce sont des sortes d'héritiers de l'accès aux soins, comme Luca.
6: C'était ultra facile, parce que j'ai récupéré tout ça de mes parents, donc j'ai pas de soucis là-dessus.
3: Est-ce que ça vous est déjà arrivé de recommander des gens ?
6: J'ai essayé, mais ça marche pas. Ils ont plus besoin de patients, en fait, ils prennent plus personne.
3: Rien de très étonnant quand on sait qu'en Sarthe, un peu plus d'un médecin sur 20 accepte de nouveaux patients. Alors si on ne tombe pas dessus, il ne reste plus qu'à monter à Paris. C'est 4 à 5 fois par an pour Odile et son mari Didier, septuagénaire.
7: On fait des groupes, on fait des fois des visites médicales dans la journée.
8: Certains font les musées, nous on fait les médecins.
3: Sauf qu'un billet de train pour Paris, ça coûte cher et tout le monde n'a pas les moyens de se le permettre.
2: Les cartes de France de l'accès aux soins 2026, on a mis un moteur de recherche sur ici.fr, notre site internet, avec le détail des délais moyens département par département et donc le vôtre dans chaque spécialité de médecine. Grand écart par exemple pour un rendez-vous chez le dermato. Il faut 7 jours en moyenne en Savoie, 16 jours à Paris, c'est 90 jours dans l'Aisne, 82 jours dans le Pas-de-Calais.
0: Étude qu'on vous révèle en exclusivité. Le directeur général de Doctolib, Jean-Urbain Hubeau, sera d'ailleurs l'invité de Ma France à 13h avec Wendy Bouchard. 5h34, la météo. La perturbation arrivée hier par la Bretagne circule ce matin sur la moitié nord et le nord de l'Aquitaine avec beaucoup de nuages et des pluies intermittentes. Elle gagne le massif central et le Lyonnais cet après-midi. Sur la Bretagne, c'est un ciel plus changeant qui se met en place avec des averses et du vent, mais aussi quelques éclaircies, ciel qui progressera vers les Charentes, la Touraine et le Pas-de-Calais cet après-midi. Sur les Alpes et les Pyrénées, des averses se déclenchent cet après-midi. On trouve davantage de soleil du sud de l'Aquitaine vers la Méditerranée. Les températures ce matin à Chambéry, 7 degrés à Lille et Bourges, 9 à Paris, 11 à Bordeaux et Cherbourg, 12, 13 à Toulouse et Nantes, 14 à Quimper, 15 à Marseille. Vos messages aussi sur la page Facebook ici. Stéphane qui est à Mulhouse a relevé 7 degrés. Nous avons 9 à Verdun par Eric, 12 Vauvert, c'est dans le Gard, merci Amélie. On salue André qui est dans les Pyrénées-Orientales à Prades, 12 degrés 8, 13 à Villefranche-sur-Mer avec Vladimir. Pour les maximales, elles sont en hausse de 15 à 19 au nord, 18 à 23 en allant vers le sud et localement 26 sur l'arrière-pays méditerranéen.
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0: 5h35, bon début de journée, on vous espère en pleine forme ce matin. C'est la grande famille ici qui est réunie. Tiens, si on partageait un petit souvenir ce matin, on remonte à l'âge de nos 20 ans, ça vous va ?
2: Ouh, c'est vieux !
0: Ouais, mais avec Pierre Bachelet, c'est encore mieux. Bon mardi, bon réveil.

0: Pierre Bachelet, 20 ans. Ça aussi, ça donne envie de lever la gambette comme ça et de danser tout en chantant sur ce titre de Pierre
1: Bachelet. J'ai hâte de vous voir lever la gambette.
0: Oh là là, ça va être formidable. Je vais me faire un tour de rein, c'est sûr. Bon réveil.
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0: Quelle autre radio que ici pour vous éviter les pièges et arnaques ce matin dans votre rendez-vous? C'est pas vrai, on s'intéresse à un mail de la Sécu.
1: Oui, sauf que vous me voyez venir, Johan, ce n'est pas la Sécu du tout qui nous écrit. Je vais vous dire comment ne pas tomber dans le piège.
0: Pour la musique du réveil, je vois arriver Mylène Farmer, mais aussi Lewis Capaldi.
3: Oh non, ma
0: the best, on l'écoute, Lewis Capaldi dans 5 minutes, mais avant on accueille Nathalie qui est à Toulouse. Bonjour Nathalie.
4: Bonjour Johan.
0: Comment ça va ce matin depuis la Ville Rose?
4: Oh, très bien, il y a une belle journée qui s'annonce, il n'y a pas trop de soleil, mais il fera 24 degrés, donc c'est quand même plaisant.
0: Bah, ça c'est sympa pour profiter de cette journée. Quel est le programme pour vous Nathalie aujourd'hui?
4: Alors aujourd'hui je vois une amie et puis j'aurai l'envie de me balader.
0: Ouais, je découvre que vous adorez la marche. Vous êtes plutôt une sportive, c'est ça?
4: Oui, je marche beaucoup tous les jours.
0: Vous faites combien de kilomètres? Vous avez un petit compteur?
4: 3 et 5 kilomètres.
0: Ouais, c'est franchement plutôt bien. Je découvre dans les passions, donc il y a la marche, il y a le sport, et là, ça, franchement, c'est un sujet sur lequel on va être d'accord. Il y a aussi les vacances dans vos passions.
4: Oui, des vacances.
0: Ah, bah ouais, franchement, ça, on en a tous besoin. Les dernières, elles étaient quand?
4: Elles étaient il y a 3 mois, je suis allée à Nantes.
0: À Nantes, ah, c'est sympa pour une petite escapade. Et les prochaines, Nathalie, on a envie de tout savoir ce matin.
4: Les prochaines, c'est Peñíscola en Espagne.
0: Ah bah oui, vous aimez, oui, vous profitez, ça c'est très bien.
4: Bah,
0: vous
4: allez aussi avec ma sœur en famille.
0: Eh bah ça c'est chouette.
4: On a une maison là-bas, ouais.
0: Ah, vous avez une maison, bah très bien. Eh ben on va vous la louer avec Aude pour profiter aussi. Si vous êtes d'accord, Nathalie, vous nous acceptez?
4: Oui.
0: Eh ben formidable. Nous ce matin, on vous offre le jeu de cartes par ici, les économies de Valère Coréard pour vous amuser. Pourquoi pas avec votre sœur pendant ses vacances, ses prochaines vacances.
4: C'est super sympa.
0: C'est toujours un plaisir et c'est nous qui vous remercions, Nathalie, de votre fidélité. On vous souhaite une très très belle journée. On vous embrasse. À bientôt.
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0: C'est pas vrai, le rendez-vous anti-arnaque, Aude, des faux mails de la Sécu circulent donc en ce moment.
1: Et ils risquent, attention, de piéger pas mal de monde parce que je ne les avais encore jamais vus, donc c'est possible que vous non plus. Mm-hmm. Je vous parle souvent, Johan, des faux messages de la Sécu pour renouveler la carte vitale. C'est l'arnaque la plus classique. Là, c'est pas ça. Assurance maladie, c'est écrit en gros. Bonjour, nos services procèdent à la vérification annuelle des coordonnées de contact et vous êtes invité à cliquer sur un bouton appelé « Remplir mes informations ». Première chose à savoir, la Sécu, la vraie, ne vous demandera jamais de cliquer sur un lien pour une mise à jour urgente. Et là, dans le mail, c'est urgent. Date butoir dans 2 jours, ça laisse pas beaucoup de temps. Deuxième alerte, le mail vous dit, de manière élégante, que si vous ne cliquez pas, vous risquez de ne plus être remboursé la prochaine fois que vous allez chez le médecin. Alors, c'est pas écrit comme ça exactement, on vous parle de garantir la continuité de vos prestations, mais derrière, en fait, le message, c'est ça. Et ça ne va pas non plus, la Sécu ne va pas interrompre vos remboursements pour une histoire de numéro de téléphone ou d'adresse mail.
0: Mais Aude, ce mail frauduleux contient aussi un numéro de téléphone, de quoi s'agit-il?
1: Alors oui, effectivement, là, c'est assez drôle, je dois dire, c'est un numéro au cas où j'ai besoin d'aide. Donc je fais, Johan, ce qu'il ne faut absolument pas faire, je le dis bien, allons-y, j'appelle.
6: Bonjour et bienvenue chez Mondial Relais. Merci de votre appel. Nous allons vous répondre dans quelques instants.
1: Ah, C'est pas la sécu, visiblement. Alors j'ai vérifié, c'est vraiment le numéro du service client du vrai Mondial Relais. Les escrocs l'ont mis là, histoire de faire sérieux sans doute. Copier-coller les numéros dans Google, bonne méthode aussi pour démasquer un malfaiteur.
0: Merci beaucoup Aude pour cette chronique et ces astuces à retrouver sur ici.fr, page C'est pas vrai. Tiens, on a reçu un message. Merci à Aude pour sa chronique anti-arnaque. C'est impressionnant le nombre de mails frauduleux qu'on peut recevoir. C'est Marie-Laure qui est à Saint-Léonard-de-Noblat.
1: Merci Marie-Laure.
0: Haute-Vienne, ben oui, vous voyez, service public, c'est vous Aude, merci beaucoup. 5h44, voici Lewis Capaldi, Wish You The Best sur votre radio ici, bon réveil.

0: Louis Capaldi, son titre Wish You The Best. Tiens, le loto fête ses 50 ans ce 19 mai. Quelle est son histoire et quels ont été les plus gros gains français? C'est vrai que ça fait rêver. On va en parler ce matin avec le magazine Notre Temps. Rendez-vous dans moins de 2 minutes sur votre radio ici. 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Bonjour.
1: Et bonjour Johan, très bon réveil le Berry. Très heureux de vous retrouver et de vous accompagner en ce mardi matin, mardi 19 mai. Aujourd'hui, ici matin, c'est votre 6h-9h ici Berry, actu local, musique et bonne humeur pour démarrer la journée ensemble dans une dizaine de minutes avec vous Antoine Liffaut. Bonjour.
2: Bonjour Simon et bonjour à tous. Et à la une ce matin, l'ouverture d'un procès dans une affaire dont le Berry se souvient. Le procès du meurtrier du petit Jonathan, habitant d'Orval dans le Cher, est tué alors qu'il est en classe de mère en Loire-Atlantique en 2004. Catherine, habitante d'Orval.
3: Moi, j'étais très choquée de la disparition de cet enfant. Après, ça remettait beaucoup de choses en cause. Ils partent avec des colonies, comment ils sont surveillés, tout ça. Dans la mesure où on a soi-même des enfants ou des petits-enfants, c'est vrai que, bah oui, c'est traumatisant. On a peur pour eux. Après, on a tendance à les surprotéger. On sait plus quoi faire, quoi.
2: Le procès du meurtrier présumé du jeune garçon s'ouvre ce matin, cour d'assises de Nantes, et doit durer plus de 15 jours. On en parle dans 10 minutes à la une du journal de 6h.
1: 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Et en ce qui concerne la météo, gardez le parapluie sous la main. Quelques gouttes ne sont pas à l'abri de tomber dans l'Indre et dans le Cher. C'est encore une journée bien nuageuse et bien couverte qui nous attend, avec des températures qui ne dépassent pas les 10 degrés ce matin. Ici matin en Berry, ça démarre dans une dizaine de minutes. À tout à l'heure.
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0: 5h49, la une de la presse.
5: L'auto, la France se pique au jeu. C'est le dossier du magazine Notre Temps, parce que oui, aujourd'hui, 19 mai, on fête les 50 ans du loto.
0: Ben ouais, cette histoire passionnante, on la découvre avec Guillaume Le Nagar, chef de service société actualité à Notre Temps. Bonjour Guillaume.
6: Bonjour Johan, merci de votre invitation.
0: Ben, un plaisir de vous accueillir ce matin pour parler du loto qui fête ses 50 ans. L'occasion aussi de revenir sur l'histoire de ce jeu. Tout d'abord, comment il a été créé, ce fameux loto?
6: Alors effectivement, on fête l'anniversaire des 50 ans du premier tirage, le 19 mai 1976. Il n'avait pas connu de gagnant d'ailleurs. Les premiers gagnants du jackpot sont arrivés un peu après. Un couple de concierges en septembre de la même année. Le loto actuel est issu de la tombola des gueules cassées et d'autres associations d'anciens combattants en France, qui soutenait les vétérans de la Grande Guerre. Cette tombola avait été créée en 1931 et s'appelait la dette. Mmh. Et en 1933, étant donné son succès, l'État a repris l'idée, a créé une loterie nationale au profit des anciens combattants, dont la formule a plutôt pas trop mal fonctionné jusque dans les années 70. Et puis, 70, ça s'essouffle un petit peu. Les anciens combattants proposent à l'État de recréer ce jeu sur un modèle de loto qui existait déjà en Allemagne depuis 1955, je crois. Et là, on a bien cette formule de choix de numéros multiples sur une grille de 49 numéros. C'est donc ça. En France, on joue 6 numéros sur 49 plus un numéro de chance qui se combine pour donner des gains qui vont du simple remboursement du ticket au jackpot.
0: Quels ont été les plus gros gains de l'histoire du loto?
6: Alors, les plus gros gains, le plus gros à ce jour est de 30 millions d'euros. Il a été joué en Bretagne, le ticket a été joué en Bretagne en 2021. Donc le principe, vous savez, aujourd'hui, le jackpot minimal, c'est 2 millions d'euros. Mmh. Et à chaque tirage, quand il n'est pas gagné, il y a 1 million d'euros qui s'ajoute. Et après celui-là, on a 4 lots entre 23 et 26 millions d'euros dans les 15 dernières années. Il y a eu un gain internet Il y a eu deux fois l'Île-de-France et il y a eu une fois la Nouvelle-Aquitaine.
0: Ouais, ça fait rêver. Et
6: à propos d'ailleurs du premier lot là de 30 millions, la FDJ United annonce cette anecdote. Le gagnant était en voyage professionnel au moment du tirage, donc il est arrivé une semaine après le percevoir son gain, mais surtout il avait laissé son ticket dans une mallette qu'il a oubliée dans un restaurant. Et donc, pendant quelques jours, elle a été égarée alors qu'elle valait 30 millions d'euros.
0: Elle est géniale, cette histoire. Guillaume Lenagar, merci d'avoir été avec nous ce matin. On vous lit dans Notre Temps, magazine qui est à la une des kiosques. J'en profite pour dire que dans ce dossier, vous livrez aussi les numéros qui tombent le plus souvent. Bah oui. On se tente une grille ou pas?
5: On peut se faire une petite grille.
0: D'autant que...
5: Par contre, je ne partage pas les gains.
0: Ah d'accord.
5: Non.
0: Le tirage de demain, c'est 13 millions.
5: 13 millions, bah écoutez, j'en prends 12. Je vous en laisse un, allez.
0: C'est formidable, je vais faire avec ce que j'ai. 5h53, tiens, voici deux chiffres qui sont devenus une expression des plus jeunes. Le 6-7.
5: Ah, j'ai jamais compris ça.
0: Ouais, bah moi non plus. Vous savez ce que ça veut dire? Comment
5: qu'on
0: on l'emploie
5: vieux.
0: On pose la question à Muriel Jordan, mais avant, place à Mylène Farmer. Voici Libertine.

0: À ce jour, si vous n'avez jamais entendu quelqu'un s'exclamer 6-7 après avoir entendu le nombre 67, ça signifie probablement que vous vivez sous un rocher, dans une grotte ou dans un monde entièrement dépeuplé de personnes de moins de 30 ans. Bon, et si vous vivez vraiment dans une grotte, on sait jamais, hein, ces jeunes de 19 ans vous offrent une piqûre de rappel.
1: Le 6-7, c'est une trend américaine qui est arrivée en France. Ça part à la base du basket. Là, c'est plus un côté un peu ralliement, un côté un peu blague entre nous. Mais ça n'a pas le but d'humilier quelqu'un ou pour lui faire une blague méchante. Là, c'est vraiment juste des petites références qu'on se fait entre jeunes.
2: C'est un geste que tout le monde fait.
3: Ça n'a pas grand intérêt, mais en tout cas, c'est vraiment un phénomène pour se démarquer, entre guillemets, de certaines personnes.
0: Ce 6-7 est devenu omniprésent. Il a même été repris lors d'une messe à Lourdes le 17 avril dernier, devant plus de 600 collégiens et lycéens du diocèse de Metz venus en pèlerinage.
2: Bon, merci Muriel, je comprends mieux pourquoi quand je tape 6-7 dans Google, j'ai l'écran qui se balance de droite à gauche. Cette expression, je l'ai vue aussi, a été reprise par un présentateur météo de France 2, mais elle pourrait bien être détrônée par une nouvelle version.
0: Oui, je suis désolée de vous l'annoncer, mais la possibilité d'une variante existe bien sur TikTok, réseau qui, je le rappelle, est à l'origine de la viralité de cette expression. Un internaute a lancé une version à l'envers de 6-7. Écoutez.
4: Je vais faire un petit tuto pour faire 6-7 à l'envers. Donc vous voyez, 6-7, c'est comme ça. Pour dire 6-7 à l'envers, du coup, il faut dire neves-6. Donc c'est neves-6. Neves-6. Une fois que vous savez faire ça, vous savez dire neves-6, c'est pas vraiment super compliqué. Il faut faire le geste. Donc 6-7 à l'endroit, c'est comme ça. À l'envers, c'est comme ça. Donc c'est neves-6. Faites-le chez vous, c'est vraiment super important.
0: Non, mais je m'adresse surtout aux professeurs qui nous écoutent. Ça devrait bien se passer, ne vous inquiétez pas. Parce qu'en réalité, les profs ne sont pas si au bout du rouleau que ça avec le 6-7 classique. Cette enseignante du Val-de-Marne que j'ai contactée sur WhatsApp est plutôt mesurée.
5: Le 6-7, en fait, nous, ça nous a pas vraiment impacté. En plus, peut-être qu'ils se le disent, mais comme c'est quelque chose qui vient de rien, c'est un basketteur a priori qui a juste dit ça comme ça, enfin, ça n'a pas de sous-entendu négatif ou positif d'ailleurs, rien du tout, bah en fait on s'est pas affolé quoi. Déjà on entendait plus le Kwakubé, quand il y avait Kwakubé on les entendait tout le temps et c'était relou, et là non.
0: Bref, le 6-7. Ces tendances, c'est même devenu un langage universel. Et si vous vous apprêtez à fêter vos 67 ans bientôt, eh ben, bon courage.
6: Merci Muriel. 9-6. On dirait 9-6. Un sort dans Harry Potter. Bon, en tout cas, le 6-7, c'est justement la prochaine heure qui se profile avec l'équipe d'ici matin qui arrive.
7: Bien joué, merci beaucoup et à demain ici dès 5h. Bon réveil, merci d'avoir choisi Sibérie ici matin. Votre 6h-9h actu local, musique et bonne humeur. Bonjour Antoine.
8: Bonjour Simon et bonjour à tous.
7: Gardez le parapluie sous la main puisque la pluie devrait tomber encore une fois aujourd'hui. La météo, c'est dans une petite dizaine de minutes et d'ici là sur la page Facebook ici Sibérie. On attend d'ores et déjà vos photos si vous vous rendez au château de Valençay ce matin avec l'événement qui s'annonce, décollage des montgolfières comme une fois tous les 2 ans. Ça fait toujours plaisir à voir. Ça ravit les petits comme les grands. Si vous y êtes, vos photos dès maintenant sur la page Facebook Ici Berry. On vous attend.
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7: Merci d'avoir choisi votre radio locale Ici Berry. Il est 6h. Sibérie première sur l'actu locale, votre journal Antoine Liffaut.
10: Le traumatisme d'Orval à la une ce matin. Ce village du Cher endeuillé depuis le meurtre de Jonathan en 2004. Le corps de ce petit garçon de 10 ans est alors retrouvé ligoté, dénudé dans un étang de Loire-Atlantique où il était en classe de mère. 22 ans plus tard, le procès de son meurtrier présumé s'ouvre aujourd'hui. De quoi raviver un souvenir toujours aussi douloureux. Clarisse Duluc est la mère d'Orval.
11: Les gens en parlent très très souvent, hein, l'affaire Jonathan, le petit Jonathan, Jo, comme on l'appelait tous. Oui, il est dans nos cœurs. Et puis voilà, il y a quand même encore beaucoup d'Orvaliens qui sont sur place. Alors les enfants qui ont fréquenté cette classe de mère ont maintenant 32 ans, hein, donc certains sont restés dans la région, d'autres sont partis. Mais voilà, le petit loulou est enterré dans notre cimetière communal et bon nombre de personnes qui vont se recueillir sur les tombes de leur famille passe devant la tombe de Jonathan. C'est une histoire qu'on n'oubliera jamais.
10: Extrait d'une interview à écouter en longueur tout à l'heure à 7h45 sur Ici Berry. Martin Ney, le meurtrier présumé, comparé donc devant la cour d'assises de Nantes pendant plus de 15 jours. Cet Allemand de 55 ans, surnommé l'homme en noir, a déjà été condamné dans son pays pour les meurtres de 3 autres jeunes garçons, pour des agressions sexuelles sur 9 autres aussi. Et Céline Loiseau, il assume être un pédophile. Hein.
12: Son attirance pour les jeunes garçons prépubères

0: Hubert, 6 à 12 ans, démarre quand il n'est qu'un adolescent. Il raconte avoir subi une agression sexuelle à 12 ans à la piscine municipale. Une scène qu'il qualifie de bizarre, mais qu'il a aimé, assure-t-il à l'enquêtrice de personnalité. Père absent, mère à la fois douce et sévère, le jeune Martin Nye a du mal à se confier, souffre de moqueries sur ses oreilles décollées ou encore ses soucis d'élocution. Il n'a pas d'amis. En parallèle de ses études, il accompagne des classes vertes, puis travaille auprès de différentes structures accueillant des mineurs. Il est licencié en 2008 après des soupçons de détention d'images pédopornographiques. Pendant tout ce temps, il fréquente régulièrement des sites de pédocriminels. Sur un, il évoque spontanément l'affaire Jonathan. Interpellé en 2011, il est condamné un an plus tard en Allemagne pour 3 meurtres d'enfants et plusieurs agressions sexuelles. Il agit toujours de nuit. Le jour, il éduque les enfants. La nuit, il les pervertit et parfois les tue, écrit le juge d'instruction français. L'accusé ne souffre d'aucune pathologie psychiatrique. C'est un homme intelligent, prudent, à l'esprit méthodique, d'après une experte.
1: Céline Loiseau, et le verdict de ce procès est attendu le 4 juin prochain. L'actualité en Berry, c'est aussi ce bateau de plaisance qui a coulé hier dans le sud de l'Indre, provoquant une fuite d'essence dans le village de Cusion. Une nappe de quelques 100 mètres carrés, rapidement maîtrisée par les pompiers. Une cagnotte pour se reconstruire. Une collecte de fonds est lancée pour aider cette famille de Saint-Amand-Montrond, victime d'un incendie qui a ravagé leur maison ce week-end. Déjà presque une centaine de participations. 155 km/h au lieu de 80 à Pody dans l'Indre, 130 au lieu de 80 à Renay. Dans le département, encore deux gros excès de vitesse. Ce week-end, à Argenton, un conducteur a été arrêté alors qu'il roulait ivre, 1,04 g d'alcool par litre de sang.
2: 6h03, objectif, créer un parc naturel régional dans le Boischau Sud.
1: Vieux projet porté par un collectif de soutien qui entend bien profiter de l'élection du nouveau président du pays de la Châtre début juin pour remettre ce dossier en haut de la pile. Le calendrier s'accélère, une nouvelle réunion publique est organisée vendredi autour d'agriculteurs et autres commerçants. Parmi les défenseurs de ce projet, Dominique Viard espère des avancées rapides avec l'élection du nouveau président.
3: Si il n'y a pas de président qui veut soutenir le projet de PNR, l'exécutif du pays ne sera pas favorable. On va continuer avec cette espèce de zone d'incertitude. Et donc la région, le ministère, le préfet de région, ils vont dire, écoutez, les élus n'en veulent pas, c'est terminé. Ça peut même mourir sans faire de bruit. Et nous, on veut éviter ça. On veut que ça soit devant la place publique, que les citoyens soient informés et qu'ils aient la parole. Nous, on n'a pas rencontré de gens qui sont totalement opposés. Ça n'existe pas. Hormis quelques gens qui désinforment. Parce qu'en fait, la question est l'information du public et des élus. Parce qu'il y a beaucoup de nouveaux élus dans le territoire qui n'ont pas une connaissance très très pointue du dossier. Donc notre enjeu à nous, c'est l'information pour que les décisions qui soient prises soient vraiment faites à bon escient. Si les gens ne veulent pas continuer le projet de PNR dans le délégué au pays, on n'y pourra rien, mais en tout cas on va tout faire pour que ça ne soit pas comme ça. Parce qu'on sait que dans le fond, la population du pays du Boischau et de la Marche, dans le Cher et dans l'Inde, ils sont favorables à ce projet de PNR. C'est le seul projet qui concerne notre territoire, il n'y a pas d'autre.
1: Le nouveau visage de l'association des maires ruraux de l'Indre s'appelle Philippe Gourlet. Le maire de Roussines, au nord de Saint-Benoît-du-Sault, succède à Roland Caillot, l'ancien maire de Pouligny-Saint-Pierre qui avait renoncé à se présenter aux dernières municipales. Généraliste, spécialiste, sans surprise, l'Indre et le Cher sont parmi les pires départements de France en termes d'accès aux soins. Le résultat d'une étude d'Octissimo, le Cher est même dans le top 4. Ce sont les pédiatres, dentistes, gynécologues et dermatologues qui manquent le plus. La liste noire qui secoue le cinéma français. Après la publication d'une tribune aux 600 signataires qui dénonce la mainmise de Vincent Bolloré sur le secteur, le patron de Canal+ dit ne plus vouloir travailler avec les signataires, parmi lesquels figure la comédienne et doubleuse Martine Irzinski qui vit à Argenton-sur-Creuse. Une relégation qui ressemble à la fin d'une époque. La Berry Eton Football quitte donc le monde professionnel. Et cette question, ce matin, que va-t-il advenir du stade Gaston Petit? Le conseil départemental de l'Indre l'assure, aucun coup de rabot n'est à prévoir dans les 176 000 euros de subventions pour l'instant, parce que son président, Marc Fleuret, attend de voir si le club Castelroussin sera repêché.
4: C'est une possibilité. Donc moi, ce que je vais proposer à mes collègues pour l'instant, c'est d'au moins avoir un vote du futur marché à l'identique de ce qu'il a été sur les dernières années, de façon à ne pas se priver d'un maintien éventuel. Et puis, évidemment, si le club baisse de niveau, on aura une baisse des subventions qui correspondra à l'évolution d'un club à ce niveau-là. Ça, c'est une évidence. évidence, c'est le principe dans le sport. Quand on monte, on a une subvention qui augmente. Quand on descend, on a une subvention qui baisse. Ça, c'est la logique.
1: Un coup de pouce assuré, en revanche, pour le chantier de restauration de la ferme du château de Gargilès. Sélection sur Internet, deuxième place obtenue pour l'opération baptisée Coup de cœur du patrimoine. La ferme est le deuxième projet qui obtient le plus de votes après le château de Vardin dans le Loir-et-Cher. La ferme du château de Gargilès va tout de même bénéficier de quelques 20 000 euros. Et puis décollage imminent, vous verrez peut-être ce matin des montgolfières dans le ciel de l'Indre. Elles vont être 25 à s'envoler au-dessus du château de Valençay dans une demi-heure, normalement, si le temps leur permet, dans le cadre du trophée François Ier. Si vous voulez tout savoir, c'est une compétition entre les meilleurs pilotes qui vont devoir lâcher un sac de sable, viser une cible au sol le plus proche, gagne la compétition. Et les caméras de l'émission Des Racines et des Ailes sont sur place pour la poursuite de leur tournage, de quoi assurer de belles images.
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1: Je parlais du temps parce que le ciel du Berry s'annonce perturbé aujourd'hui, Simon.
2: Bien gris encore une fois, bien nuageux avec quelques gouttes de pluie qui devraient tomber tôt ce matin, d'ici 8h, de la grisaille ensuite. Et puis retour de quelques très légères averses, très fines, d'ici la fin d'après-midi avec des températures qui ne dépasseront pas 17 degrés pour vous à Bourges-Châteauroux, 17 également à Vierzon. Et à La Châtre, 18 degrés à Argenton-sur-Creuse, 19 à Saint-Amand-Montrond. Ce matin, c'est plutôt frais. Couvrez-vous avant de partir de la maison. Alors certes, c'est mieux qu'hier, mais on est toujours sous des températures entre 8 et 12 degrés.
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2: Il est 6h08 et vous avez fait le choix de démarrer la journée avec Ici Berry. Céline Dion. Et on ne change pas la musique dans vos oreilles.

0: Lyon et on ne change pas à 6h12. Vous écoutez Ici Berry dans la prochaine demi-heure. Bruno Mars débarque. Julien Clerc avec Hélène, très bon réveil.
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0: Nous sommes aujourd'hui le mardi 19 mai. Que s'est-il passé dans le monde un 19 mai auparavant, 1926, naissait à Clermont-Ferrand un certain Fernand Reynaud qui aurait eu 100 ans aujourd'hui.
3: Tu vois bien que tu gênes avec ta tête avant d'élasser. C'était mon surnom, ça. T'as une tête avant d'élasser. C'est curieux, les surnoms. D'où ça peut bien provenir, ça? T'as une tête avant d'élasser.
0: Celui qui a en quelque sorte inventé le one-man show à la française, costume étriqué, visage élastique, des mimiques incroyables, qui a fait hurler de rire la France entière, des sketchs qui font partie du patrimoine, avec notamment l'extrait incontournable « Allô tonton, pourquoi tu tousses ?»
4: Tout va bien, oh, et pas de temps, oui, oui, je suis en train de passer la frontière belge là, et puis alors de Bruxelles, j'ai mon billet d'avion, et je vais à New York pour porter le colis, comme c'est que tu m'as dit, à l'adresse que tu m'as indiqué. Tu veux que je te répète l'adresse qu'il faut que j'aille porter le colis à New York? Non.
0: Et le mercredi 19 mai 2021, à l'aube, ça va rappeler des bons souvenirs à toutes celles et ceux d'entre vous. La France célébrait la réouverture officielle des cinémas, des musées, mais surtout des terrasses de café.
5: Euphorie ce soir à Marseille. Après 7 mois de fermeture, une certaine délivrance.
6: Ça fait très très longtemps qu'on attendait ça, si vous voulez tout savoir, vraiment, ça fait un bien fou.
7: Autant dire qu'aujourd'hui, c'est un jour spécial.
8: On est avec les copains, on est... Voilà, il fait beau.
0: Voilà, autant vous dire que c'était pas le musée des Beaux-Arts du coin qu'ils étaient en train de célébrer. C'était vraiment les terrasses. Hein. Les terrasses de café. On était en plein dedans il y a 50 jours pour jour aujourd'hui. Après des longs mois de restrictions dues à la pandémie, on a pu retrouver la joie simple de s'asseoir à la table d'un café, de boire un verre avec les copains. Bon, malgré une météo un peu capricieuse ce jour-là. Hein, parce que, alors déjà, les terrasses ont été prises d'assaut, mais notamment dans notre région Centre-Val de Loire, il y a eu quelques belles gouttes de pluie qui sont tombées ce jour-là, mais ça n'a pas empêché les plus courageux d'entre vous d'aller profiter de ce premier verre depuis presque 7 mois. 6h15, bienvenue au jardin dans 2 minutes. C'est Thierry qui nous apprend à utiliser les récupérateurs d'eau ce matin. Et l'eau justement qui va tomber par averse très légère tout au long de cette journée, des températures qui ne dépasseront pas les 18 degrés.
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0: 6h16, bienvenue au jardin. Chaque matin, ICI Berry vous aide à vous occuper de vos plantes d'intérieur et d'extérieur avec notre expert Thierry qui nous rejoint. Bonjour.
12: Bonjour.
0: C'est le moment peut-être de penser à acquérir ou à utiliser un récupérateur d'eau de pluie. Il pleut
12: Alors,
0: pas mal,
12: à utiliser, temps. Aurait fallu le mettre l'hiver parce que c'est là en général qu'il pleut le plus. Si vous n'en avez pas, je vous conseille de faire. Vous avez une gouttière à côté de la maison qui s'en va directement à l'eau de la ville. Vous n'en profitez pas. Mmh. On dit toujours arroser avec de l'eau non calcaire. Non javelisé. Alors celle qu'on boit à l'eau de notre robinet est très saine pour nous, elle est calcaire et javelisée, enfin, elle est des fois aussi saine que de l'eau en bouteille sur certaines marques. Je ne suis pas personne.
0: Non, non, non.
12: Bon, ça, c'est fait. Indépendamment de ça, on va pas. Ne buvez pas de l'eau de pluie. Mais pour l'arrosage des végétaux, ça, c'est impeccable. Parce que c'est de l'eau naturelle qui vient du ciel et en plus, elle est gratuite.
0: Ah voilà, tant qu'à faire, donc, autant en profiter.
12: Alors vous avez des tonnes à eau, qu'on dit, ça fait 1000 litres, c'est pas très esthétique. Vous en avez des vertes qui sont cylindriques, qui sont beaucoup plus jolies. C'est à vous de voir où la mettre, ce que vous allez en faire. Mais dites-vous bien que ça sert toujours.
0: C'est noté, merci Thierry. Bonne journée
12: à vous.
0: Et les experts jardins Thierry et Tonio, vous retrouvez leurs conseils sur l'application Ici Berry. Dingue de Berry, votre rendez-vous amoureux du Berry vous emmène à la découverte de la Cité de l'Or, chez nous, dans le Berry, après Julien Clerc et Hélène. 6h18, très bon réveil à l'écoute d'Ici Berry.

0: Hélène, 6h21, merci d'avoir choisi votre radio locale ici Berry, votre rendez-vous amoureux du Berry, dingue de Berry.
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0: Stéphane Gendron, notre toponymiste ici Berry, nous rejoint pour nous faire découvrir nos moindres recoins de l'Indre et du Cher. Et certaines communes de nos régions ont des surnoms, Argenton-sur-Creuse, qu'on surnomme la Venise du Berry, Saint-Amand-Montrond, appelée la Cité de l'Or. Mais d'où lui vient ce surnom, Stéphane ?
2: Dans une précédente chronique, je vous parlais des villes portant des surnoms, sorte de slogan, comme dans le cas d'Argenton, la Venise du Berry. Mais j'ai oublié Saint-Amand-Montrond, nommé de plus en plus souvent la Cité de l'Or, surnom dû à son important pôle de fabrication de bijoux en or. Le nom tel qu'il se présente aujourd'hui est le résultat d'une longue histoire. Au XIe siècle, le lieu est nommé seulement Saint-Amand, point final. Ce Saint-Amand, Amande Douce, est un originaire du Poitou et aurait été moine dans l'île Dieu, puis clerc à Tours, puis ermite à Bourges et ordonné évêque de Tongres, en Belgique. Selon la tradition, il aurait vécu dans une abbaye fondée dès le 7e siècle, sur une île au bord de la Marmande. Parallèlement à ce passé religieux, dès le Moyen-Âge, Montrond indique la présence d'un lieu fortifié. Ce n'est d'ailleurs pas le seul. Montrond dans le Jura, Montrond dans les Hautes-Alpes sont des forteresses bâties sur des collines de forme ronde. Et dans le Cher, Montrond a d'abord été une butte fortifiée au confluent du Cher et de la Marmande. Mais avant de devenir Saint-Amand Montrond, en trois mots comme aujourd'hui, la ville est passée par plusieurs étapes. C'était Saint-Amand l'Allier, ou l'Aillé, du 15e au 18e siècle. L'Aillé faisant sans doute allusion à la culture de l'ail. C'est en tout cas l'hypothèse de quelques historiens. Au 18e siècle, la ville est devenue Saint-Amand en Bourbonnais, marquant son appartenance à la province voisine du Bourbonnais et dépendant de la châtellenie d'Ainay-le-Château. C'est seulement à la Révolution que la ville sera rattachée au département du Cher en tant que sous-préfecture. Sous la Terreur, Saint-Amand prend le nom cette fois de Libreval. Il fallait en finir avec les noms évoquant la royauté et la religion. Et finalement, c'est au XIXe siècle que le nom de Saint-Amand-Montrond finit par s'imposer. Un nom qui s'est donc construit avec le temps et qui illustre bien l'évolution historique de la ville.
0: Stéphane Gendron pour notre dingue de Berry du jour. L'horoscope avant 6h30 avec Catherine Viguier. Comment va se passer votre journée ? Pour vous, amis taureaux, volonté, l'assurance de renforcer votre volonté présente sans faille. Pour les autres, la réponse après Bruno Mars.
3: 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Bon réveil. 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

0: Jean-Marc, c'est Just Might, à bientôt 6h27. Vous écoutez ici Berry, toute l'actu locale de retour dans 3 minutes.
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0: Merci d'écouter ici Berry, 6h27, comme chaque matin avant 6h30. Votre horoscope, Catherine Viguier, vous dit tout ce qu'il faut savoir sur votre journée. Amour, santé, travail, argent. Catherine, autre actu dans le ciel, une planète change de signe.
5: Mars, planète guerrière, est à présent au taureau. Bélier, alors tout est bousculé avec Mercure qui vous invite à voyager et Mars à gérer au mieux vos finances. Taureau, Mars est chez vous, c'est l'assurance de renforcer votre volonté, une volonté à présent sans faille. Gémeaux, vous avancez en société, mais vous ne pouvez pas éviter les critiques. Oh, vous allez y répondre avec brio. Cancer, de très bonnes choses. Vous manquez de confiance? La voilà, reboostée. Lion, tout s'accélère dans votre vie côté job, mais aussi si vous prenez de sacrées responsabilités. Vierge, la planète guerrière s'installe dans un secteur de découverte. Eh bien, vous partez à l'aventure. Balance, sur le plan spirituel, vous aurez l'occasion de vous élever, également sur le plan financier. Scorpion, Mars, en opposition à votre signe, est aussi complémentaire. Vous pourriez par exemple signer un accord durable. Sagittaire, le dialogue s'installe avec une personne importante à vos yeux, mais au quotidien, gare à ne pas trop en faire. Capricorne, belle période, tout s'accélère sur le plan des sentiments et de la création. Verseau, la planète qui insuffle la force s'installe dans le secteur foyer, vous vous battez pour lui. Poisson, vous ne pouviez rêver mieux pour vos projets de dépaysement à la maison comme ailleurs. Et pour nous tous, on concrétise nos rêves.
0: Merci Catherine et à demain pour un nouvel horoscope.
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0: Il est 6h29 et bonjour à vous qui prenez le train en marche sur le canal 3 de la TNT. Bienvenue à vous qui nous rejoignez également à l'écoute d'ici Berry ce matin. Bonjour Antoine.
6: Bonjour Simon et bonjour à tous.
0: Et rendez-vous dès maintenant au château de Valençay. C'est l'événement de la matinée, ce décollage presque imminent des 25 montgolfières, des gros ballons de couleur qui vont s'élever dans le ciel et venus de partout en Europe, le Luxembourg, la Suisse, la Belgique. C'est toujours un bel événement, un bon moment qu'on attend tous les 2 ans dans notre Berry. N'hésitez pas à nous envoyer vos photos et même à nous appeler d'ailleurs pour savoir comment ça se passe. 02 54 27 36 36. Il est 6h30, à la une de l'info d'ici Antoine.
6: On vous parle d'un vieux projet dans un instant, un vieux projet au corps de l'actualité, les partisans de la création d'un parc naturel régional dans le Bois Chaud Sud accélèrent le calendrier. Vous l'entendrez juste après votre 90 secondes, Audrazo.
7: Il faut attendre 42 jours en moyenne en France pour un rendez-vous chez le cardiologue, 32 jours pour un dermatologue. Chiffre qu'on vous dévoile sur votre radio ici, étude de Doctolib avec la Fondation Jean Jaurès. Près de 2/3 des Français ont renoncé à chercher un rendez-vous médical dans les 12 derniers mois. La Commission européenne va valider ce midi un plan engrais, plusieurs centaines de millions d'euros pour aider les agriculteurs qui ont du mal à s'approvisionner en engrais. Guerre au Moyen-Orient, augmentation des coûts. 250 agriculteurs vont manifester tout à l'heure à Strasbourg devant le Parlement européen. Les 2 pères de famille tués dans une fusillade à Nice la semaine dernière n'avaient aucun lien avec le narcotrafic. Le tireur présumé et 2 autres personnes ont passé la nuit en prison, mise en examen dans cette nouvelle affaire de guerre de territoire liée au narco-banditisme. Dans l'affaire des laits infantiles contaminés, révélation de notre cellule investigation Radio France, le groupe Nestlé a retiré discrètement des produits dès la mi-décembre des supermarchés en Autriche et en Allemagne sans prévenir les autorités françaises. Nestlé qui assure avoir pris le temps d'évaluer la situation pour éviter un rappel incomplet ou erroné. Si vous faites votre déclaration d'impôt en version papier, attention, vous avez jusqu'à ce soir minuit. Si vous faites la déclaration sur Internet, vous avez encore quelques jours sur impots.gouv.fr. Un anniversaire aujourd'hui, les 50 ans du tout premier tirage du loto. Aucun gagnant ce jour-là, 1976, et 4 mois plus tard, un couple de concierges empochera les tout premiers 800 000 francs de l'histoire du loto.
6: Un nouveau parc naturel régional en Berry, cette fois dans le Boischot Sud. Vieux projet que le collectif de soutien espère bien concrétiser, cette fois avec l'élection début juin d'un nouveau président du syndicat mixte Pays de la Châtre, Alexandre Motto.
8: Seul un président fédérateur du syndicat mixte Pays de la Châtre peut sortir le projet de l'ornière. Bertrand Charrier, membre du collectif de soutien au projet de PNR Sud-Berry.
9: Aujourd'hui, il y a une majorité de maires et de délégués qui sont pour le PNR. Et ceux qui sont opposés, il y en a très très peu. Ils sont faciles à identifier, ils sont dans la mouvance du département. En tout cas, il faut relancer le projet.
8: Sans cela, le projet risque d'ailleurs de sombrer dans l'oubli.
10: C'est maintenant, et si on loupe ce coche-là, ce sera terminé.
8: Stéphanie Nocchapu, la maire de Chassignol, insiste sur la pédagogie auprès des nouveaux élus.
10: On a des nouveaux élus qui connaissent peut-être pas encore tout à fait le projet du PNR. Il y a des clivages comme ça qui se sont mis dans la tête des gens sur des questions très très faciles à surmonter, notamment le millefeuille administratif, ça c'est plus une question ça. Donc c'est vraiment qu'est-ce qu'on va faire ensemble pour effectivement recréer de la dynamique, aller chercher des fonds, avoir des projets dont on a vraiment besoin sur le territoire parce qu'il est en train de mourir notre territoire. Il faut une dynamique et en dehors de celle-là, j'en vois pas d'autre.
8: L'étape d'après devrait consister à mettre les 55 communes de l'Indre et les 47 du Cher à contribution pour rédiger une charte cohérente et donner corps et peut-être aussi une âme au PNR Sud-Berry.
6: Alexandre Motto, et une nouvelle réunion pour ce projet de nouveau parc naturel régional dans le Boischot Sud doit se tenir vendredi autour d'agriculteurs, de commerçants. Ce sera dans la salle des fêtes de la Châtre.
0: À suivre dans la prochaine demi-heure, Antoine.
6: Le stade Gaston Petit va-t-il continuer d'accueillir les matchs des Bleus et Rouges? Point d'interrogation. Cette question, on se la pose dans 5 minutes dans votre journal des sports alors que la Berry est reléguée en 4e division. À suivre dans votre journal de 8h tout à l'heure, le procès du meurtrier du petit Jonathan, en 2004, s'ouvre aujourd'hui. Lui qui vivait à Orval, dans le Cher. Vous entendrez l'avocate de ses parents qui attendent des réponses dans une demi-heure. Et puis Martine Hirzinski, la comédienne d'Argenton-sur-Creuse, va-t-elle pouvoir travailler encore avec Canal+? Elle fait partie des signataires de la tribune qui dénonce la mainmise de Vincent Bolloré sur le cinéma français.
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6: Mais avant tout cela, on regarde le ciel avec vous, Simon.
0: Un ciel bien gris et bien humide encore une fois dans le Berry avec des gouttes de pluie, des averses attendues partout dans l'Indre et dans le Cher au cours de la matinée. Ça devrait se calmer d'ici le milieu et puis ensuite jusqu'à 17h, une alternance de passages bien gris et de très faibles éclaircies jusqu'à 17-18h où la pluie fera son retour dans le ciel du Berry. Là encore, de très faibles averses, quelques petites gouttes par-ci par-là et des températures qui commencent à grimper entre 18 et 20 degrés au maximum cet après-midi dans le ciel du Berry. On attend 17 degrés pour vous à Bourges, Châteauroux, Issoudun et Vierzon, 18 degrés à Argenton-sur-Creuse, 19 à Saint-Amand-Montrond et au Blanc, mais avec donc ces averses qui vont se faire sentir. On garde le parapluie sous la main.
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0: Ici Berry, 6h35, bel anniversaire de carrière à Renaud dès que le vent soufflera.

0: Joshua Healing et Marvin Gaye pour bien démarrer la journée à 6h50. Ici Berry pour bien démarrer la journée également. Les conseils, culture et sortie de Fabrice Tiercy, ce sont vos 3 plus ici Berry. Chaque matin, vous sélectionne 3 événements à ne pas louper dans l'Indre et dans le Cher. Une déambulation nocturne, des brocantes et du don de sang notamment ce matin, Fabrice.
1: Oui, effectivement, je vous emmène dans ce très beau village du Menou, près d'Argenton-sur-Creuse, où se trouve une église pas comme les autres. Derrière l'apparente simplicité de l'église Notre-Dame du Menou se cache une œuvre d'art aussi inattendue que saisissante. Une explosion de couleurs et de symboles signée George Carrasco, artiste bolivien installé en Berry en 1968. Samedi et dimanche, une édition spéciale anniversaire des journées Carrasco met son œuvre à l'honneur, 20 ans après sa disparition et 50 ans après ses fresques toujours aussi vibrantes. Durant 8 années, de 1968 à 1976, Carrasco peint près de 400 mètres carrés de fresques monumentales à l'intérieur du monument. Il nous expliquait d'ailleurs à l'époque sa passion pour la création.
2: J'ai vu une quantité d'Indiens qui taillaient la pierre. Ils étaient en train de faire des chapiteaux, des colonnes, de style romain, avec les fleurs d'acanthe. Et eux, ils taillaient. Et ça, c'est devenu une espèce de fascination pour moi, enfant que j'étais. Et quand je sortais de l'école, la première chose que je faisais, c'était courir et aller jusqu'à cette place, à ce chantier-là, où se construisait la cathédrale de la Paz, et observer comment les Indiens tenaient les outils dans la main. Et comment il ne se tapait pas sur la main? C'était mon problème.
1: Notez donc samedi et dimanche, les journées anniversaires Carrasco, c'est à vivre du côté du Menou. On change d'univers. Secret de Fabrique vous invite à découvrir la fabrication de vitraux demain à 10h. L'atelier Clair de Lune installé à La Châtre depuis 2006 au Moulin du Lion d'Argent vous ouvre ses portes, se donnant pour mission de faire connaître les métiers de peintre verrier et de vitrailliste. Nathalie et Stéphane ont travaillé sur de nombreux chantiers de restauration de vitraux anciens, ainsi que des réalisations de vitraux contemporains dans les départements du Cher et de l'Indre. Lors de ces visites dans ce lieu de création et d'exposition, une présentation sera faite de l'historique de l'art du vitrail, ainsi que des différentes techniques de sa fabrication. Toujours à La Châtre, l'opération 1, 2, 3 Ciné se poursuit avec la projection Jeunesse des Contes du Pommier. Ce mercredi, à partir de 15h30 et dès 6 ans dans le cadre de 1, 2, 3 Ciné, le Cinéma Luxe vous offre une belle occasion de découvrir toute la richesse du cinéma d'animation à travers des films et programmes de courts-métrages adaptés aux enfants à partir de 3 ans. Cette programmation est une initiative régionale de l'Association des cinémas du Centre et à laquelle le Cinémobile participe chaque année. Il ne me reste plus qu'à vous souhaiter une belle journée avec ici Berry.
0: Et on remercie donc Rodolphe Louvet, absolument pas Fabrice Tiercy, c'était absolument pas du don du sang et des brocantes, mais ça, vous l'aurez remarqué relativement rapidement si vous êtes bien réveillé, pas comme moi. 6h52 et vous écoutez ici Berry. Tiens, justement, on parlait de ne plus rien faire et de glander au bureau. Et ben, c'est ce qu'on va faire avec vos humoristes préférés, mis en tube par Fred Ballard. On va parler de Roland Garros maintenant. Est-ce que vous avez commencé à regarder des matchs?
3: Pas encore, mais ouais, je vais m'y mettre.
0: C'est que les qualifs, hein, de toute façon, là, en ce moment, c'est pas les matchs les plus intéressants. Quoique, on peut découvrir des petites pépites. Rendez-vous avec Kev Adams et les Inconnus que vous

0: Calogero, c'est dit à 6h56 et vous écoutez Ici Berry, l'actu locale de retour dans 3 minutes 30.
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10: Ici Berry, 6h58. Comme chaque année, ce sont les qualifications qui ont commencé hier à Roland-Garros et les fans de tennis vont s'en donner à cœur joie dans les tribunes, mais pas que, Fred Ballard.
11: L'arbitre, il m'énerve. Déjà, quand il annonce le score, on comprend jamais rien. Ça m'énerve, ça. Chaque fois, t'as vu comment il...
12: 1-0.
11: What the fuck? Articule, enfoiré, t'as que ça à faire.
13: Ah oui, visiblement, les pilotes d'avion et les arbitres de chaise sont recrutés sur les mêmes critères d'élocution. Mais bon, l'essentiel sur un court de tennis, c'est le jeu. Et ce moment fou où le joueur sert à plus de 200 km/h.
11: Si quelqu'un se la prend dans la gueule, il va se faire déglinguer la gueule. 210 km/h, il est déglingué, le mec. Et qui y met derrière les joueurs au cas où quelqu'un se la prend dans la gueule? Qui y met? Des petits-enfants!
13: Voilà, il était temps que cette pratique aberrante soit dénoncée par Kev Adams, même si d'autres comportements sont à ses limites aussi. Parfois, les commentateurs sportifs vont un peu trop loin dans leurs analyses techniques et tactiques.
14: Nous l'espérons, car il est certain qu'après le divorce d'avec sa femme, oui. Si je puis me permettre, il peut avoir quelques problèmes, mais cela ne nous regarde pas.
15: Tout à fait, force est constatée que Jean-Claude a peut-être été infidèle avec sa femme.
14: Tout à fait, Hervé. D'autant qu'on ne pouvait soupçonner devant un si bel athlète quelques problèmes sexuels, car je me suis laissé entendre dire que Lille ne satisfaisait pas sa femme. Mais on rentre dans un domaine, Hervé Jean-Paul, qui ne nous regarde pas.
15: Tout à fait, Philippe.
13: Non, mais parfois, pour meubler, quand il n'y avait rien à dire, les inconnus sont allés regarder là où ça ne les regardait pas. Mais c'était pour nous faire marrer quand on ne se marrait pas.
10: Fred Ballard, dans un instant, mon œil, dans 15 minutes, le regard de David Ossiou sur l'actualité du jour. Et oui, c'est toujours aussi long pour avoir un rendez-vous médical, pas forcément parce qu'il manque de médecins.
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10: Vous écoutez votre radio locale, Ici Berry, il est 7h. Première sur l'actu locale, votre journal Antoine Liffaut et à la une ce matin, le procès du meurtrier présumé du jeune Jonathan qui s'ouvre à Nantes.
16: Et la tristesse de ses parents endeuillés pour leur vie, tous les deux font face depuis 22 ans à la perte de leur jeune garçon qui avait 10 ans quand il est tué, alors en classe de mer en Loire-Atlantique. Céline Loiseau, eux qui vivaient à Orval dans le Cher, espèrent maintenant des réponses de ce procès.
17: Quelques jours après la disparition de Jonathan et après un aller-retour d'une semaine à Saint-Brévin, les parents contactent Maître Salsac, avocate dans le Cher où habite alors la famille Coulon.
18: Qu'est-ce qu'ils me disent? Je le sens présent à mes côtés, j'espère qu'il est sur un rocher, qu'il nous attend, il va revenir. Oui, ils sont rassurés par le nombre d'enquêteurs, de gendarmes.
17: Les semaines filent et il y a la découverte du corps 6 semaines après la disparition de Jonathan.
18: Ils sont restés dans cet état depuis 22 ans, renfermés sur eux-mêmes en tentant d'échapper au réel.
17: Un couple qui s'est séparé, reformé, aujourd'hui âgé d'une petite cinquantaine d'années et marqué à tout jamais.
18: Cette catastrophe a eu un impact moral, bien sûr, mais physique aussi, avec un vieillissement peut-être prématuré, malheureusement.
17: Et près de 15 ans après la mort de Jonathan, un suspect est mis en cause.
18: Ils n'ont jamais perdu espoir grâce au juge d'instruction. Il nous avait toujours dit « la cellule de Jonathan va diminuer ». C'est-à-dire qu'on est passé de 15 enquêteurs, 10 enquêteurs, jusqu'à un enquêteur. Il nous avait dit « ne vous inquiétez pas, je serai toujours là avec vous et je retrouverai coûte que coûte l'assassin de votre fils.
17: L'accusé, lui, nie depuis le début toute implication.
16: Céline Loiseau, et cet accusé s'appelle Martin Ney, un Allemand de 55 ans, déjà condamné pour les meurtres de trois jeunes garçons dans des conditions similaires dans son pays. Le procès s'ouvre donc aujourd'hui, cour d'assises de Nantes. Le verdict est attendu le 4 juin. Ici, Berry sera à Orval, dans le Cher, dans une demi-heure, où est enterré le jeune Jonathan.
10: Et à 7h45, tout à l'heure, la mère de ce village, Clarisse Duluc, qui était à l'époque adjointe en charge de l'enfance, de la jeunesse et des affaires sociales, sera l'invitée d'Ici Berry.
16: Une mare d'essence, un bateau qui coule, un petit bateau de plaisance a coulé hier dans le village de Cusion, dans l'Indre. Si aucun blessé n'est à déplorer, une fuite d'hydrocarbures de plus de 100 mètres carrés a été constatée par les pompiers. De nouveaux excès de vitesse dans l'Indre, et là les chauffards n'ont pas fait semblant. À Pody, l'un d'eux a été flashé à 155 km/h au lieu de 80 le week-end dernier, à Ronet, 130 au lieu de 80. Un autre conducteur a été contrôlé ivre au volant à Argenton-sur-Creuse. Philippe Gourlet est ce matin le nouveau président de l'Association des maires ruraux de l'Indre. Élu hier, il succède à Roland Caillot, l'ancien maire de Pouligny-Saint-Pierre, qui a décidé de ne pas se représenter aux dernières municipales. Martine Hirzinski ne pourra-t-elle plus travailler avec Canal+, point d'interrogation. La comédienne et doubleuse qui vit à Argenton-sur-Creuse fait partie des 600 signataires de la tribune qui dénonce la mainmise de Vincent Bolloré sur l'industrie du cinéma. Conséquence, le patron de Canal+ dit ne plus vouloir travailler avec ceux qui ont pris position. Martine Hirzinski.
7: Je suis inquiète. On a déjà vu que Monsieur Bolloré est déjà propriétaire de Canal+, de CNews. Là, il y a eu un souci avec les éditions Grasset. On est au courant des propriétaires de Fayard. Et là, le projet, c'est de racheter la totalité des parts du GC. Toute la chaîne de production du cinéma serait aux mains de Monsieur Bolloré, quoi. C'est quand même un ultra-conservateur. Ce sont quand même des idées quand même plutôt d'extrême droite. Donc on a des raisons de s'inquiéter. La preuve en est, d'ailleurs, la réaction du patron de Canal+, de dire que les 600 signataires de cette tribune seront boycottés et il va faire une liste noire de ces gens qui ont osé signer cette pétition. Mais là, on est en plein macartisme. Où en est-on de la démocratie, de la liberté d'expression? Et voilà ce qui est grave. C'est que c'est la création qui est atteinte, c'est l'indépendance qui est atteinte, c'est la démocratie qui est atteinte. Donc c'est grave, oui, c'est très grave.
16: Votre déclaration d'impôt, si vous choisissez l'option papier, dernier jour aujourd'hui pour l'envoyer. Pour les autres sur Internet, vous avez jusqu'à jeudi soir dans le Cher, jusqu'au jeudi suivant pour l'Indre. Sans grande surprise, le Berry est dans la liste noire des départements où les médecins sont les plus rares. Résultat d'une étude d'Octissimo publiée hier, le Cher est même dans le top 4. Ce sont les pédiatres, dentistes, gynécologues ou autres dermatologues qui sont les plus rares. Le stade Gaston Petit va-t-il continuer d'accueillir les joueurs de la Berry? Sauf repêchage de dernière minute, les Bleus et Rouges sont condamnés à la 4e division, la fin d'une époque. Le club quitte le monde professionnel. Le maire de Châteauroux, Gilles Averrousse.
12: Sans aucun doute, la ville sera aux côtés du club. Le premier sujet qui se pose, c'est celui du stade Gaston Petit, puisque la relégation nationale 2 pourrait laisser se poser la question de savoir où le club va jouer. Est-ce qu'il va continuer à jouer dans une enceinte si grande, dont les charges sont importantes? Ce que souhaite la ville, très clairement, c'est le maintien des matchs à Gaston Petit, et donc on fera les efforts nécessaires, particulièrement sur le loyer, sur les coûts de mise à disposition des installations auprès du club. C'est un équipement qu'on a constamment gardé en bon état de fonctionnement, avec des installations de qualité. Puis on a changé il y a 2 ans l'éclairage. Puis on a commencé à l'adapter à de l'événementiel aussi, hein, puisqu'on a accueilli de grands matchs de rugby. Donc l'idée, c'est aussi de pouvoir partager cet équipement phare avec d'autres événements, mais tout en gardant un club résident qui est l'Aberration de football. On restera présent auprès du club, auprès de son président. Je vais le rencontrer dans les jours qui viennent pour qu'on fasse le point sur là où on peut l'aider. Mais c'est certain que la ville sera toujours derrière l'Aberration
16: de
12: football.
16: Et de son côté, le président du conseil départemental de l'Indre assure ne pas toucher aux subventions pour l'heure de l'Aberry et attend de voir si le club sera repêché. Une plage du Berry est ce matin estampillée pavillon bleu, celle de Chambon à Aiguzon-Chantôme. Ce label valorise les communes, les ports qui s'investissent dans une politique de développement durable. 385 sites décorés à travers le pays et 2 dans la région maintenant, avec Chalette-sur-Loing dans le Loiret. Autre récompense, cette fois ce n'est pas un label mais un chèque. Le chantier de restauration de la ferme du château de Gargilès dans l'Indre reçoit 20 000 euros après avoir reçu dans une vaste consultation sur Internet lancée par la région, le plus de votes, juste après le château de Lavardin dans le Loir-et-Cher qui arrive en première place et qui reçoit donc quelques 30 000 euros. Des taches colorées dans le ciel qui ravivent nos rêves d'enfants. 25 montgolfières viennent de décoller pour survoler le château de Valençay ce matin. Un envol dans le cadre du trophée François 1er. Si vous voulez tout savoir, c'est une compétition entre les meilleurs pilotes qui vont devoir lâcher un sac de sable, viser une cible au sol. Le plus proche gagne la compétition. Les caméras de l'émission Des Racines et des Ailes sont sur place pour la poursuite de leur tournage. De quoi assurer de belles images.
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16: Un vol de montgolfière, Simon, qui a légèrement été retardé ce matin à cause des pluies.
10: Et par ça, des gouttes de pluie qui vont rester dans le Berry. Allez, au moins pendant la prochaine heure. Après, ça devrait se calmer d'ici 9-10 heures. Ou un petit peu avant d'ailleurs, hein, parce que c'est un régime d'averse qui nous attend dans l'Indre et dans le Cher, avec des températures plutôt agréables, hein, pour la saison. On est entre 9 et 11 degrés, 9 degrés à Saint-Amand-Montrond, 10 degrés pour vous à Vierzon, 11 degrés à Châteauroux, Bourges, à Argenton-sur-Creux cet après-midi. Des maximales jusqu'à 19 degrés avec le retour de la pluie en fin d'après-midi.
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10: Il est 7h08, vous écoutez votre radio locale ici Berry. Et Patricia Casse, quand j'ai midi.

0: Kanji Midi, Patricia Cass, 7h12, Elton John et Kiki D arrive. Et Alain Souchon, je veux du cuir, voilà le programme de 7h30. Très très bon réveil à l'écoute d'Ici Berry.
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0: 7h15, mon œil, Ici Berry, le regard de David Ossio sur l'actualité du jour. Et il s'y révèle ce matin la dernière étude sur les détails pour obtenir des rendez-vous chez un médecin. Et l'attente reste toujours aussi longue.
5: 42 jours pour voir un cardiologue, 32 pour un dermato, 21 pour un ophtalmo. En France, attendre un médecin est devenu presque une habitude du quotidien. En fait, nous sommes devenus des patients très patient. Dans certains territoires, l'attente devient même spectaculaire. J'ai vu jusqu'à 164 jours pour avoir un rendez-vous chez un cardiologue dans le Gers. Et dans près d'un département sur deux, les délais continuent d'augmenter pour trouver une place chez un généraliste. Vous savez, il y a cette petite case sur Doctolib, me prévenir si un rendez-vous se libère. Le truc qu'on se refile presque comme une astuce entre amis, quand on reçoit la notification, on arrête presque tout. Eureka, un rendez-vous vient de se libérer, on arrête tout. Comme si décrocher un créneau rapide était devenu une petite victoire du quotidien. Mais il y a un détail très important dans cette étude. Les chiffres que nous vous donnons ne concernent que les rendez-vous obtenus, pas ceux qui cherchent pendant des semaines pour finalement renoncer. Combien de patients repoussent une consultation chez un cardiologue alors qu'ils se sentent essoufflés? Combien se disent « bah ça peut attendre 2 sur 3 ». Longtemps, on a résumé le problème à une phrase, il manque des médecins. C'est vrai. D'ailleurs, 6 700 000 Français n'ont toujours pas de médecin traitant. Mais l'étude montre aussi que le nombre de médecins ne suffit plus à expliquer les délais. L'organisation des cabinets et des soins joue désormais un rôle majeur. Et l'exemple le plus frappant, c'est l'ophtalmologie. Les effectifs ont peu bougé, mais les délais ont été divisés par 2 depuis 2017 grâce à une autre façon de travailler avec des assistants médicaux, une organisation collective, la répartition des tâches. Autrement dit, la question n'est plus seulement combien il y a de médecins, mais comment on utilise le temps médical.
0: Merci David Ossio, mon œil, c'est à retrouver chaque matin à 7h15. J'étais faire un tour d'ailleurs sur le petit module que vous avez sur ici.fr et sur l'application ici pour savoir combien de temps, par exemple, dans l'Indre et dans le Cher, on met pour voir des spécialistes. Autant vous dire qu'il n'y a tellement pas assez de données qu'elles ne sont pas calculables et que le module est incapable de vous donner des données plausibles. Si, il y a les sages-femmes, par exemple. Il faut attendre en moyenne 28 jours pour avoir un rendez-vous chez une sage-femme. C'est absolument hallucinant. 7h17, ici Berry, la météo. C'est encore du gris, de la pluie ce matin. Ça devrait se calmer d'ici 8-9 heures et revenir d'ici 17 heures avec des maximales qui ne dépasseront pas les 20 degrés aujourd'hui.

0: Un duo iconique à 7h21, Elton John et Kiki D, Don't Go Breaking My Heart. Tout aussi iconique, tout aussi légendaire, et ça va encore vous faire chanter avant 7h30, Alain Souchon et Je veux du cuir. Voilà le programme, 7h21, on joue ensemble.
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0: Et bonjour Franck.
2: Bonjour.
0: Félicitations puisque c'est vous qui irez voir ce magnifique show de magie vendredi soir à Bourges.
2: D'accord, merci.
0: Bon, tout le plaisir est pour nous. C'est quoi le programme de la journée pour vous là?
2: Ben là, c'est travail.
0: Ouais. Vous faites quoi dans la vie?
2: Oui, je suis chauffeur poids lourd.
0: Chauffeur poids lourd, j'imagine que la journée a déjà dû commencer peut-être, ça commence tôt, non?
2: Ah ben, 3-4h30, oui.
0: Ah oui, quand même. Oui, donc ça veut dire que vous avez globalement une partie de votre après-midi pour profiter un peu, pour vous reposer.
2: Oui.
0: Bon, bah, c'est
2: surtout,
0: c'est une bonne chose.
2: Impeccable.
0: En tout cas, vous êtes une belle journée et je vous dis à bientôt. Félicitations.
2: Merci.
0: Encore.
2: Merci, bonne journée.
0: Bonne journée. Au revoir, Franck Dorval. Je vous rappelle qu'on sera à Orval évidemment tout à l'heure, hein, dans la prochaine demi-heure avec Ici Berry, puisque c'est l'actualité, c'est ce qui fait la une de l'info d'ici ce matin, et notamment notre grand angle avec notre invitée également, Clarisse Duluc, et qui est la maire aujourd'hui du village d'Orval, qui était adjointe en charge de l'enfance, de la jeunesse et des affaires scolaires au moment où l'affaire Jonathan a éclaté. Et on vous en parle aujourd'hui parce que le procès a commencé hier à Nantes, le procès du meurtrier présumé du jeune Jonathan qui se déroule à Nantes. Il est 7h22 et vous écoutez Ici Berry. Soyez les bienvenus, c'est votre radio locale et on vous accompagne jusqu'à 9h. On essaiera d'aller dans les toutes prochaines minutes du côté du château de Valençay, puisque c'est là qu'est l'actualité également, une actualité beaucoup plus légère, beaucoup plus joyeuse, puisqu'on va aller voir les montgolfières qui devraient normalement s'élever dans le ciel dans les prochaines minutes. On attend que la pluie s'arrête, que les températures remontent un petit peu, et ça devrait se faire. C'est notre reporter Jérôme Collin qui est sur site, qui est sur le site du château de Valençay, pour vous faire vivre l'événement. Il paraît qu'il va monter dans une montgolfière.
3: Il est monté à bord d'une montgolfière déjà, et je crois qu'il est avec un équipage d'Allemands, m'a-t-il dit, ce qui ne facilite pas forcément la discussion. Peut-être qu'il nous en dira plus tout à l'heure.
0: Je peux lui apprendre 2-3 mots. Hein. J'ai quelques restes de mon collège, hein. Guten Tag, tout ça, il n'y a pas de souci. Hein.
3: Moi, je crois que je sais dire perroquet en allemand, mais je ne suis pas sûr que
0: perroquet.
3: Ça aide. Je crois qu'on dit papagaille en allemand, mais je suis pas sûr que ça aide vraiment à la communication dans ce cadre-là, en tout cas. Ça, j'en suis pas persuadé.
0: Merci pour votre aide, en tout cas. 7h24 et vous écoutez Sibérien Alain Souchon. Je veux du cuir, le retour de l'actu locale dans 6 minutes.

0: Je veux du cuir, Alain Souchon, ici Berry, toute la journée, vos chansons préférées avec Indochine, Oshi et Chris Deber qui arrivent avant 8h. Et l'actu locale de retour dans 2 minutes 30. Bougez pas, vous êtes à l'écoute d'ici Berry.
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6: 7h29 et vous écoutez Ici Berry dans 10 minutes. Avez-vous peur des birettes?
7: Bah, comme ça, j'ai envie de vous dire non, mais comme je sais pas tellement ce que c'est.
6: Mais moi non plus, vous inquiétez pas, mais Denis Cousin va tout nous dire en Berrichon dans le texte. C'est votre cours de Berrichon Express chaque matin à 7h40, et c'est avec Ici Berry. Et notre cours d'histoire, cette fois-ci, c'est Stéphane Bern qui nous l'apporte. Voyage dans le temps, au temps où on invente une machine capable de faire des additions toute seule, et Cocorico, c'est un adolescent français.
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6: Vous écoutez Ici Berry, il est 7h30 à l'une de l'info d'ici, Antoine.
7: Nous sommes à Orval dans un instant, le village du jeune Jonathan, tué en 2004 à l'âge de 10 ans. Son meurtrier présumé est jugé à partir d'aujourd'hui devant la cour d'assises de Nantes. Reportage à suivre juste après votre 90 secondes. Aude Razon, on fait le tour de toute l'actualité en France et dans le monde avec vous.
8: Près de deux tiers des Français ont renoncé à chercher un rendez-vous médical dans les 12 derniers mois. Chiffre qu'on vous révèle en exclusivité sur votre radio Ici, étude de Doctolib avec la Fondation Jean Jaurès. Il faut 42 jours en moyenne pour obtenir un rendez-vous chez le cardiologue, 32 jours pour un dermatologue. Débat tendu en perspective à l'Assemblée avec l'examen du projet de loi d'urgence agricole. Il commence aujourd'hui avec plusieurs questions sensibles, les pesticides, le stockage de l'eau et l'élevage industriel. Les agriculteurs qui manifestent ce matin à Strasbourg pour dénoncer le plan engrais de la Commission européenne, insuffisant selon eux, il sera validé ce midi. Plusieurs centaines de millions d'euros pour aider ceux qui ont du mal à s'approvisionner en engrais avec la guerre au Moyen-Orient et l'augmentation des coûts. 22 ans après le meurtre du petit Jonathan Coulon, 10 ans disparu lors d'une classe verte, le procès de son meurtrier présumé s'ouvre aujourd'hui à Nantes. Il a toujours nié, cet homme, un Allemand, a déjà été condamné à la perpétuité en Allemagne pour les meurtres de trois garçons. Face à l'explosion des cyberattaques, la CNIL renforce ses contrôles. L'autorité protectrice de la vie privée va traquer davantage les manquements des organismes publics et privés en matière de cybersécurité. Record de violations de données l'an dernier, plus 50% sur les trois dernières années. La Miss France 2023, la Guadeloupéenne Indira Ampio, représentera la France à l'élection de Miss Monde en septembre prochain. Je suis heureuse et déterminée à porter haut les couleurs de notre pays.
7: Orval se souvient, ce village du Cher était celui du jeune Jonathan, celui de ses parents, là où il est enterré, ce garçon tué à l'âge de 10 ans en 2004, alors en classe de mer en Loire-Atlantique. Son corps sera repêché, ligoté, dénudé, dans un étang. S'ouvre aujourd'hui le procès de son meurtrier présumé, le pédocriminel Martin Ney, jugé pendant 15 jours devant la cour d'assises de Nantes. Plus de 20 ans après ce drame, Ici Berry est retourné à Orval, près de Saint-Amand-Montrond, un village toujours bouleversé, c'est le grand angle de Manon Klein.
9: La famille de Jonathan ne vit plus Orval, mais il reste encore ici des souvenirs du petit garçon enterré dans le cimetière de la commune. Les habitants viennent parfois se recueillir quelques instants en passant devant sa tombe. Plus de 20 ans après sa mort, ils se souviennent encore de ce drame, comme cette maman croisée juste à côté du groupe scolaire Jacques Gann, l'école où allait Jonathan.
10: Oui, ma fille, elle était jeune, donc elle allait à l'école avec lui. Pas dans la même classe, mais bon, c'est vrai que même les enfants, ils ont été marqués par ça.
9: Des enfants qui se sont mobilisés après le drame avec leurs parents et d'autres habitants du secteur. Une immense marche blanche avait réuni plus de 1000 personnes en mai 2004, quelques jours seulement après la découverte du corps du petit Jonathan dans un étang.
1: Un village réuni derrière une famille, une marche silencieuse.
9: Comme le racontait à l'époque le JT de France 2.
11: Des centaines de ballons qui s'envolent comme autant de signes vers Jonathan, leur camarade de classe. Tous ne le connaissent pas directement. Mais les plus grands comprennent ce geste de solidarité envers la famille.
9: Cette marche blanche, Chantal, habitante d'Orval, s'en souvient encore.
12: Oui, je me souviens, il y avait une photo qui avait été prise vers le pont d'Orval et on voyait toute la file des gens. Il y avait des centaines de gens, même plus. Hein. Même si on n'est pas touché personnellement, on pense à la famille, on pense aux enfants, on pense à la peine et puis à l'incompréhension aussi dans un centre de vacances. On envoie les enfants en vacances, on pense que tout va bien se passer et puis bon, l'impensable arrive.
9: Vrai traumatisme pour certains parents inquiets pour leurs enfants, raconte Catherine. Elle aussi habitait Orval à l'époque.
13: On savait plus quoi. On avait l'impression qu'ils n'étaient pas si bien surveillés en colonie. On savait plus. En plus, la colonie c'était celle d'Orval. Hein. C'était pas une colonie sous l'égide d'association nationale quoi. C'était Orval qui organisait ça pour ses enfants.
9: Depuis ce drame d'ailleurs, la commune n'organise plus de classes vertes avec nuitée pour les petits Orvaliens. Le traumatisme est encore là, même si depuis certains habitants ont un petit peu lâché. Ils n'ont pas suivi tous les rebondissements de l'enquête.
12: Je savais même pas que l'assassin avait été arrêté.
9: Et il faut dire que le renvoi devant une cour d'assises du suspect Martin Ney a pris du temps. 22 ans après la mort du petit Jonathan, il est jugé. Catherine espère que ça permettra de savoir enfin ce qu'il s'est passé.
13: Espérer qu'il parle. Vaudrait mieux que la vérité soit complètement découverte. Ça serait au moins un service à rendre à tout le monde, quoi, pour ceux qui ont sorti dans la peine.
9: Notamment la maman de Jonathan. Elle a déménagé, mais la mère d'Orval est toujours en contact avec elle. C'est une histoire qu'on n'oubliera jamais, souligne l'élu 22 ans après les faits.
7: Le grand angle de Manon Klein, réécouté sur le site et l'application d'ici Berry, et la maire d'Orval justement dont vous parlez, Manon, Clarisse Duluc, qui était à l'époque adjointe en charge de l'enfance, de la jeunesse et des affaires scolaires, sera l'invitée d'ici Berry dans 10 minutes. Le meurtre du jeune Jonathan et ce procès, on continue d'en parler tout à l'heure à 8h où on vous raconte le parcours glaçant du meurtrier présumé. À suivre encore, la Berry reléguée va-t-elle pouvoir jouer au stade Gaston Petit? Et puis restez avec nous, notre journaliste Jérôme Collin embarque ce matin à bord d'une des montgolfières qui s'apprête à survoler le château de Valençay. On va essayer de le joindre dans les airs dans une demi-heure.
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7: 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Et Simon scrute le ciel pour vous.
6: C'est gris pour le moment, nuageux, quelques gouttes de pluie par-ci par-là qui devraient se dissiper rapidement et qui devraient revenir en fin d'après-midi. Donc on garde le parapluie sous la main en partant au boulot ce matin. Les températures, quant à elles, vont permettre de lâcher la veste assez rapidement. 19 degrés attendus à Châteauroux et Bourges, 18 degrés pour vous à Issoudun, Vierzon et Argenton-sur-Creuse. Ce matin, on commence à dépasser tranquillement les 10 degrés partout dans l'Indre et dans le Cher.
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6: 7h36, retour dans les années 2000 et le retour sur le devant de la scène d'Indochine. J'ai demandé à la Lune. 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Bienvenue.

0: Il est 7h39, voyage dans le temps avant 8h avec Chris Deber. Et aussi, je partirai le programme avant 8h.
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0: Là, avant cela, bientôt 7h40 en Berrichon dans le texte. C'est votre cours de Berrichon signé Denis Cousin, Cap Sombre, Pau Blafard et Cadinas Serré. Voici les birettes Berrichon.
3: Ce drap pendelé sur le fil, on dirait des birettes.
2: En Berrichon dans le texte.
3: Une birette, c'est un revenant, un fantôme qui va vous faire peur par les nuits sans lune. Les birettes, c'était aussi les sorciers du côté de Buée. Là où qu'il y a eu, il y a ben longtemps de ça, un procès pour sorcellerie au Carouen de Marlou. Ça l'a donné l'idée au curé de Buée, l'abbé Borro, juste après la guerre, de faire la fête des birettes pour ramasser Tchouksou pour son église. Jean-Louis Bontieur, il était de la partie, et ça l'a marché du feu de Dieu. Ça fait qu'aujourd'hui, il y a encore une fête des birettes, la foire aux sorciers à Buée au mois d'août. Les birettes, ça l'a aussi donné des idées à d'autres pour s'enrichir, comme nous le raconte Jacques Martel. Jules, c'est une aubergiste malin. À force de chercher dans le commerce pour amener de l'eau à son moulin, il a ben vite fait courir le bruit qu'au fait de la grange couverte en chaume, des fouets on voyait dans la nuit passer comme une magnée de fantôme, une birette qui promenait tout debout son grand corps blanc dans le clair de lune. En que les jambettes qu'on trouve partout, ça t'est le vrai moyen de faire fortune. Du coup, ça vint du monde à foison dans le caboulot du pays Jules. Jusqu'à un fameux dimanche où des clients, ils voulaient tirer au fusil sur la birette. Tirez pas, ça me porterait malheur. Jules avait pas la bouche fermée et que la birette, en changeant de couleur, a fou son camp tel qu'une fumée. Dans l'idée qu'elle allait revenir, il y en a qui patientent à un nu-jambe. Quand ils ont vu que ça était fini, en chemise, ils ont regagné leur chambre. Mais sur le chemin, il y en a un qui a entendu que ça se fâchait, puis qui a reconnu la voix de la servante. « Oui, qu'elle disait, je veux m'en aller. Ou ben, va falloir qu'on me augmente. Je veux pas pour 200 francs par mois. M'envoyer l'ouvrage rien que toute seule, puis faire la birette sur les toits, en risquant de me casser la gueule. »
0: En Berrichon dans le texte, à retrouver en podcast sur l'application Ici Berry. 7h40 de la météo, c'est du gris encore pour le moment. La pluie commence à se dissiper, les températures ne dépasseront pas les 20 degrés cet après-midi.
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0: Vous écoutez Ici Berry dans 3 minutes, l'invité Ici Berry et la maire de la commune d'Orval.

0: 7h46 et vous écoutez ici Berry. C'est un procès suivi de près dans le Cher, celui du pédocriminel allemand Martin Ney, accusé du meurtre du petit Jonathan, 10 ans, habitant d'Orval, dans le Saint-Amandois. Le petit garçon avait disparu en classe de mer en Loire-Atlantique avant d'être retrouvé mort dans un étang 22 ans plus tard. Le procès du suspect s'ouvre aujourd'hui et doit durer plusieurs semaines. Des audiences que suivront à distance les habitants d'Orval, très marqués par ce drame. La maire de la commune a accepté de répondre à vos questions, Manon Klein.
1: Bonjour Clarisse Duluc.
2: Bonjour madame.
1: Aujourd'hui encore 22 ans après le drame, moi je suis allée à Orval, les habitants ils se souviennent de ce petit garçon, de sa famille, du drame qui les a touchés. Est-ce que ça a été une sorte de traumatisme, vous diriez, pour la commune ?
2: Oui, je pense que le mot traumatisme est bien réel. Ça a été un véritable drame dont tout le monde se souvient encore.
1: Quelle a été votre réaction sur le moment ? Est-ce que vous arrivez à vous rappeler ?
2: C'était il y a 22 ans, mais les images sont toujours là. On a fait une réunion de crise avec le maire et moi-même le soir. Il a fallu aller voir les parents de Jonathan. Il fallait surtout aussi contrôler que les autres parents ne prennent pas tous un à un leur voiture pour aller récupérer leurs enfants. Il fallait aussi les mettre en confiance, leur dire que les enfants allaient revenir bien encadrés avec la gendarmerie. Et puis, aider la famille à vivre ce drame, à préparer les obsèques, puisque les obsèques se sont déroulées à l'église d'Orval, puis en toute intimité après au cimetière communal.
1: Quel

0: vous n'étiez pas maire à l'époque, mais vous faisiez déjà partie de la municipalité, hein, c'est ça?
1: Alors à l'époque, il y a 22 ans, j'étais pas maire, non, mais j'étais adjointe au maire en charge de l'enfance, de la jeunesse et des affaires scolaires. Donc je m'étais occupée principalement de cette sortie.
0: Depuis cet événement-là, qu'est-ce qui a changé, notamment dans l'organisation des classes vertes?
1: Eh bien, tout a changé puisqu'on n'a jamais organisé de nouveau de classes. À l'époque, on faisait des classes de neige et la classe de mer, c'était une première pour Orval, une première fois et ça a été la dernière. Alors est-ce un bien? Je ne sais pas, parce qu'on a certainement privé des enfants de la découverte de la montagne ou de la mer. Voilà, on est situé au centre de la France, donc pour des enfants d'une école primaire, découvrir la mer ou la montagne, ben c'est important. Mais voilà, on n'a jamais osé refaire de voyage avec des nuitées, en tout cas.
0: Alors la famille de Jonathan, elle n'habite plus Orval, mais vous êtes toujours en contact avec sa maman. C'était important pour vous de maintenir ce lien?
1: Oui, j'ai toujours maintenu ce lien avec Virginie. Je lui ai même envoyé encore un petit texto ce matin pour lui souhaiter bon courage à elle et son conjoint, donc le beau-père de Jonathan. On a toujours été en contact, oui. On a vécu des choses fortes, hein, donc ça s'efface pas.
0: Ce procès qui démarre 22 ans après, vous allez le suivre, hein, j'imagine. Qu'est-ce que vous en attendez?
1: Alors moi, je vais le suivre à distance. Hein. Je vais pas me rendre aux audiences. Ben, j'en attends que ce meurtrier présumé avoue pour libérer les esprits, pour libérer cette famille qui est dans l'attente depuis 22 ans. Je pense qu'il est important qu'il avoue devant la famille.
0: Ce qu'il n'a jamais fait jusqu'ici. Hein.
1: Ben non, malheureusement. Malheureusement.
0: Au-delà de sa famille, est-ce que c'est aussi une attente pour vous qui avez vécu ce traumatisme-là, alors bien sûr à une autre échelle?
1: Bah, c'est une attente, je pense, pour tout le monde, hein. J'ai presque envie de dire pour tous les Orvaliens et la France entière. Il faut absolument que ce meurtre soit élucidé. Il faut absolument qu'on arrive enfin, que les parents arrivent enfin. Alors, je n'ose pas dire tourner la page, parce qu'une maman tournera jamais la page, mais au moins être sûre que ce soit lui. Je pense que c'est ce que la maman attend.
0: Les habitants, ils vous en parlent encore de cette histoire-là?
1: Ah oui, les gens en parlent très très souvent. Hein. L'affaire Jonathan, le petit Jonathan, Jo, comme on l'appelait tous. Oui, il est dans nos cœurs. Et puis voilà, il y a quand même encore beaucoup d'Orvaliens qui sont sur place. Alors les enfants qui ont fréquenté cette classe de mer ont maintenant 32 ans, hein, donc certains sont restés dans la région, d'autres sont partis. Mais voilà, le petit Loulou est enterré dans notre cimetière communal et bon nombre de personnes qui vont se recueillir sur les tombes de leur famille passent devant la tombe de Jonathan. C'est une histoire qu'on n'oubliera jamais.
0: Merci Clarisse Duluc. Je rappelle que vous êtes la maire d'Orval, à côté de Saint-Amand-Montrond, où vivaient Jonathan et sa famille. Merci encore.
1: Je vous en prie. Bonne journée à vous.
2: Le voyage dans le temps de Stéphane Bern, Sibérie, dans 4 minutes après Chris Deber et High on Emotion.

0: Et hi, on est Machin, 7h56, l'actu locale, ici Berry, de retour dans 4 minutes, votre journal de 8h.
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0: Vous écoutez ici Berry à 7h57, le voyage dans le temps de Stéphane Bern. Chaque matin, mieux comprendre le monde qui nous entoure grâce à l'histoire et à ce voyage dans le temps. Stéphane, bonjour. Ce matin, on voyage au temps où un adolescent français invente une machine capable de faire des additions toute seule.
7: Quand un fils regarde son père crouler sous les calculs d'impôts, il décide de fabriquer une machine à compter, plus pratique que les doigts. Rouen, 1642. Dans l'intendance de Normandie, les tables disparaissent sous les registres. Colonnes de chiffres retenues, additions interminables et mots de tête à répétition. Étienne Pascal, magistrat chargé de lever l'impôt pour le roi, passe ses journées, et souvent ses nuits, à faire des comptes. Pour lui, c'est pas soirée Koh-Lanta, c'est soirée Compta. Son fils Blaise l'observe. Il n'a pas encore 20 ans. Mais c'est déjà un petit génie des mathématiques et surtout un bricoleur très têtu. Le genre de type un peu agaçant qui démonte les objets et qui arrive en plus à les remonter. En regardant son père s'épuiser sur ses additions, il se dit qu'après tout, une machine pourrait bien s'en charger. Pendant des mois, Blaise Pascal l'image juste teste des roues dentées. Mi geek, mi MacGyver. Le principe est simple. Chaque roue représente un chiffre. Quand elle passe de 9 à 0, la roue suivante avance d'un cran, exactement comme une retenue dans une addition, mais sans se tromper au milieu. Après quelques mois de travail, la machine fonctionne. La Pascaline est née, la première calculatrice mécanique vraiment opérationnelle. Une petite boîte de métal capable d'additionner et même de soustraire toute seule, sans pile, mais avec beaucoup de génie. Blaise Pascal en fabrique une vingtaine, pour les financiers, pour les administrations. Mais la machine reste chère, fragile et un peu trop en avance sur son temps. Aujourd'hui, les machines calculent tout pour nous. Blaise Pascal avait eu cette intuition, 3 siècles avant les ordinateurs. Tremble Silicon Valley, la révolution avait commencé en Normandie.
0: 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Dans un quart d'heure, c'est pas vrai, le rendez-vous anti-arnaque anti-fake news signé Aude Arazo. Et attention, de faux mails de la Sécu qui circulent en ce moment.
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0: Vous écoutez votre radio locale ici Berry, il est 8h. C'est Berry, première sur l'actu locale, votre journal Antoine Liffaut.
8: Le traumatisme d'Orval à la une ce matin. Ce village du Cher endeuillé depuis le meurtre de Jonathan en 2004. Le corps de ce petit garçon de 10 ans est alors retrouvé ligoté, dénudé dans un étang de Loire-Atlantique où il était en classe de mère. 22 ans plus tard, le procès de son meurtrier présumé s'ouvre aujourd'hui. De quoi raviver un souvenir toujours aussi douloureux dans le village près de Saint-Amand-Montrond où vit toujours Catherine.
9: Moi, j'étais très choquée de la disparition de cet enfant. Après, ça remettait beaucoup de choses en cause. Ils partent avec des colonies, comment ils sont surveillés, tout ça. Dans la mesure où on a soi-même des enfants ou des petits-enfants, c'est vrai que, bah oui, c'est traumatisant. On a peur pour eux. Après, on a tendance à les surprotéger. On ne sait plus quoi faire, quoi. Et la perte des parents nous a beaucoup bouleversés. Et avec mes collègues, on est venus à la manifestation, à la marche blanche, pour le petit Jonathan. Après, le plus triste, c'était cette longue attente pour les parents de savoir qui avait fait la chose. chose, quoi. C'était horrible. Voilà, des années d'horreur, après de tristesse. Et ils n'avaient pas mérité ça.
8: Et Martine Ney, le meurtrier présumé, comparaît donc devant la cour d'assises de Nantes pendant plus de 15 jours. Cet Allemand de 55 ans, surnommé l'homme en noir, a déjà été condamné dans son pays pour les meurtres de 3 autres jeunes garçons, pour des agressions sexuelles sur 9 autres aussi. Et Céline Loiseau, il assume être un pédophile.
4: Son attirance pour les jeunes garçons prépubères, 6 à 12 ans, démarre quand il n'est qu'un adolescent. Il raconte avoir subi une agression sexuelle à 12 ans à la piscine municipale, une scène qu'il qualifie de bizarre mais qu'il a aimé, assure-t-il à l'enquêtrice de personnalité. Père absent, mère à la fois douce et sévère, le jeune Martin Ney a du mal à se confier, souffre de moqueries sur ses oreilles décollées ou encore ses soucis d'élocution, il n'a pas d'amis. En parallèle de ses études, il accompagne des classes vertes, puis travaille auprès de différentes structures accueillant des mineurs. Il est licencié en 2008 après des soupçons de détention d'images pédopornographiques. Pendant tout ce temps, il fréquente régulièrement des sites de pédocriminels. Sur un, il évoque spontanément l'affaire Jonathan. Interpellé en 2011, il est condamné un an plus tard en Allemagne pour 3 meurtres d'enfants et plusieurs agressions sexuelles. Il agit toujours de nuit. Le jour, il éduque les enfants. La nuit, il les pervertit et parfois les tue, écrit le juge d'instruction français. L'accusé ne souffre d'aucune pathologie psychiatrique. C'est un homme intelligent, prudent, à l'esprit méthodique, d'après une experte.
8: Céline Loiseau, et le verdict de ce procès est attendu le 4 juin prochain. L'actualité en Berry, c'est aussi ce bateau de plaisance qui a coulé hier dans le sud de l'Indre, provoquant une fuite d'essence dans le village de Cusion. Une nappe de quelques 100 mètres carrés, rapidement maîtrisée par les pompiers. Une cagnotte pour se reconstruire. Une collecte de fonds est lancée pour aider cette famille de Saint-Amand-Montrond, victime d'un incendie qui a ravagé leur maison ce week-end. Déjà presque une centaine de participations. Vers un nouveau parc naturel régional en Berry, cette fois dans le Bois-Chaussud. Un vieux projet que le collectif de soutien espère bien concrétiser, cette fois avec l'élection début juin d'un nouveau président du syndicat mixte Pays de la Châtre, Alexandre Motto.
10: Seul un président fédérateur du syndicat mixte Pays de la Châtre peut sortir le projet de l'ornière. Bertrand Charrier, membre du collectif de soutien au projet de PNR Sud-Berry.
11: Aujourd'hui, il y a une majorité de maires et de délégués qui sont pour le PNR. Et ceux qui sont opposés, il y en a très très peu. Ils sont faciles à identifier, ils sont dans la mouvance du département. En tout cas, il faut relancer le projet.
10: Sans cela, le projet risque d'ailleurs de sombrer dans l'oubli.
12: C'est maintenant, et si on loupe ce coche-là, ce sera terminé.
10: Stéphanie Nocchapu, la maire de Chassignolles, insiste sur la pédagogie auprès des nouveaux élus.
12: On a des nouveaux élus qui connaissent peut-être pas encore tout à fait le projet du PNR. Il y a des clivages comme ça qui se sont mis dans la tête des gens sur des questions très très faciles à surmonter, notamment le millefeuille administratif, ça c'est plus une question ça. Donc c'est vraiment qu'est-ce qu'on va faire ensemble pour effectivement recréer de la dynamique, aller chercher des fonds, avoir des projets dont on a vraiment besoin sur le territoire parce qu'il est en train de mourir notre territoire. Il faut une dynamique et en dehors de celle-là, j'en vois pas d'autre.
10: L'étape d'après devrait consister à mettre les 55 communes de l'Indre et les 47 du Cher à contribution pour rédiger une charte cohérente et donner corps et peut-être aussi une âme au PNR Sud-Berry.
8: Alexandre Motto, et une nouvelle réunion pour ce projet de nouveau parc naturel régional dans le Bois-Chaussud doit se tenir vendredi autour d'agriculteurs, de commerçants à la salle des fêtes de la Châtre. Le nouveau visage de l'association des maires ruraux de l'Indre s'appelle Philippe Gourlet. Le maire de Roussines, au nord de Saint-Benoît-du-Sault, succède à Roland Caillot, l'ancien maire de Pouligny-Saint-Pierre qui avait renoncé à se présenter aux dernières municipales. La liste noire qui secoue le cinéma français après la publication d'une tribune aussi 600 signataires qui dénoncent la mainmise de Vincent Bolloré sur le secteur. Le patron de Canal+ dit ne plus vouloir travailler avec les signataires, parmi lesquels figure la comédienne et doubleuse Martine Hirzinski qui vit à Argenton-sur-Creuse. La Berry a-t-elle encore un espoir? Beaucoup de supporters veulent croire à un repêchage in extremis des Bleus et Rouges après leur relégation en 4e division comme l'an passé. Manon Klein, ces supporters que vous avez pu joindre attendent beaucoup des prochaines semaines.
13: Les semaines qui viennent s'annoncent décisives si un club n'a pas les reins assez solides pour être en Ligue 3, alors la Berry pourra éventuellement être repêchée. Stéphane, supporter de Châteauroux, veut rester optimiste.
14: On va avoir un genre de mercato financier, c'est-à-dire que là, il va falloir observer tous les autres clubs à la loupe et voir leur moindre défaillance. Donc pour moi, jusqu'au 15 juillet à peu près, je garde toujours espoir.
13: Les clubs doivent passer devant la DNCG, le gendarme financier du foot, en charge de valider les comptes ou pas. Pour être éventuellement repêché, encore faut-il que la Berry elle-même soit assez solide. Rien de certain sur cette santé financière, estime Christophe Marsat, supporter depuis près de 40 ans.
15: Comme le président aussi ne parle pas trop, ne rassure pas non plus spécifiquement sur cette situation financière déjà. C'est beaucoup de flou et beaucoup de doutes et on ne sait plus trop quoi penser en fait, parce que à chaque fois ça se répète. Et M. Zemmar va-t-il continuer à mettre de l'argent? Il en a déjà mis beaucoup, et en a-t-il l'envie aussi? Le peut-il? Voilà, c'est les questions. S'il est tout seul, encore une fois, c'est le problème. Il ne pourra pas faire grand-chose. C'est pas Pinot, c'est pas Bolloré. Et tant qu'on va traîner, encore une fois, ce problème financier, on construira rien sportivement.
13: Jamel Zemmar, président du club, doit être auditionné prochainement par la DNCG.
8: Manon Klein, de quoi redonner son aspect d'antan à notre ferme du château de Gargilès. Deuxième place décrochée dans l'opération baptisée Coup de cœur du patrimoine. La ferme est le second projet qui obtient le plus de votes après le château de Vardin dans le Loir-et-Cher. Consultation sur internet, la ferme du château de Gargilès va donc bénéficier de quelques 20 000 euros. Et puis des ballons de toutes les couleurs dans le ciel du Berry. 25 montgolfières volent ce matin au-dessus du château de Valençay. Vous les voyez peut-être, des vols dans le cadre du trophée François 1er. Si vous voulez tout savoir, il s'agit d'une compétition entre les meilleurs pilotes qui vont devoir lâcher un sac de sable, viser une cible au sol le plus proche possible, gagne la compétition. Les caméras de l'émission Des Racines et des Ailes sont sur place pour la poursuite de leur tournage sur le château de Valençay. De quoi assurer de belles images. Et les nôtres, parce qu'un de nos journalistes d'ici Berry est à bord. Nous n'aurons pas réussi à le joindre ce matin, peut-être un peu plus tard. Ces photos, elles seront sur le site et la application d'ici Berry, soyez-en assurés.
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0: Après, la priorité, hein, si jamais il arrive à nous joindre, notre ami Jérôme
8: Colin. Il arrive
0: Colin,
8: directement à l'antenne.
0: Ah, il appelle quand tu veux. C'est pas tous les jours qu'on a un reporter dans une montgolfière.
8: On continue de regarder le ciel justement avec vous, Simon.
0: C'est du gris. Il pleut plus, mais ça ne devrait pas tarder à revenir en fin de journée. Les quelques averses de ce matin seront de retour avec des températures entre 17 et 19 degrés cet après-midi. 19 degrés attendus à Châteauroux et Bourges, 18 à Issoudun et à Vierzon, 17 degrés à La Châtre et au Blanc. Puis pour ce matin, eh bien on est toujours aux alentours de 10 à 12 degrés actuellement. 11 degrés par exemple pour Vaux à Châteauroux et Bourges.
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0: 8h08, que vous soyez sur la route du boulot, sous la douche, en train de vous servir le café, Ici Berry est là pour vous accompagner avec France Gall et des Branches.

0: Le Grand France Gall à 8h12, Étienne Dao et Duel au Soleil, c'est ce qui vous attend avant 8h30. Je suis un feu, le feu d'un duel au soleil. Et ceux qui enflammeront le château de Chambord dans quelques semaines, Maroon 5 avec This Love. Très bon début de journée, merci de la démarrer avec Ici Berry.
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0: Et si vous êtes à Valençay ce matin, on attend eh bien, déjà vos photos sur la page Facebook Ici Berry. On veut voir toutes vos belles images, toutes vos belles photos du décollage de ces montgolfières. C'est l'événement du jour, c'est notre événement Ici Berry aujourd'hui, hein, évidemment. C'est une fois tous les deux ans, ce trophée François 1er, donc on en profite. Et puis si vous êtes sur place, appelez-nous.
3: Je suis en train de rédiger un petit article web pour mettre les photos de notre journaliste sur place, pour voir le décollage.
0: Ah, et ben ça c'est formidable. Mais si vous, qui écoutez Ici Berry, vous êtes sur place, 02 54 27 36 36, vous nous appelez et vous nous racontez un peu ce que vous voyez, on veut tout voir, on veut tout savoir, vous êtes nos yeux.
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0: 8h15, Ici Berry, c'est pas vrai. Votre rendez-vous anti-arnaque avec vous, Drazo, et de faux mails de la Sécu circulent en ce moment et ils risquent de piéger pas mal de monde.
9: Et oui, parce que ces mails, je ne les avais encore jamais vus. Je vous parle souvent des faux messages de la Sécu pour renouveler la carte vitale. C'est l'arnaque la plus classique. Là, c'est pas ça. Assurance maladie, c'est écrit en gros. Bonjour, nos services procèdent à la vérification des coordonnées de contact. Et vous êtes invité à cliquer sur un bouton appelé remplir mes informations. Première chose à savoir, la Sécu, la vraie, ne vous demandera jamais de cliquer sur un lien pour une mise à jour urgente. Et là, dans le mail, c'est urgent, date butoir dans 2 jours, ça laisse pas beaucoup de temps. Deuxième alerte, le mail vous dit, de manière élégante, que si vous ne cliquez pas, vous risquez de ne plus être remboursé la prochaine fois que vous allez chez le médecin. Alors ce n'est pas écrit comme ça, on vous parle de garantir la continuité de vos prestations, mais derrière en fait le message c'est ça, et ça ne va pas non plus, la Sécu ne va pas interrompre vos remboursements pour une histoire de numéro de téléphone ou d'adresse mail.
0: Mais Aude, ce mail frauduleux, il contient aussi un numéro de téléphone, de quoi s'agit-il ?
9: Alors là c'est assez drôle, je dois dire, c'est un numéro au cas où j'ai besoin d'aide, donc je fais ce qu'il ne faut surtout pas faire, allons-y, j'appelle.
10: Bonjour et bienvenue chez Mondial Relais, merci de votre appel. Nous allons vous répondre dans quelques instants.
9: Ah, c'est pas la Sécu. J'ai vérifié, c'est vraiment le numéro du service client de Mondial Relais. Les escrocs l'ont mis là, sans doute histoire de faire sérieux. Copier-coller les numéros dans Google, bonne méthode aussi pour démasquer un malfaiteur.
0: Oui, après, si on essaie d'appeler la Sécu et que c'est Mondial Relais qui répond, il y a quand même un petit, faisceau d'indices concordants qui nous permet de penser que ça va pas dans le bon sens, l'histoire. Merci beaucoup, Audrazo. C'est pas vrai. Si vous êtes victime, vous-même, d'une arnaque, vous avez une histoire à nous raconter, ici.arnaque. Au pluriel, @radiofrance.com. La météo Ici Berry du jour, c'est encore gris, la pluie commence à disparaître et les températures atteindront jusqu'à 19 degrés cet après-midi. Je vous le disais, ils sont attendus de pied ferme au château de Chambord. C'est dans même pas un mois, 6 mois, c'est ça, fin juin, me semble-t-il. Maroon 5 avec This Love.

0: Maroon 5, This Love, il est 8h20 et vous écoutez ici Berry 100% gagnant.
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0: À Châteauroux, bonjour Dalila.
2: Oui, bonjour.
0: Et félicitations, ces invitations pour la Love Loisir, elles sont pour vous ce matin.
2: C'est gentil, je vous remercie beaucoup.
0: Bon, tout le plaisir. Et pour nous, c'est quoi le programme là pour aujourd'hui?
2: Ben pour aujourd'hui, là, j'étais en train de nettoyer mon frigo.
0: Ah,
2: mon réfrigérateur.
0: Mais il faut, c'est la période des grands nettoyages de printemps. On nettoie un petit peu tout à la maison, histoire de repartir sur de bonnes bases.
2: C'est ça.
0: Bon, écoutez, c'est un beau programme. On vous souhaite bien du courage parce que bon, je sais pas quelle taille fait votre frigo, mais ça peut être assez long quand même à faire et c'est surtout plein de pièces à enlever, à remettre. Parfois, c'est un petit peu embêtant.
2: C'est ça. Bon. Je vous remercie encore.
0: Bon, avec plaisir et profitez bien de ce moment à la Love Loisir. Tiens, vous savez déjà qui vous allez y emmener?
2: Mon petit-fils et puis mon mari éventuellement.
0: Ben voilà, ça fera plaisir un petit peu à tout le monde.
2: C'est ça.
0: Je vous embrasse, Dalila. Bonne journée, à bientôt.
2: C'est gentil. Je vous remercie beaucoup encore.
0: Merci à vous. Ça fait plaisir.
2: Bonne journée à vous. Au revoir.
0: D'entendre votre sourire. Au revoir. 8h21, le baladeur ici Berry. Chaque matin, Maxime Daniel se balade dans l'Indre et dans le Cher. Et à partir du 29 mai prochain, le spectacle de la fine équipe est de retour à la ferme théâtre de Bellevue. Il est à Villantrois pour observer la mise en route de cette machine humaine. Bonjour.
3: Et bonjour, Simon. C'est la pleine préparation ici à Villantrois, comme vous le disiez à l'instant, parce que c'est déjà la 5e édition pour ce spectacle incroyable, La Fine Équipe. Un grand spectacle en plein air, mis en scène par Jean-Christian Fraissinet, qui est à mes côtés. Bonjour Jean-Christian.
4: Bonjour Maxime.
3: Merci de nous recevoir de bon matin, parce que c'est de bon matin pour vous.
4: Bah
3: en général, les intermittents du spectacle comme ça, là.
4: Ouais, mais c'est une fausse idée, on se lève tôt si
3: c'est
4: ça
3: vrai
4: arrive.
3: Il y a des animaux ici à sortir à la ferme théâtre en plus. On le disait à l'instant, c'est la 5e édition, ce spectacle qui va avoir lieu pour la première fois cette saison le 29 mai prochain. En ce moment, c'est les grandes répétitions et surtout l'installation de tout ce qu'il faut.
4: Ben on mène tout conjointement, effectivement. On a commencé à répéter avec les comédiens. Il y a une douzaine de comédiens. Et il y a aussi une petite centaine de figurants.
3: Et donc, de grenouilles. Hein,
4: des grenouilles qu'on entend, et des oies, et des poules qui nous passent dans les pattes. Là. Et puis oui, on a commencé ces répétitions, mais Et conjointement, on a commencé aussi le montage du spectacle, à savoir l'installation des gradins, des tours régies, des grands barnums pour accueillir les personnes, parce qu'on accueille 600 personnes tous les soirs et on les fait dîner avant le spectacle, donc c'est du boulot à installer tout ça.
3: Ce matin, sur la route, en arrivant là, sur la route de Faverolles, alors je voyais et les montgolfières de Valençay et les tours régies qui étaient installées. On voyait deux objets, deux ovnis comme ça, inconnus dans le ciel de Faverolles en Berry. L'intérieur de... En fait, le théâtre devient les loges pendant le spectacle. Hein.
4: Exactement. Pour les gens qui connaissent la ferme théâtre, dans l'année où on y fait des repas spectacles, la salle où on fait les repas spectacles devient une des loges, parce qu'il y en a au moins 3 ou 4 pour loger les 80 figurants, une des loges du spectacle. Donc là, on est en train de préparer tout ça.
3: Des comédiens, alors ça se gère facilement, dans le sens que ce sont des gens qui sont habitués, qui sont amateurs ou professionnels, mais des figurants qui sont là pour une première fois, et quand il y en a 80 comme ça, comment on fait pour avoir leur attention, pour leur dire soyez présents, mais pas trop non plus
4: Alors on a surtout des habitués qui nous suivent depuis de nombreuses années, mais effectivement, chaque année, on a toujours de nouvelles personnes qui viennent se joindre. Alors, c'est souvent des connaissances de bénévoles précédents, mais ça se passe toujours bien parce qu'ils sont là, j'allais dire, pour la bonne cause. Ils ont envie de participer, de faire partie du spectacle ou de l'organisation en général, parce qu'il y a aussi plein de bénévoles qui ne jouent pas dans le spectacle, qui sont à l'intendance du spectacle. Non, mais ça se passe très bien. On répète, le spectacle est calé, etc. Mais on fait des répétitions spécifiques pour les bénévoles.
3: Bon, et bien super. Et puis nous, ce qu'on va faire, c'est que d'ici une bonne heure maintenant, on va vous emmener dans les costumes, voir tout ce qui permet de rendre ce spectacle vraiment vivant. Et voilà, on se donne rendez-vous d'ici une heure. On est à la ferme théâtre de Bellevue ce matin dans l'Indre. À tout à l'heure.
0: Il est 8h24. Étienne Dao, Duel au soleil. Il retourne de toute l'actu locale dans 5 minutes ce matin. Très bon réveil, très bon début de journée. Bon courage si vous êtes sur la route du boulot à l'écoute des Sibéries.

0: Étienne Daou et Duel au soleil, l'actu local de retour dans 1 minute 30.
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0: Vous écoutez ici Berry, les 8h30 à l'une de l'info d'ici, Antoine.
6: Nous sommes à Orval dans un instant parce que le procès du meurtrier présumé du jeune Jonathan démarre aujourd'hui. On en parle juste après votre 90 secondes, Audrey Azan.
7: De nouvelles plaintes pour viol vont être déposées contre Patrick Bruel dans les jours qui viennent. C'est ce qu'annonce l'avocate de Flavie Flamand. Elle assure que d'autres femmes l'ont contactée et elle redit que Flavie Flamand a été victime de soumission chimique. Nous n'abandonnerons pas les quartiers touchés par le narcotrafic. Déclaration ce matin du procureur de Marseille. Alors que le tireur présumé de la fusillade mortelle à Nice la semaine dernière a passé la nuit en prison, le procureur confirme que les deux pères de famille tués n'avaient aucun lien avec le narcotrafic. Vous cherchez un rendez-vous chez le cardiologue, il faut attendre 42 jours en moyenne en France, 32 jours pour un dermatologue. Chiffre qu'on vous dévoile sur votre radio ici, étude de Doctolib avec la Fondation Jean Jaurès. Près de 2/3 des Français ont renoncé à chercher un rendez-vous médical dans les 12 derniers mois. Pour les agriculteurs qui ont du mal à s'approvisionner en engrais, la Commission européenne va valider ce midi un plan de plusieurs centaines de millions d'euros. Guerre au Moyen-Orient, augmentation des coûts. 250 agriculteurs vont manifester tout à l'heure à Strasbourg devant le Parlement européen. Si vous faites votre déclaration d'impôt en version papier, attention, vous avez jusqu'à ce soir minuit. Si vous faites la déclaration sur Internet, vous avez encore quelques jours sur impots.gouv.fr. Un anniversaire, aujourd'hui, les 50 ans du tout premier tirage du loto, 19 mai 1976. Aucun gagnant ce jour-là, mais 4 mois plus tard, un couple de concierges empochera les tout premiers 800 000 francs de l'histoire du loto.
6: Le procès du meurtrier présumé du jeune Jonathan s'ouvre à Nantes ce matin et la tristesse de ses parents endeuillés pour le reste de leur vie. Tous les deux font face depuis 22 ans à la perte de leur jeune garçon qui avait 10 ans quand il est tué alors en classe de mer en Loire-Atlantique. Céline Loiseau, eux qui vivaient à Orval dans le Cher, espèrent maintenant des réponses de ce procès.
8: Quelques jours après la disparition de Jonathan et après un aller-retour d'une semaine à Saint-Brévin, les parents contactent Maître Salsac, avocate dans le Cher où habite alors la famille Coulon.
9: Qu'est-ce qu'ils me disent ? Je le sens présent à mes côtés, j'espère qu'il est sur un rocher, qu'il nous attend, il va revenir. Oui, ils sont rassurés par le nombre d'enquêteurs, de gendarmes.
8: Les semaines filent et il y a la découverte du corps 6 semaines après la disparition de Jonathan.
9: Ils sont restés dans cet état depuis 22 ans, renfermés sur eux-mêmes en tentant d'échapper au réel.
8: Un couple qui s'est séparé, reformé, aujourd'hui âgé d'une petite cinquantaine d'années et marqué à tout jamais.
9: Cette catastrophe a eu un impact moral, bien sûr, mais physique aussi, avec un vieillissement peut-être prématuré, malheureusement.
8: Et près de 15 ans après la mort de Jonathan, un suspect est mis en cause.
9: Ils n'ont jamais perdu espoir grâce au juge d'instruction. Il nous avait toujours dit la cellule de Jonathan va diminuer, c'est-à-dire qu'on est passé de 15 enquêteurs, 10 enquêteurs, jusqu'à un enquêteur. Et nous avait dit, ne vous inquiétez pas, je serai toujours là avec vous et je retrouverai coûte que coûte l'assassin de votre fils.
8: L'accusé, lui, nie depuis le début toute implication.
6: Et cet accusé, Céline Loiseau, s'appelle Martin Ney, un Allemand de 55 ans, déjà condamné pour les meurtres de trois jeunes garçons dans des conditions similaires dans son pays. Le procès s'ouvre donc ce matin, cour d'assises de Nantes, et le verdict est attendu le 4 juin.
0: 8h33 à suivre dans la prochaine demi-heure.
6: Le stade Gaston Petit va-t-il continuer d'accueillir les matchs des Bleus et Rouges? Point d'interrogation. Cette question, on se la pose dans 5 minutes dans votre journal des sports, alors que la Berry est reléguée en 4e division.
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6: La météo, Simon.
0: C'est encore du gris aujourd'hui, très peu d'éclaircies, des températures déjà aux alentours de 12 degrés ce matin. 12 à Châteauroux et Bourges, 11 à Issoudun et Vierzon, 10 degrés au sud à Argenton-sur-Creuse et au Blanc. Cet après-midi, attention quand vous sortez du boulot, quand vous allez chercher les enfants à l'école, c'est le retour de la pluie, des averses qui vont se faire sentir à partir de 16-17 heures et jusqu'à 19 heures avec des températures qui peinent. On va atteindre les 20 degrés.
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0: Vous écoutez Ici Berry 8h34. 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
2: Vous écoutez Ici Sibérie et demain, journée spéciale. Puisque l'événement, il est au cinéma avec la sortie de ce qui s'annonce déjà comme le plus grand événement cinématographique de l'année 2026. Le plus grand succès, c'est le retour de Star Wars, Mandalorian & Grogu, avec Pedro Pascal, réalisé par celui qui a fait les deux Iron Man. Le Roi Lion également, version 2019, c'est une pointure, Jon Favreau. Votre radio Ici Sibérie et les CGR de Bourges et Châteauroux vous offrent demain, toute la journée, toutes les heures, vos invitations pour aller voir le dernier Star Wars, Mandalorian & Grogu. Rendez-vous donc demain, à bientôt 8h40. Votre journal des sports, Antoine Liffaut.
3: Quel avenir pour la Berrichonne Football? Question à la une ce matin, parce que sauf énième miracle et repêchage, le club est condamné à évoluer en 4e division la saison prochaine. On est là au niveau amateur, terminé pour l'heure les championnats professionnels. Se pose donc la question de l'avenir de la Berry au stade Gaston Petit. Marc Touchet est le président du district de foot de l'Indre.
4: Je suis triste, hein, comme beaucoup d'amateurs de football. Bien sûr, de les voir relégués sportivement, ça fait de la peine. Je m'en suis jamais caché. La Berry, c'est notre meilleur communicant. Je voyais le dernier match, quand même, il y avait 5500 personnes au stade, hein, beaucoup de jeunes, des familles. Je me vois en tant que président du comité. Bien sûr que c'est une perte importante pour nous. En termes de promotion de la discipline, c'était quand même un argument fort. L'image du foot, les matchs de haut niveau, amener les jeunes vers cet esprit de compétition. Je dépasse même le simple cadre du football. C'est la ville, c'est le département, c'est l'attractivité, c'est tout ce qui tourne autour. Je vois avec des collègues qui ont des équipes qui sont en National 3 ou National 2, parce que on a Bourges à côté, qui a aussi une belle équipe. Voilà, on avait un aura un peu plus important.
3: Le président du district de foot de l'Indre au téléphone de Jérôme Collin. Malgré la défaite en finale du championnat de France, les basketteuses de Bourges vous donnent rendez-vous ce soir 19h30 au Prado. Un moment d'échange entre les joueuses, le staff, les supporters. L'occasion aussi de dire au revoir aux Berruyères qui quittent le club, comme Tima Pouille, Laetitia Guapo ou Kariata Diaby. Et puis, en dehors du Berry et encore en foot, Nice ne veut pas descendre en Ligue 2 alors que Saint-Etienne rêve d'une montée en Ligue 1. L'une de ces deux équipes sera déçue à l'issue du barrage qui les oppose. Le match aller, c'est ce soir, 20h45 à Saint-Etienne. Le match retour aura lieu vendredi soir, cette fois donc à Nice.
2: 8h41, la météo à 8h41, eh bien c'est du gris et des averses cet après-midi, de retour aux alentours de 17h. Les températures, quant à elles, ne dépasseront pas les 20 degrés aujourd'hui.
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2: 8h42, le chiffre du jour. J'ai avalé ma salive. C'est un chiffre dans l'actualité locale, nationale ou internationale qu'on analyse pour vous avec Sandrine Duval et son invité. Quel est notre chiffre aujourd'hui, Sandrine?
7: 1 euro pour devenir propriétaire. À Saint-Amand-Montrond, une première maison a été vendue à 1 euro en 2022, une deuxième le 26 août dernier. Francis Blondiot, premier adjoint en charge de l'urbanisme à la mairie de Saint-Amand-Montrond.
8: Certes, elle vaut 1 euro, hein, mais il y a quand même des travaux de mise aux normes à faire, notamment en ce qui concerne l'électricité, le toit, l'isolation.
7: À quoi s'engagent exactement les futurs propriétaires? Est-ce qu'ils signent un contrat?
8: Ils achètent la maison chez un notaire, hein, et à partir du moment où ils ont acheté la maison, ils peuvent faire les travaux dedans.
7: Est-ce qu'ils peuvent faire les travaux eux-mêmes ou est-ce qu'ils doivent faire appel à des entreprises?
8: Les deux sont possibles. Ça va être le cas d'ailleurs avec les propriétaires de cette deuxième maison. Ils vont faire une partie partie par eux-mêmes, sachant que le mari est artisan. Mais ils vont, dans les domaines où il n'est pas spécialiste, ils vont faire appel à des entreprises, notamment pour refaire l'électricité et le toit. Ils ont 3 ans pour faire les travaux, donc ça donne un peu de marge. Mais ils doivent habiter 10 ans dans cette maison.
7: Ah oui, parce qu'on pourrait très bien faire les travaux puis revendre la maison ensuite, ce qui n'est pas...
8: Ah non, ça c'est pas le but.
7: Ouais, c'est ça. Vous avez reçu combien de candidatures pour cette deuxième maison à 1 euro ?
8: 151 dossiers ont été envoyés.
7: Comment vous faites pour sélectionner les candidats et la personne qui va acheter finalement ?
8: Déjà, on analyse le dossier. Beaucoup ne correspondent pas tout à fait au cahier des charges. Donc, ils sont éliminés. D'autres viennent d'Inde, du Pakistan, du Canada, de la Tunisie, de la Russie également. C'est pas simplement au territoire national que ça s'adresse. On n'en a pas de Saint-Amand-Montrond, alors que les Saint-Amandois pourraient être tout à fait postulés. Sachant également qu'il n'y a pas de conditions de type âge ou à avoir des enfants ou pas. Toute personne primo-accédante, c'est-à-dire elle ne doit jamais avoir été propriétaire, peut postuler.
7: Vous pouvez nous donner une idée de ce que, au final, ça coûte cette maison à 1 euro ?
8: Ah, on a une idée, oui. Ça reviendrait à 120 000 euros si les travaux sont réalisés par entreprise uniquement. Pour une surface habitable de 62 mètres carrés.
7: Est-ce qu'il y aura une troisième maison, Francis, bientôt à Saint-Amand-Montrond à 1 euro ?
8: Bah, personnellement, je le souhaite, mais acquérir à bien 100 mètres, c'est-à-dire sans héritier, c'est un peu long parce que on décrète pas simplement d'acquérir un bien 100 mètres, il y a également une procédure judiciaire par derrière.
7: Ici Berry, merci Francis Blondiot d'avoir été avec nous.
8: Au plaisir.
2: 8h45, les épines du cœur, Vanessa Paradis, et juste après, on vous emmène au Festival de la Voix.

0: 47. L'événement ici, Belgique, le Festival de la Voix qui démarre à Châteauroux et dans son agglomération. Mon invité ce matin est Régis Gattin. Bonjour.
1: Bonjour Simon.
2: La voix, l'instrument universel par excellence, c'est ce qui est beau avec un festival entièrement dédié à l'art vocal, à la voix. C'est que ça touche absolument tout le monde directement au cœur sans qu'on ait besoin d'avoir fait finalement 10 ans de solfège ou d'être des grands connaisseurs de musique pour l'apprécier.
1: Eh ben vous avez tout résumé Simon. Moi j'avais dit dans ma conférence de presse que notre vocation donc du festival est d'élargir nos paysages musicaux, de partager des moments d'émotion, ce qui est quand même fréquemment le cas, d'accueillir des sonorités nouvelles. Donc là on verra tout à l'heure dans la programmation que c'est quand même assez réalisé et de faire découvrir ce qu'offre la voix humaine dans de nombreux styles musicaux. Donc ça rejoint complètement ce que vous venez de dire.
2: Alors dans l'esprit des gens, l'esprit de certaines personnes, le Festival de la Voix, quand on entend chorale, on peut en avoir une image un petit peu poussiéreuse, mais là, vous, votre boulot avec cette programmation, c'est finalement de nous prouver le contraire.
1: Exactement. Alors ça fait 20 ans qu'on essaye de prouver le contraire, donc c'est même notre 21e année, et je crois que durant toutes ces années, on a prouvé que c'était pas du tout poussiéreux. Mais vous avez raison, dans l'esprit un peu collectif, on a souvenir, les choristes, ou c'était intéressant, c'était bien, mais
2: les petits chanteurs à la croix de bois,
1: on n'est plus du tout là-dedans maintenant la voix offre des possibilités. Bon, on a par exemple là des groupes là qui proposent

0: Alors nous, on a la chance d'avoir deux directeurs artistiques. Hein. Donc Céline Morel du Cepravois, qui est notre partenaire privilégié là pour l'organisation en plus hein, du festival, et Loïc Pierre là qui est le chef de chœur de Microcosmos. Eux, bah, ils vont un petit peu, ils font leur marché, ils vont à droite à gauche, ils vont écouter des concerts, ils connaissent les groupes. Après, et ça, c'est un an de travail en amont. Là, on est sur 2027, nous. Hein.
1: Bien sûr.
0: Ah bah ouais, là c'est donc ils connaissent les groupes, ils vous en entendent parler, ils vont aller les voir et voilà comme ça, comme ils les recrutent comme ça.
1: Hein. Ce que j'aime bien avec ce genre de festival et ce qui est appréciable, c'est que c'est pas nous qui devons aller vers l'art et vers les scènes, c'est vous qui allez directement vers les gens dans les communes où justement il n'y a pas forcément une programmation très très fournie. Bah vous investissez un petit peu justement ces places de village, ces communes. C'est important pour vous pour cet événement.
0: Oui, les concerts décentralisés, donc le département et son président nous aident beaucoup. Donc là, effectivement, donc nous on va aller à Buzancais, on va aller au Blanc, on va aller au Pêchereau, on va aller à Aiguzon, voilà, on va aller aussi à Culan, à Levroux. Donc là vraiment nous on a besoin de, et ce public est vraiment fidèle hein. Avant on nous a lu à Saint-Marcel là, pour l'instant on peut pas y aller, refont l'église, mais ça faisait je sais pas peut-être 15 ans qu'il y avait un concert à Saint-Marcel et tout le temps à la fin c'était plein quoi. Et vraiment les gens nous font confiance pour la programmation et viennent au concert sans aucun problème hein.
1: Et au-delà de nous, du public et de toute cette programmation qu'on va pouvoir voir, j'imagine que un festival comme celui-ci c'est aussi un moment important de rencontre pour justement tous ces collectifs et tous ces choristes amateurs, semi-professionnels ou professionnels qui se rencontrent pendant toutes ces journées.
0: Tout à fait. L'an dernier, donc, on avait accueilli 50 chœurs. Hein. Ça faisait 1000 personnes qui venaient à Châteauroux, des chanteurs extérieurs à la ville hein, ou au département. 1000 personnes, ça commence à faire du monde. Hein. Donc, il y avait beaucoup de visages qu'on ne connaissait pas. Effectivement, ces gens-là se rencontrent, font des ateliers. Ils viennent là pour prendre des cours, si vous voulez, de très spécifiques pour progresser dans leur technique vocale.
1: La programmation sur le site internet du Festival de la Voix et dans tous les petits prospectus que là vous avez entre les mains.
0: Absolument.
1: Et qu'on trouve partout, dans les bars, dans les lieux culturels,
0: oui,
1: un petit peu partout évidemment. Merci beaucoup Régis Gattin.
0: Merci Simon.
1: À bientôt, bonne
0: au
1: journée.
0: Au revoir.
1: 8h51, le programme de la suite d'Ici Berry, bienvenue chez vous, votre magazine de la vie quotidienne avec Margot Doroco et Philippe Véron. On vous le dévoile après David Bowie et Let's Dance.

0: Let's Dance, David Bowie à 8h54. 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Bienvenue chez vous dans 5 minutes, votre magazine de la vie quotidienne. Margot de Rocco, bonjour.
1: Bonjour Simon, bonjour à tous.
0: Et Philippe Véron, bonjour.
2: Bonjour Simon, bonjour à tous.
0: Le programme, 9h.
1: À partir de 9h, on va parler de Handicap Foot qui fera une édition à Châteauroux à partir de demain et le jeudi 21 mai. Donc on sera avec Stéphanie Regnoux pour qu'elle nous en dise un petit peu plus.
0: 10h.
2: La naturopathie peut venir nous venir en aide pour tout ce qui est les petits bobos, les allergies par exemple, du printemps, etc. etc. On en parle avec Jennifer Doucet tout à l'heure à partir de 10h.
0: Et il paraît que dans 5 minutes, on montera aussi dans les airs.
3: Ah, potentiellement.
0: Cool.
3: Oui. On est toujours en train d'essayer de joindre Jérôme Collin qui est monté à bord d'une montgolfière ce matin du côté de Valençay, puisque 25 montgolfières ont survolé le château ce matin.
0: C'est fou, on a du mal à le joindre alors qu'il est tout là-haut. Enfin, tout là-haut.
2: Ouais.
0: Il est plus tout aussi là-haut que ça, mais...
3: Ah, Jérôme, il est dans son monde.
0: Allez, à tout à l'heure, 8h55, Gérald Kirzek. Vos conseils santé du matin, bonjour docteur. Ce matin, symptômes courants mais embêtants au quotidien, les vertiges en se levant, alors c'est normal ou pas ?
4: Bonjour à tous. Ah, cette fameuse tête qui tourne au saut du lit, on a tous connu ça un matin, après une grasse mat, quand on est un peu fatigué. Alors rassurez-vous, dans la majorité des cas, c'est bénin. Mais attention, ce petit vertige du matin a un nom bien précis, c'est l'hypotension orthostatique. D'ailleurs, ce terme un peu barbare se cache un phénomène simple. Imaginez, vous êtes allongé, votre sang circule tranquillement et en vous levant brusquement, la gravité va faire son travail et une partie de votre sang dégringole dans les jambes. Du coup, le cœur reçoit moins de sang, la pression chute et votre cerveau se retrouve un petit peu moins irrigué aussi. Et cette sensation vertigineuse occasionnelle est anodine. L'hypotension orthostatique chronique, elle, n'a rien de drôle. Donc, quand c'est de temps en temps, c'est pas grave. Quand ça vient tous les matins, c'est compliqué. Ça touche du monde, ça touche 7% de la population. Et plus on vieillit, plus on est touché par ça. Le risque, c'est la chute, hein, bien sûr, et le risque de fracture, et aussi un risque accru de maladies cardiovasculaires. Alors, il y a plusieurs facteurs qui vont expliquer ça, mais le premier, et il faut y penser, ce sont les médicaments. Vous prenez des médicaments contre l'hypertension artérielle, parfois ils sont trop dosés. Il y a d'autres médicaments, les antidépresseurs, les médicaments contre la maladie de Parkinson aussi. Et ensuite, une fois qu'on aura éliminé cette cause-là, on ira chercher la déshydratation, l'anémie, ou encore le fait de rester trop longtemps alité.
0: D'accord, il faut donc traiter la cause, mais en attendant, docteur, quels sont les gestes concrets pour éviter de se sentir mal à chaque fois qu'on se lève?
4: La règle numéro 1, c'est le lever en 3 temps. On ne bondit pas du lit dès que le réveil sonne. On s'assoit d'abord sur le bord du lit pendant une trentaine de secondes. On fait quelques mouvements de pompage des pieds pour faire remonter le sang. Et ensuite, seulement, on se met debout. Deuxième conseil, on boit. Je disais que la déshydratation, ça peut être une cause. Donc, il faut boire 1,5 litre, 2 litres par jour. Surtout par temps chaud et après un effort. Et ajouter un peu de sel, d'ailleurs, dans son alimentation. Sauf, évidemment, si votre médecin vous a dit sans sel. Et troisième astuce, évitez de rester debout sans bouger pendant longtemps, car le sang stagne dans les jambes. Et si jamais la tête vous tourne, accroupissez-vous ou allongez-vous aussitôt. Ça va ramener le sang vers le cerveau. Et un point crucial, si vous prenez des médicaments pour la tension, ne les arrêtez jamais tout seul, mais parlez-en à votre médecin. Il pourra peut-être ajuster votre traitement, changer de molécule ou peut-être tout simplement diminuer le nombre de médicaments. Et d'ici là, portez-vous bien.
0: Merci docteur, et à demain pour de nouveaux conseils santé. 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
2: Philippe,
0: c'est quoi, c'est R2-D2 ?
2: Ouais, je suis sosie officiel du sabre laser.
0: Ah, c'était le sabre laser ?
2: Ouais.
3: D'accord. Sabre laser, je suis le sosie officiel des coqs.
2: Oui, voilà, c'est ça, je suis.
0: Ouais, on révise. Hein.
2: Retrouvez-moi
0: on
2: n'est
0: pas encore très très au point, mais vous inquiétez pas, d'ici demain, ça devrait aller. Je sens que Margot, vous n'allez pas vous tenter sur une imitation.
1: Ah non, pas du tout. Allez. Certes pas.
0: À demain, 6h.
1: À demain.
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2: On va essayer, en tout cas. Bienvenue chez vous jusqu'à midi. Non, mais j'étais resté sur la bonne humeur, c'est pour ça.
1: Je trouve que ça va être encore compliqué ces 3 heures, mais on va faire au mieux.
2: Non, ça va bien se passer, vous inquiétez pas, madame. Qu'est-ce que je veux dire? 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
1: Oui.
2: Ça va aller?
1: Bah oui. Très bien. Moi, parfait. Je vous suis, je suis restée sur l'imitation du sabre laser.
2: Oui, je la referai demain peut-être. D'accord.
1: Comique de répétition.
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2: 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Bonne matinée, il est 9h. Première radio sur l'info locale. Voici le journal avec Antoine Niffaud. Bonjour.
3: Bonjour.
2: À la une, le procès du meurtrier présumé du jeune Jonathan qui s'ouvre ce matin. De quoi raviver les douleurs d'un village.
3: Orval, dans le Cher, endeuillé depuis plus de 20 ans, depuis 2004, année où le jeune Jonathan, qui vit alors avec ses parents, est tué alors qu'il est en classe de mer en Loire-Atlantique. Son corps sera retrouvé dénudé, ligoté, dans un étang. Le traumatisme que ce village près de Saint-Amand-Montrond n'oublie pas. La mère d'Orval, Clarisse Duluc.
10: À l'époque, on faisait des classes de neige. Et la classe de mer, c'était une première pour Orval. Une première fois et ça a été la dernière. On a certainement privé des enfants de la découverte de la montagne ou de la mer. Voilà, on est situé au centre de la France. Donc, pour des enfants d'une école primaire, découvrir la mer ou la montagne, ben c'est important. Mais voilà, on n'a jamais osé refaire de voyage. Avec des nuitées, en tout cas.
3: Extrait d'une interview de la mère d'Orval à écouter sur le site et l'application d'Ici Berry. Des années après le meurtre du jeune garçon, le pédocriminel allemand Martin Ney est interpellé et sera donc jugé à partir d'aujourd'hui. Lui qui a déjà été condamné dans son pays pour avoir tué 3 autres jeunes garçons dans des conditions similaires. Ce meurtre du jeune Jonathan, il le nie, mais les parents du jeune garçon espèrent toujours des réponses. Leur avocate, Catherine Salzac.
11: Pourquoi il y a des incertitudes? Parce que le corps est resté beaucoup trop longtemps dans l'eau. Donc, l'autopsie n'a rien pu démontrer, mais justement, ils attendent de ce procès que cet homme passe aux aveux et puisse indiquer, même si c'est effroyable, même si c'est épouvantable, que cet homme puisse indiquer ce qu'il a fait à Jonathan. Ça, Virginie veut l'entendre.
12: Savoir s'il a pu subir des sévices sexuels ou non.
11: Oui, oui. On le suppose tous, mais c'est un non-dit. C'est mis dans une petite coquille, dans un souterrain, pour essayer d'oublier qu'elle va affronter ce procès pendant 3 semaines. Et ça, c'est sûr qu'elle le redoute, hein, mais c'est un besoin vital, un besoin physique qu'on puisse dérouler tout ce qui s'est passé en 22 ans. Elle a besoin de ça pour se reconstruire, parce que c'est quelqu'un qui est détruit, hein. Complètement détruite.
3: Et le verdict de ce procès est attendu le 4 juin prochain. Une mare d'essence, un bateau qui coule, un petit bateau de plaisance a coulé hier dans le village de Cusion, dans le sud de l'Indre. Si aucun blessé n'est à déplorer, une fuite d'hydrocarbures de plus de 100 mètres carrés a été constatée par les pompiers. De nouveaux excès de vitesse dans l'Indre et là, les chauffards n'ont pas fait semblant. À Pody, l'un d'eux a été flashé à 155 km/h au lieu de 80 le week-end dernier, à Renais, 130 au lieu de 80. Un autre conducteur a été contrôlé ivre au volant, 1,04 g à Argenton-sur-Creuse. Philippe Gourlet est ce matin le nouveau président de l'Association des maires ruraux de l'Indre. Élu hier, il succède à Roland Caillot, l'ancien maire de Pouligny-Saint-Pierre, qui a décidé de ne pas se représenter aux dernières municipales. Une relégation qui ressemble à une fin d'époque. L'Aberration Football quitte donc le monde professionnel. Et cette question ce matin, que va-t-il advenir du stade Gaston Petit? Le président du conseil départemental de l'Indre, Marc Fleuret, veut encore croire au repêchage.
13: Je pense qu'il y a eu un gros travail qui a été fait par le président Zemmar, travail sérieux, et c'est vrai qu'il n'a pas été valorisé par les résultats sportifs, mais en même temps, on avait dans un premier temps une équipe qui avait été recrutée pour évoluer cette saison en National 2, donc ça a été quand même déjà un beau challenge d'essayer de maintenir la barre avec ce niveau de joueurs. Donc je pense qu'il faut s'autoriser toutes les possibilités et de voir ensemble comment on peut faire s'il y a une bonne nouvelle qui pouvait tomber sur le tapis vert et voir si on peut la gérer derrière financièrement, ça c'est évident.
3: Le président du conseil départemental de l'Indre qui l'assure, aucun coup de rabot n'est à prévoir dans les 176 000 euros de subvention pour le moment. Votre déclaration d'impôt, si vous choisissez l'option papier, dernier jour, aujourd'hui pour l'envoyer. Pour les autres sur internet, vous avez jusqu'à jeudi soir dans le Cher, jusqu'à jeudi suivant pour l'Indre. Sans grande surprise, le Berry est dans la liste noire des départements où les médecins sont les plus rares. Résultat d'une étude d'Octissimo publiée hier, le Cher est même dans le top 4, ce sont les pédiatres, dentistes, gynécologues ou autres dermatologues qui sont les plus rares. Une plage du Berry est ce matin estampillée pavillon bleu, celle de Chambon à Aiguzon-Chantôme. Ce label valorise les communes, les ports qui investissent dans une politique de développement durable. 385 sites décorés à travers le pays et deux dans la région maintenant, à Chalette-sur-Loing dans le Loiret. C'est l'autre plage récompensée. Autre récompense cette fois, et là ce n'est pas un label mais un chèque, le chantier de restauration de la ferme du château de Gargilès dans l'Indre reçoit 20 000 euros après avoir reçu dans une vaste consultation sur internet lancé par la région le plus de votes, juste après le château de Lavardin dans le Loir-et-Cher qui arrive à la première place et qui reçoit quelques 30 000 euros. La météo.
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3: Bonjour Margot.
1: Bonjour Antoine.
3: Un ciel perturbé aujourd'hui.
1: Ah ouais, on est sur 50 nuances de gris. Aujourd'hui,
3: oh,
1: voilà.
3: Et on y va sans plus. C'est génial. Tout est travaillé ce matin.
1: Tout est bien pensé. Hein. Ouais, aujourd'hui, on a pas mal de nuages. Hein. Il y en aura encore un peu plus cet après-midi avec des averses aussi. Pour ce qui est des températures du côté de Sainte-Serre et La Chapelle d'Angillon, 16 degrés. À Bourges, Châteauroux, Vierzon et La Châtre, 17 degrés. À Argenton-sur-Creuse et Dun-sur-Oron, 18 degrés. La maximale, 19 degrés du côté de Saint-Amand-Montrond et au Blanc. Merci Antoine, à tout à l'heure.
3: Merci, à tout à l'heure.
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2: Bienvenue chez vous jusqu'à midi. Rebonjour
1: oui,
2: Margot.
1: Rebonjour Fifi.
2: Tout va bien.
1: Tout va bien, tout
2: voilà,
1: va bien.
2: Voilà, on reste calme, tranquille. Je dirais même zen. Ah oui, je sais. C'est travaillé tout ça.
1: C'est Zazie qui l'a dit.
2: Écrit et réfléchi. Oui, c'est Zazie qui le dit ici Berry. Belle matinée à vous tous.

0: Ici Biri, il est 9h10. Bonjour, bienvenue chez vous ce matin. Maxime s'incruste dans la fine équipe à Villan-3. Baignade et chiens, bonne ou mauvaise idée? Réponse avec Pierre Fabin, notre vétérinaire, tout à l'heure à 9h45. Et vous, Margot, c'est crampons, petits ponts et coups du sombrero.
1: Vous écoutez Margot de Rocco, Philippe Véron.
2: Ah oui, hein, le foot rassemble. Le foot est l'un des sports les plus pratiqués par les jeunes, mais aussi par les adultes. Demain et jeudi, Handicap Foot revient pour une nouvelle édition. C'est la 19e édition. Nous sommes avec Stéphanie Ré. Bonjour Stéphanie.
3: Bonjour.
4: Bonjour.
2: Alors, Handicap Foot, pour ceux qui ne connaissent pas, qu'est-ce que c'est?
3: Alors, Handicap Foot, c'est un événement organisé par l'Aberration Football et c'est un 2 en 1. Donc, à la base, c'est un tournoi de foot, hein, c'est notre cœur de métier, on va dire, qui est dédié aux personnes en situation de handicap mental. Et puis, comme il y a des petits copains qui ne peuvent pas ou qui ne veulent pas jouer, j'insiste toujours sur le fait que c'est aussi un choix. Mmh. Ils ne peuvent pas ou ils ne veulent pas jouer au foot. On a organisé pour eux un tournoi d'atelier, sur une thématique donnée qui change tous les ans. Et donc, même concept, une équipe, un coach, des rotations, un temps de jeu. Donc aussi bien sur le terrain de Gaston Petit que dans les abords du stade. On a, on va dire, en parallèle, deux tournois qui s'organisent.
2: Et le thème cette année, c'est le thème ensemble.
3: Exactement. Ensemble, danser ensemble, rire ensemble, jouer ensemble, vivre ensemble. C'était l'idée de rassembler tout le monde et d'être dans une ambiance bienveillante dans ces contextes un petit peu difficiles en ce moment. Donc voilà, on a amené du positif tous ensemble.
0: Ce qu'on comprend bien, Stéphanie, c'est que ça dépasse le cadre du football, hein, du sport, de la compète. C'est vraiment quelque chose, une manifestation où la bienveillance est partout finalement pour accompagner ces personnes.
3: Elle est partout et elle est dans les deux sens. C'est-à-dire que c'est un public qui vous renvoie beaucoup de choses, beaucoup de valeurs. Donc les bénévoles, quand ils repartent de leur journée, ils disent tous « Ah, c'était, on a passé un bon moment, on a appris beaucoup de choses. » Et nous, en échange, on redonne à ces personnes dans notre organisation, dans nos sourires, dans la motivation, on va dire, ou l'enthousiasme que l'on met à organiser tout ça.
2: Mmh. Est-ce qu'il y a un âge minimum pour participer justement à cette édition de demain et après-demain?
3: Alors, comme je dis toujours, c'est de 7 à 77 ans. Mmh. Les enfants, c'est mixte et c'est enfants et adultes. Après, nous, on s'adapte justement en fonction des inscriptions au groupe. Évidemment, on va pas mettre des enfants de 7 ans en face de grands adultes d'1m80. Donc, on essaie de jongler par rapport à ça. Mais ça se fait plutôt bien. Donc, généralement, ça se schématise spontanément où le mercredi, c'est beaucoup plus des enfants que le jeudi, ou avec le foot qui est au niveau confirmé, on va retrouver un peu plus d'adultes.
2: Et puis là, cette année, en plus, il y a des parrains aussi pour cette édition à Châteauroux.
3: Oui, j'ai cet honneur et cette fierté d'avoir mon duo de parrains, avec Victor Zvinka et Denis Mérigot. Ah, oui. C'était un choix un peu égoïste de ma part. En fait, je voulais me faire plaisir à avoir des parrains que j'apprécie. Et ce sont des personnes que j'aime beaucoup, qui me renvoient évidemment à des années passées. Mais sans aucune polémique, je voulais leur rendre hommage et leur faire ce petit clin d'œil amical.
0: Oui, et puis je pense qu'il y a plein de gens qui vont être présents avec vous, qui seront heureux de retrouver le grand Victor Zvinka, évidemment, du côté de Gaston Petit. Est-ce que ces jeunes, ces enfants, ont conscience de fouler une pelouse où il s'est passé plein de choses? C'est quand même un joli stade, on a un joli stade à Châteauroux. Est-ce qu'ils ont conscience d'être dans un lieu un peu extraordinaire?
3: Oui. Pour la majorité, oui, ils ont conscience que c'est le stade Gaston Petit, ils ont conscience que c'est le stade de la Berry, qu'il va y avoir des joueurs. Donc là, on a toute l'équipe des U18 qui sera présente, quel que soit le niveau. C'est des joueurs de la Berry, c'est le symbole qu'ils voient. Et ils sont contents, c'est une belle journée, ils sortent, ils arrivent dans un environnement qu'ils ne connaissent pas obligatoirement. Et oui, la pelouse, effectivement, a fait son effet. Et quand vous faites la finale et que vous les faites sortir les équipes par le tunnel les pros, vous dire que vous avez une espèce de lumière dans les yeux, ça pétille de partout. Donc c'est beau à voir et à vivre, c'est vraiment, on est au taquet là-dessus. Mmh.
2: Ce matin, nous sommes avec Stéphanie Reynoux. On continue de vous parler de cette 19e édition Handicap Foot Ensemble. Donc c'est le thème pour cette édition. Ça se passe demain et après-demain. On continue d'en parler juste après Amir à l'imparfaite.

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2: Et à partir de demain commence une nouvelle édition de Handicap Foot. Nous sommes avec Stéphanie Regnoux pour nous en parler un peu plus. Alors, vous nous avez parlé d'ateliers. Quels sont les ateliers qui seront proposés demain et jeudi?
3: Alors, on a donc sur la partie tournoi de foot, on a aussi des ateliers sportifs pour les temps de jeu, les pauses au niveau des rotations. Donc, avec des ateliers organisés par le district de l'Indre de football et le comité sport adapté qui va faire un atelier coopérer ensemble où l'idée c'est d'avoir un défi sportif, mais on le réalise que si on joue tous ensemble. Donc ça c'est le premier point. Et puis après au niveau des ateliers, donc pour le public actif, on a plusieurs associations qui viennent nous aider donc pour mettre en place ces ateliers. Donc il va y avoir de la danse avec de la danse en ligne avec l'association de d'Issoudun. Il y a les bouchons 36 et les bouchons du cœur de Liège 36 qui sont là également. Donc ils vont proposer des animations autour du bouchon mais sur du dessin. On a Ciel Bleu qui va proposer des activités pour bouger, faire des petits exercices physiques en adéquation avec le type de handicap de chaque groupe. Et on a les Capucins, donc le collège des Capucins aussi qui participe gentiment avec une classe de sixième. Donc voilà, on fait aussi de l'intergénérationnel ou de l'interpublic, je ne sais pas quel est le terme qu'il faut utiliser, où donc on va viser tous ensemble, on va faire des petits jeux, donc où il faut voilà toucher des cibles différentes selon des formats différents. On a l'EPI de Bourges qui vient nous faire un petit loto avec les participants. On a En Différence qui vient gérer un atelier. Voilà, on a. J'ai peur d'oublier quelqu'un. On a Circanou qui vient ambiancer, et qui va faire un peu effet boîte de nuit. À question de. Donc voilà, il y en a pour tous les goûts et pour tous les styles. Donc ça devrait plutôt être sympathique et dynamisant.
1: Est-ce que ces deux journées sont ouvertes au public, au grand public, aux curieux qui voudraient venir assister à
3: Alors,
1: tout ça?
3: C'est ouvert au public pour regarder, pas pour participer,
1: oui, bien
3: parce
1: sûr,
3: que c'est un système d'inscription. Mais oui, bien sûr, on n'est pas fermé, au contraire, montrer, c'est peut-être pas le bon mot, mais accueillir tout le monde, il n'y a aucun souci. Donc la seule chose qu'on demande, c'est que les personnes qui viennent donc respectent évidemment les temps de jeu, restent en tribune pour regarder les matchs, ou se promènent mais sans voilà en respectant une certaine distance pour pas perturber les organisations. Mais non, au contraire, avec grand plaisir. Au contraire, il faut montrer que Handicap Foot existe et que c'est un bel événement. Donc ouvert à tout le monde.
1: C'est la 19e année où ça a démarré tout doucement à Châteauroux. Maintenant il y a plusieurs sites aussi, hein. C'est comme une caravane qui se promène un peu dans la région. Ça va être une belle fierté pour vous, hein.
3: Oui, pour le club, ça a été un beau développement. Donc effectivement, on a commencé une journée à Châteauroux, puis après deux. Mmh. Et puis après, on a réfléchi en zone de Berry. Donc on a été à Bourges et on a travaillé en collaboration avec le club de Bourges. Et puis après, on a raisonné région centre. Et donc on va à Romorantin et on va en Indre-et-Loire à Loche.
1: À Loche, oui.
3: Mmh. Ouais, exactement. Ça sera la dernière journée d'ailleurs de cette édition 2026, le 11 juin.
1: Voilà, c'est noté.
2: Et puis de toute façon, on peut retrouver toutes les infos sur le site de la Berrichonne. Il y a tout qui est bien expliqué, il y a les dates, on peut vous retrouver facilement.
3: Exactement, voilà. Il n'y a plus qu'à.
2: Merci beaucoup Stéphanie d'avoir été avec nous.
3: Eh bien merci à vous, puis je vous dis à demain.
1: Voilà,
2: belle
1: au
2: journée,
1: revoir,
2: au revoir.
1: Au revoir.
3: Merci, au revoir.
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0: Nothing from Nothing, c'était Billy Preston ici, Berry.
1: Et comme tous les jours, on se balade sur les routes du Berry grâce à notre baladeur Maxime Daniel. Et vous êtes à la fine équipe à Villandreux, c'est bien ça Maxime ?
2: Ouais, tout à fait, à la ferme théâtre de Bellevue, là où va avoir lieu le week-end prochain les premières dates de cette saison de ce nouveau spectacle La Fine Équipe, et je suis avec Christelle Chapat. Bonjour Christelle.
3: Bonjour.
2: Merci de nous accueillir. Vous êtes comédienne ici à la ferme théâtre de Bellevue. Vous avez participé aussi à la création de ce spectacle et vous êtes aussi préposée au costume.
3: C'est tout à fait.
2: Vous qui vous êtes occupée principalement de trouver, allez, on va dire, tous les costumes de La Fine Équipe.
3: Quasiment, oui.
2: Ouais.
3: Oui. On est autonome au niveau de nos costumes. Et on a, on va dire, déjà une costumerie assez importante. On l'avait déjà avant le début du spectacle, il y a 5 ans. Et puis, on a complété au fur et à mesure des années. Et puis, des besoins évolutifs. Et puis, des gens qui se rajoutaient aussi,
2: alors,
3: les bénévoles.
2: C'est un spectacle qui se joue en extérieur. C'est pour ça que, pour l'occasion, l'intérieur de la ferme théâtre de Bellevue, la scène s'est transformée en loge.
3: Tout à fait.
2: Et c'est ici qu'il y a tous les costumes.
3: Voilà.
2: Donc,
3: si on peut monter, je te suis.
2: On va aller les voir.
3: Tout à fait. Donc, ici, ce costume, principalement, toutes les figurantes femmes.
2: D'accord.
3: Et au premier étage, on a une autre loge où vont se poser les hommes.
2: D'accord.
3: La plupart aussi des enfants s'habillent avec leur maman. Et puis, on a aussi la grande nouveauté de cette année, c'est une salle de couture, réparation.
2: Ah, c'est amie, super.
3: Ouais, mon ami Frédéric Bouchereau s'occupe de toutes les réparations. Ouais.
2: Alors là, c'est vraiment des costumes d'époque, hein, parce que La Fine Équipe, c'est l'histoire de résistants un peu bracassés. Donc, c'est bien daté, en tout cas, en termes de vêtements.
3: C'est daté vraiment période débâcle, hein, on va dire 42-43. Mais dans l'esprit, on est plutôt en 44, parce que le débarquement américain va bientôt arriver.
2: Ouais.
3: Par contre, j'ai voulu garder vraiment cet esprit de 43, c'est-à-dire dans l'esprit où les gens manquaient un peu de tout. Et puis, on est resté aussi collé à l'ambiance de la ferme. Donc, on se retrouve aussi avec l'ambiance des moissons au niveau des robes, donc qui sont plutôt des robes qui n'ont pas des coloris trop forts. Et puis, les gens n'avaient rien quand ils partaient en exode sur les routes. Ils n'avaient que 2-3 valises, ils emportaient que très peu de choses. Donc, les vêtements qu'ils avaient, il ne faut pas oublier qu'on n'avait pas de magasin à l'époque, mais des tailleurs.
2: Je remarque que c'était beaucoup la mode du poids, quand même, hein, pour les robes.
3: On garde
2: en tout cas
3: beaucoup de robes à poids, beaucoup
2: à
3: de bleu marine, beaucoup de carreaux. À vrai dire, on faisait ce qu'on avait, et on avait très peu de choses en 43, puisque à cette période-là, on fournissait déjà plus les tissus. Donc les gens, ils récupéraient ce qu'ils avaient dans leur placard, c'est-à-dire des draps blancs, souvent qu'ils transformaient en robes, en jupes, avec les moyens du bord, et puis avec ce qu'ils avaient, parce qu'il n'y avait pas de blouson non plus. Donc ils mettaient souvent des vêtements sur les vêtements.
2: Plusieurs couches.
3: Voilà. Il y avait toujours plusieurs couches pour éviter d'avoir froid. Et pourquoi elles mettaient des sockets? Tout simplement pour ne pas avoir froid dans les chaussures.
2: Eh oui.
3: Eh ouais, parce qu'elles n'avaient plus de collants. Donc souvent, en période de froid, elles mettaient des sockets.
2: Donc là, les comédiennes auront des sockets également.
3: Oui, on donne l'image parce que ça reste une image quand même marquante de cette époque. Et les gens, quand ils s'habillent en 40, souvent ils mettent les sockets dans les chaussures parce que c'est l'image de marque, quoi. C'est ce qui marque le plus visuellement.
2: On voit qu'à l'époque, elles avaient beaucoup de chapeaux également, hein, parce que là, on voit que.
3: Quand on sortait, on mettait toujours son chapeau. C'est une élégance, un respect pour autrui. Et puis les gens étaient à l'église beaucoup plus souvent que nous aujourd'hui.
2: Mm-hmm.
3: Donc ce qui fait qu'ils avaient une sorte de respect. C'était une marque de respect. Sortir sans chapeau, c'était de ne pas être habillé.
2: Ah, elles étaient quand même très coquettes, j'ai l'impression. Hein,
3: elles restaient coquettes et même période débâcle, quand elles n'avaient rien du tout, elles se débrouillaient pour façonner.
2: Mm-hmm.
3: Voilà. Et ça, c'était très intéressant à découvrir quand j'ai fait mes recherches historiques sur le civil, vêtements civils de la période débâcle. C'est qu'avec des bouts de fer, des morceaux de fil de fer, des papiers journaux qu'elles mâchaient ou qu'elles collaient, et ben, elles arrivaient avec des morceaux de tissu à se faire des chapeaux.
2: Bon, et ben super. Nous, on est là en tout cas jusqu'à 10h pour parler de cette première qui va avoir lieu le week-end prochain, le 29, hein, c'est ça, hein, si
3: alors, on démarre le 29, 30 et 31.
2: 29, 30 et 31, ici à la ferme théâtre de Bellevue pour ce spectacle de La Fine Équipe. On va continuer à en parler justement avec tous les accessoires qu'il a fallu trouver également d'époque pour pouvoir jouer ce spectacle. Merci beaucoup.
0: Merci Maxime. Une petite dédicace spéciale. Vous pouvez faire un petit bisou à Christelle de ma part, s'il vous plaît.
2: Oh, bien sûr. Philippe Véron vous embrasse.
0: Voilà.
2: Voilà. Ah bon. Allez-y, il vous entend là. Il vous entend.
3: Bah, j'espère que tout le monde, toute la France ne nous entend pas. Philippe, je t'embrasse.
1: Ah. Oh, bah, dis donc.
2: Il y a des choses qu'on ne sait pas.
3: Comment ça va sur Isibérie si c'est possible?
1: Tout ce qui se passe sur Isibérie reste sur Isibérie.
2: Voilà, c'est ça. Marco, je t'embrasse aussi. Alors,
3: ah, bah, Marco, je t'embrasse. Je te connais pas, mais je t'embrasse.
1: Allez, bah, moi aussi, c'est tout bisous ce matin.
0: Allez, c'est bisous ce matin. On vous retrouve, Maxime, d'ici 20 minutes.
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1: Avec des idées de sortie, il y a l'association La Secousse à Jolébois qui organise pas mal d'activités, hein, que ce soit pour les petits ou pour les grands. Il y a notamment un atelier salsa bachata, ça c'est tous les jeudis de 18h30 à 20h30. Et il y aura aussi un stage de swing le samedi 30 mai à 14h30.
0: Découverte florale à Poulaine, au domaine de Poulaine. Découvrez la floraison des iris du domaine de Poulaine. Le domaine vous propose de découvrir également les senteurs florales et printanières à travers une promenade sensorielle. Couleurs et senteurs vont faire frétiller votre odorat et votre vue. Expérience immersive dans le jardin du domaine de Poulaine.
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0: Et un jour, une femme, très belle chanson signée Florent Pagny, que nous allons écouter tout de suite, juste avant de retrouver la cuisine de Paul.
1: Oui, et toujours on va plein d'idées de recettes.
0: Oui, on va parler de veau.
1: Ah oui.
0: Voilà, le fameux veau, célèbre veau de la Pentecôte avec Paul dans quelques minutes. Voici donc Florent Pagny, ici Berry. Belle matinée à vous tous. On vous fait des bisous aussi, il n'y a pas de problème. Ne soyez pas jaloux.
1: Il y en a pour tout le monde.
0: Il y en a pour tout le monde, des bisous. Et oui, on a plein, on a une grosse brouette pleine de bisous. Ah, rien que pour vous. 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

0: Et un jour, une femme, Florent Pagny, Sibérie, nous passons en cuisine tout de suite.
1: Oui. Oui. Et pour parler cuisine, on peut compter sur Paul. Bonjour Paul.
2: Bonjour.
0: Bonjour.
1: La Pentecôte approche à grands pas, une tradition bien de chez nous qui met en avant un aliment à l'honneur chaque année.
2: Oui, la Pentecôte. Alors pour beaucoup, c'est juste un week-end prolongé, encore un au mois de mai. Voilà,
0: on va pas se... C'est chouette.
2: Mais pour les assiettes françaises, c'est surtout la fête du veau. Ça vous parle peut-être, non?
0: Oui, le bébé de la vache.
2: Mais oui, c'est de mieux en mieux. On fait des gros progrès, Philippe, quand même.
1: Une image.
0: Super.
2: Et si vous pensiez qu'il s'agissait d'une tradition religieuse, comme la dinde de Noël ou l'agneau de Pâques, détrompez-vous. Ici, rien de biblique, juste du bon sens paysan et beaucoup de gourmandise. Alors, comme la période marque depuis des siècles la pleine saison de cette viande tendre et délicate, alors aujourd'hui, on part à la découverte du veau de Pentecôte. Historiquement, le veau, c'est d'abord une question de saison. Les veaux naissent en hiver, voilà, et c'est au début du printemps que leur viande, elle atteint sa meilleure qualité. Donc, elle est à la fois tendre, claire, savoureuse. Le résultat, cette période correspond aussi à une abondance sur les étals, et donc les prix étaient moins élevés. Parce qu'il y en avait beaucoup, donc la tradition c'était de manger du veau parce que c'était moins onéreux. De là est né un vieux dicton d'éleveur, un brin moqueur, qui dit « À la Pentecôte, le veau perd une côte ». Ça se dit beaucoup chez les bouchers. Donc en clair, voilà, les prix baissent, la viande se vend plus et tout le monde se régale. Dans certaines régions, comme le Limousin ou la Corrèze, on perpétue encore la tradition. Il y a des marchés, il y a des foires au veau, il y a des concours de boucherie, tout y passe. C'est vraiment un rendez-vous incontournable à la Pentecôte. Et voilà, en France, le veau, c'est une fierté. Il y a une IGP, une indication géographique protégée dans certaines zones, comme le veau du Limousin ou le veau d'Aveyron et de Ségala. C'est vraiment, voilà, des veaux d'exception.
0: Alors justement, comment bien choisir et bien préparer le veau?
2: Alors, côté produit, on distingue deux grandes catégories. Il y a le veau de lait, qui est très clair au goût et délicat, idéal pour les escalopes et les blanquettes. Et il y a les veaux sous la mer, un peu plus soutenus, parfaits pour les rôtis et les mijotés pleins de caractère. Donc voilà. Pour une cuisson réussie, la règle d'or, c'est la douceur. Bah oui, le veau, il aime être chouchouté, donc on met pas le four trop fort, on n'agresse pas. Voilà, on faut laisser cuire doucement pour pas le dessécher. Un petit filet mignon, un petit sauté, ça va demander une chaleur modérée et beaucoup de patience. Et puis voilà, vous le mariez aussi avec des herbes fraîches, ça aime la sauge, le citron, les arômes naturels, ça va réveiller la tendresse.
1: Et est-ce que vous avez quand même quelques idées gourmandes à nous partager?
2: Oui, toujours. Donc, on a la traditionnelle blanquette. Qu'est-ce que c'est, la bonne base. Blanquette? On a, je pense, tous bon souvenir d'une blanquette d'une grand-mère.
0: C'est ça, oui.
2: Voilà, c'est souvent la reine des plats à la Pentecôte. Hein. En plus, là, ils n'ont pas annoncé très beau, donc voilà, on pourra peut-être...
0: Une petite blanquette, ça va être
2: une petite blanquette, encore, avec des petites carottes, des petits champignons. Il y a le rôti de veau de lait à la sauge, c'est très bien avec une cuisson douce. On a aussi, un peu plus original, les escalopes de veau à la milanaise, si on a envie de voyager du côté de l'Italie. Pané doré. Il y a aussi le veau en tagine, parce que
0: c'est
2: très bon.
0: Ah oui.
1: Alors, ça a réveillé.
2: Là, on fait une... Pentecôte un petit peu plus festive. Un peu plus oriental, mais c'est très bon avec des abricots secs, des amandes. Ça apporte, voilà, et c'est la tendresse. Et puis pour les amateurs de grillade, parce que bah, finalement, si le soleil décide de repointer le bout de son nez, bah, un petit barbecue, une petite côte de veau aux herbes de Provence marinées à l'huile, c'est bien ça pour un petit lundi de Pentecôte.
1: Ouais, on est pas mal.
0: On valide.
1: On valide. C'est validé.
2: Vous me direz ce que vous avez fait.
0: Ok.
1: Merci Paul.
2: Merci. À jeudi.
0: À jeudi. Au revoir.
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0: Nothing Gonna Stop Me Now, c'était Samantha Fox, ici, Berry.
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3: Et à 10h moins le quart, on retrouve tous les conseils de notre vétérinaire, le docteur Pierre Fabin. Avec cette question, chien et baignade, plaisir ou danger, notre veto nous donne le mode d'emploi pour des baignades de rêve en toute sérénité.
4: Et c'est effectivement une activité fantastique. La natation est excellente pour leur morale, parfaite pour soulager leurs articulations en douceur et bien sûr indispensable pour les rafraîchir. La première chose pour que ça soit un pur plaisir, c'est de respecter le rythme de votre chien. On pense souvent que tous les chiens nagent de façon innée. Eh bien c'est faux, les chiens un peu musclés, ceux à nez écrasé comme les bulldogs, peuvent littéralement couler. L'astuce géniale, si votre chien est hésitant ou a du mal, c'est d'investir dans un petit gilet de sauvetage pour chiens. Ça les porte à la surface, ça les rassure totalement et ils peuvent barboter avec vous en toute sécurité.
3: Et alors une fois qu'il est à l'aise et qu'il joue avec enthousiasme dans les vagues ou dans la piscine, quelles sont les bonnes habitudes à prendre ?
4: Alors le secret d'une après-midi réussie, c'est d'ouvrir le bar à eau douce. Quand un chien joue, nage et attrape son jouet dans l'eau, il va inévitablement boire quelques tasses. L'eau de mer peut irriter son ventre et l'eau de piscine contient du chlore. La solution est très simple. Proposez-lui très régulièrement de l'eau claire et fraîche dans sa propre gamelle. S'il est bien désaltéré, il sera beaucoup moins tenté de boire l'eau autour de lui. Et pensez à l'inviter à faire des petites pauses à l'ombre. Leur enthousiasme les pousse souvent à ne jamais s'arrêter de jouer. Alors offrez-lui un petit temps calme bien mérité sur sa serviette.
3: Une fois la séance de jeu terminée, y a-t-il un petit rituel de beauté en rentrant à la maison ?
4: Et oui, on passe à l'étape spa et cocooning. Après chaque baignade, le grand réflexe confort, c'est le rinçage à l'eau claire. C'est un moment très agréable qui permet d'enlever le sel, le sable ou le chlore qui pourrait le gratouiller en séchant. Ensuite, l'étape incontournable pour des vacances sereines, on sèche bien l'intérieur de ses oreilles avec une petite serviette douce. L'humidité qui stagne est le terrain de jeu préféré des otites, particulièrement chez des chiens aux oreilles pendantes comme les golden ou les cocker.
0: Merci beaucoup Pierre Fabin, notre veto. Retrouvez ses chroniques sur notre appli ICI. Demain, il nous parlera de la nourriture de nos chiens. Il semblerait que nos chiens mangent mieux que nous.
3: Hein ?
0: C'est incroyable.
3: Vous avez déjà goûté des croquettes, vous ? Je pense que je préfère alors, une bonne côte de bœuf que des croquettes.
0: Je peux répondre à cette question.
3: Oh, ça veut dire oui.
0: Oui. Bon, bref, bah quand même, il faut se rendre compte des choses. Il semblerait que nos chiens mangent mieux que nous, en effet. On parle de céréales, on parle de ultra premium au sanglier sauvage, infusé aux myrtilles, aux graines de chia. Tout ça, ça existe vraiment dans les croquettes de nos chiens. Il nous dira, en effet, si c'est bon finalement pour nos chiens et pourquoi il y a tout ce marketing autour de la nourriture.
3: Puis Fifi viendra contrôler la qualité des croquettes.
0: Ouais, si vous voulez. Alors, c'était pas terrible, hein. C'était pas terrible.
3: Ah, je veux bien le croire.
0: Même en apéro, comme ça, c'est pas génial. Oh. Non, c'est pas bon.

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1: Eh ben allez, on repart sur les routes du Berry avec Maxime Daniel à Villain-Trois avec la fine équipe, Maxime.
2: Ouais, tout à fait, à la ferme théâtre de Bellevue avec un des trois frères Fraissinet. Cette fois-ci, c'est Sébastien, je me trompe pas.
3: Non, c'est bien ça.
2: Ouais, parce que Sébastien, vous ressemblez quand même pas mal à votre frère jumeau. Ouais. C'est un peu le principe d'avoir de la gémellité, de se ressembler.
3: On me l'a déjà dit que je ressemblais à Vincent,
2: Ouais. Bon, vous êtes bien Sébastien.
3: C'est ça. C'est
2: bon, bien super. Ça. Oui, oui. Mais qu'est-ce que vous faites avec votre grenouille à la main, là?
3: Alors, une grenouille à la main, en fait, cette année, on a rajouté un petit prologue pour le spectacle. C'est donc avant le spectacle, pendant que les gens s'installent, on fait un petit jeu avec les enfants de la ferme théâtre de Bellevue. On fait de la pêche à la grenouille. Mmh. Et puis, bien évidemment, la pêche à la grenouille, on va pas prendre des vraies grenouilles.
2: Parce qu'il y en a quand même des vraies là, ici on les entend.
3: Il y en a des vraies, des belles, bien vertes. Voilà. Et donc, comme on fait la grenouille, j'ai trouvé des leurres de grenouille et puis je suis en train de préparer ça, la canne à pêche avec la grenouille accrochée à la ligne. Voilà.
2: Elles sont bien vertes ces grenouilles, c'est des petites rainettes, non?
3: Je sais pas. Ouais, c'est ça, des petites rainettes de la région. En fait, pour tout dire, elles viennent de Descartes, de la ferme des Bedins.
2: Ah, d'accord. Donc elles ont déjà joué dans le spectacle.
3: Voilà, c'est des grenouilles, des vraies grenouilles habituées au spectacle.
2: Ouais, d'accord, des vraies fausses grenouilles habituées au spectacle.
3: C'est ça.
2: Exactement. Bon, on les verra bien du haut des gradins, c'est l'avantage. Elles seront bien vertes en plus.
3: Ouais, c'est ça. Voilà, faut que tout ce qui est spectacle, effectivement, il faut des animaux qui un peu flashy. Notamment, on a des lapins également. Souvent, on prend des lapins blancs.
2: D'accord.
3: Parce qu'avec la lumière, ils ressortent bien.
2: En revanche, c'est des vrais lapins.
3: Ah, ce sont des vrais lapins, oui. C'est ça. Je veux pas m'amuser à fabriquer des faux lapins.
2: Non.
3: Ça fait du boulot, là.
2: Ça fait beaucoup de boulot. Vous êtes pas mal occupé, Sébastien, des accessoires, de récupérer pas mal de choses pour ce spectacle. C'est quoi la chose la plus folle que vous avez dû chercher, qui vous a pris plus de temps
3: Les grenouilles, les grenouilles, c'est assez rigolo, j'aime bien.
2: Ouais, ça vous plaît, ça.
3: Ouais, ça me plaît. Et puis, là, vous voyez, on est en train de faire un parc pour un âne qui va jouer dans le spectacle. Donc on est en train de faire faut que j'aille tailler dans la forêt des morceaux de bois pour faire une clôture.
2: D'accord.
3: Voilà, c'est sympa, c'est plein de petites choses comme ça à faire, donc c'est assez rigolo, c'est très très varié.
2: Vous avez une vie quand même incroyable, hein. Un comédien paysan, c'est pas donné à tout le monde, hein. Il y en a pas beaucoup qui font ça, hein.
3: Non, c'est ça, mais c'est ce qu'on aime à la ferme théâtre de Bellevue. En fait, on est aussi on est comédien, mais il y a tellement de préparation avant et de choses à faire, technique, artistique, c'est très riche, riche.
2: Ouais. Puis il y a les vrais animaux à s'occuper, les oies à sortir, tout ça. On entend là, il y a les poules, le coq là qui est en train de chanter.
3: C'est
2: là.
3: Ça, c'est ça. En fait, on a les vrais animaux également. Donc, les animaux, en fait, on joue chez eux.
2: Ouais.
3: En fait, les animaux sont ici à la ferme et pendant quelques semaines, on joue chez eux. En fait, les oies pondent, les poules pondent, le coq chante. Voilà. Il y a des vrais animaux.
2: Bon, super. On va rappeler rapidement avant de se quitter les dates, hein, parce que ça démarre la semaine prochaine.
3: C'est ça.
2: 29, 30, 31.
3: C'est ça, mai.
2: Mai.
3: Voilà.
2: Et puis après, ce sera d'autres dates en juin.
3: Trois fois trois jours, le dernier week-end de mai, les deux premiers week-ends de juin, en fait.
2: Bon, on note bien, et puis on vient voir surtout ce spectacle en plein air incroyable. Mmh. Ça s'appelle La Fine Équipe, avec la famille Fraissinet, bien d'autres comédiens, évidemment, Christian Chapa, il y en a bien d'autres.
3: Hein, on est 70 bénévoles, enfin voilà. Y a
2: 80 figurants. Voilà. Il y a du monde.
3: Une grande équipe. Mmh. Des animaux, bien évidemment, des véhicules. Voilà, plein de choses.
2: Plein de belles choses à voir. Merci beaucoup, en tout cas, de nous avoir accueillis ce matin.
0: Merci. Maxime. Petite bise aussi à la famille Fraissinet, à Sébastien.
1: Non, mais bon. Il y en a pour tout le monde.
0: Mais c'est la famille aussi. Voilà. On n'y peut rien, c'est comme ça. Et on rappelle une chose très importante.

0: importante, c'est que vous allez pouvoir gagner vos places en écoutant Ici Berry aussi. Oh. Et ça, c'est pas mal aussi. Ça, c'est un joli cadeau. Un petit câlin au coq aussi qui chante depuis tout à l'heure derrière. Maxime, merci. On vous retrouve évidemment demain sur les routes du Berry pour d'autres belles découvertes.
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3: Et on vous souhaite une très belle journée avec Ici Berry, votre radio locale. Il est 10h. 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Le flash avec vous, Antoine Nico.
4: Le procès du meurtrier présumé du jeune Jonathan s'ouvre ce matin devant la cour d'assises de Nantes. Martine Neyss est suspectée d'avoir tué en 2004 cet enfant de 10 ans qui vivait dans le Cher. Alors qu'il était en classe de mer en Loire-Atlantique, son corps avait été retrouvé dénudé, ligoté au fond d'un étang de Guérande. Martine Neyss, cet Allemand de 55 ans, est déjà condamné dans son pays pour les meurtres de 3 autres jeunes garçons. Son procès, cette fois, se terminera le 4 juin. Il encourt la réclusion criminelle à perpétuité. L'actualité en Berry, c'est aussi ce bateau de plaisance qui a coulé hier dans le sud de l'Indre, provoquant une fuite d'essence dans le village de Cusion. Une nappe de quelques 100 mètres carrés, rapidement maîtrisée par les pompiers. Une cagnotte pour se reconstruire. Une collecte de fonds est lancée pour aider cette famille de Saint-Amand-Montron, victime d'un incendie qui a ravagé leur maison ce week-end. Déjà presque une centaine de participations. Le nouveau visage de l'association des maires ruraux de l'Indre s'appelle Philippe Gourlet, le maire de Roussy. Au nord de Saint-Benoît-du-Sault, succède à Roland Caillot, l'ancien maire de Pouligny-Saint-Pierre qui avait renoncé à se présenter aux dernières municipales. La liste noire qui secoue le cinéma français après la publication d'une tribune aux 600 signataires qui dénonce la mainmise de Vincent Bolloré sur le secteur. Le patron de Canal+ dit ne plus vouloir travailler avec les signataires, parmi lesquels figure la comédienne et doubleuse Martine Herzinski qui vit à Argenton-sur-Creuse. De quoi redonner son aspect d'antan à notre ferme du château de Gardilès. De Gargilès, deuxième place décrochée dans l'opération baptisée Coup de cœur du patrimoine. La ferme est le second projet qui obtient le plus de votes après le château de Vardin dans le Loir-et-Cher. La ferme du château de Gargilès va donc bénéficier de quelques 20 000 euros. Allez, la météo.
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4: Et c'est un temps gris qui nous attend, Philippe, aujourd'hui.
5: Absolument, le ciel est encore bien couvert aujourd'hui sur le Berry. Des pluies sont aussi omniprésentes sur nos deux départements toute la journée. Température maximale 18-20 degrés, 19 au Blanc et Tournon-Saint-Martin, 18 à Saint-Coin, Argenton-sur-Creuse et Valençay, 17 à Châteauroux, Vierzon et Bourges, 16 degrés à Sainte-Sévère et Sancerre.
3: Et à Gardilès.
5: Et à Gardilès.
4: À Gardilès,
5: il fait pas saut.
4: J'étais vraiment très content de vous voir.
3: Merci Antoine, ça arrive.
5: Merci Antoine, à demain.
4: Bonne journée.
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5: Oh bah oui, on est un peu taquin, c'est
3: oui,
5: comme ça.
3: Mais qui aime bien châtie bien, voilà.
5: Exactement, oui, oui. Dans un instant, nous allons parler de naturopathie avec Jennifer Doucet. Voici Jeanne Masse, Johnny Johnny, ici Berry.

0: Ici Berry, Jeanne Masse avec Johnny Johnny.
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2: Margot de Rocco, Philippe Véran, soyez les bienvenus chez vous.
3: On a les mains qui tremblent, on est un petit peu
0: stressé, un peu tendu.
3: Parce qu'il y a des échéances qui approchent. Mm-hmm. Peut-être pour être plus zen, la naturopathie peut nous aider. Nous en parlons ce matin avec Jennifer Doucet de la boutique La Vie Claire à Châteauroux. Bonjour Jennifer.
4: Bonjour Philippe.
3: On parle par exemple de nos jeunes qui ont peut-être des examens.
4: Tout à fait. Hein? Bac, brevet, qui arrivent à grands pas.
3: Voilà, donc on peut être un petit peu tendu, on va dire.
4: Complètement.
3: La naturopathie peut aider.
4: Oui. Mmh.
3: Avec quel genre, par exemple, de potions magiques?
4: Nous sommes dans le Berry, on va dire ça voilà. Comme ça, potions magiques. Alors déjà, ils peuvent juste prendre le temps d'aller respirer.
3: Oui.
4: C'est quelque chose qu'on ne pense pas suffisamment, mais qui peut faire énormément de bien. C'est la base.
3: Oui.
4: Ne pas hésiter à aller se promener dans la nature pour vraiment apaiser le système nerveux. Ça, c'est des petites choses à faire au quotidien pour tout le monde, hein. Les enfants qui vont passer des examens. Mmh. Et c'est vrai que ça, déjà, c'est un des grands piliers qui peuvent aider.
3: Oui.
4: Ensuite, on a des plantes qui peuvent venir nous aider. On va avoir la mélisse, par exemple, qu'on peut utiliser en teinture mère, en gélule, en tisane, suivant la forme qu'on préfère, suivant le besoin qu'on a. La mélisse, ça va réduire l'anxiété, la nervosité. Elle va aider au sommeil. Donc vraiment, c'est la petite plante en plus sympa parce qu'elle a un petit goût citronné.
3: Mmh.
4: Donc là, le soleil va arriver en fin de semaine.
3: Oui.
4: C'est la plante qui va faire envie avec son petit goût citronné, un petit peu frais. Après, on a le tilleul. Mmh. Qui
3: ça
4: est bien
3: aussi,
4: connu.
3: Ça marche bien, oui.
4: Ça fonctionne bien pour son action calmante.
3: Tisane,
4: alors faut pas trop la doser.
3: Ah,
4: parce
3: d'accord.
4: que le tilleul a un petit effet que si on le dose trop ou si on la fait trop forte, il a l'effet inverse, il va être trop stimulant.
3: Ah ok, d'accord. Donc c'est quoi pas trop doser du coup? Si on fait en tisane dans un bol par exemple.
4: Dans un bol, on va mettre une pincée de tilleul. Il n'y a pas besoin d'en mettre 4 cuillères à soupe.
3: Oui, pour avoir plus de goût, parce que moi j'ai tendance à un peu... Parce que pour avoir plus de goût, mais...
4: Bah ou des fois, il y a des gens qui vont dire j'en mets plus parce que ça agit plus. Pas du tout. Donc ça sert à rien de surdoser, on gaspille du produit pour rien.
3: Oui.
4: Donc autant se faire sa petite tisane tranquille ou le prendre en gémothérapie sous forme de goutte qui va avoir une action calmante, il va aider à l'endormissement. Oui. Donc voilà, ça peut être la petite plante sympa.
3: Alors souvent ce qu'on dit c'est que c'est plutôt en cure, hein. C'est pas je suis stressé aujourd'hui, je prends ma tisane, demain ça ira mieux. C'est plutôt sur plusieurs jours, voire plusieurs semaines.
4: C'est plusieurs jours sur plusieurs semaines.
3: Si on s'y met maintenant, c'est pas mal quoi, avec l'échéance des examens qui arrivent
4: alors,
3: rapidement.
4: C'est pas mal et ça va dépendre comment la personne se sent. Il y a des gens qui vont vous dire, mais moi je stresse pas du tout et qui va stresser 3 jours avant.
3: Oui.
4: Bah dans ce cas-là, tant pis, il va le prendre que 3 jours avant.
3: D'accord.
4: Par contre, la personne qui va dire, oh, mais moi ça me commence déjà à me travailler, je vais jamais y arriver et tout. On va commencer maintenant. On va commencer maintenant. Après, il y a de l'olfaction avec les huiles essentielles.
3: Oui.
4: Mettre 2-3 gouttes sur un petit mouchoir, l'avoir tout le temps dans la poche et sentir
3: d'accord.
4: quand on ressent le besoin pour apaiser le système nerveux. La lavande, qui est bien connue.
3: Ouais, oui.
4: Voilà, on aime ou on n'aime pas. Hein. Le petit grain bigarade, qui a une odeur un petit peu plus d'orange, qui va être assez sympa. L'ylang-ylang, qui va aider à lâcher prise.
3: D'accord, oui.
4: Voilà, donc après, ça dépend aussi les odeurs qu'on préfère.
3: Il y a un truc qui marche bien aussi, c'est de bonnes révisions aussi. Hein. Comme ça, on arrive devant l'examen. On n'a pas peur, on y va, on connaît son sujet et parce que là, les petites recettes, ça fonctionne pour le stress naturel, mais ça aide pas à avoir l'examen. Hein, on est
4: ça
3: d'accord.
4: Ça aide pas à avoir l'examen. Okay. On est d'accord. Faut bosser.
3: Il faut bosser un peu quand même. Hein.
4: Complètement.
3: Nous parlons de naturopathie ce matin avec Jennifer Doucet. Si vous avez une question à lui poser, vous pouvez bien sûr nous appeler au 02 54 27 36 36.

0: Ce nouveau titre qu'on vous fait découvrir sur Ici Berry, c'est Affiletta et Francis Cabrel, Cara Mariuccia.
1: On parle de naturopathie ce matin avec Jennifer Doucet de la boutique La Vie Claire à Châteauroux. On parle de nos jeunes, ou moins jeunes, si vous avez un coup de stress pour un examen, un entretien d'embauche aussi, ça peut
0: tout à fait.
1: On va évoquer les célèbres, que l'on connaît maintenant, fleurs de Bac. Ça peut nous aider.
0: Ça peut nous aider sur tout ce qui est état émotionnel. Par exemple, déjà pour les parents. Parce qu'il n'y a pas que les enfants qui stressent.
1: Et souvent, les parents sont plus stressés que les enfants.
0: Que les enfants. Les enfants vont dire, mais non, tout va bien, on panique. Ouais. Et le parent, mais est-ce qu'il va l'avoir son bac, c'est important.
2: Mais s'il loupe, qu'est-ce qu'on va faire?
1: Qu'est-ce qu'on va faire de lui?
0: Donc, pour les parents, Red Chestnut en fleur de Bac. Red Chestnut, c'est vraiment la peur pour les autres. Mais la peur pour les autres sous toutes ses formes.
1: Ah oui.
0: Je m'inquiète pour l'autre. Je m'inquiète pour mon enfant parce que il va rentrer tard, donc je suis une maman ou un papa et je vais rester éveillée jusqu'à ce qu'il soit rentré en sécurité. Il doit passer son bac ou son brevet. J'ai peur qu'il n'y arrive pas. Red Chestnut. J'ai peur que mon petit qui fait ses premiers pas tombe. J'ai peur que mon enfant tombe du vélo. Red Chestnut. C'est vraiment l'inquiétude excessive pour les autres.
1: Ça, c'est en cure aussi?
0: Alors, c'est pendant 20-21 jours.
1: Ok.
0: Après, on fait le point. Est-ce qu'on en a encore besoin? Est-ce qu'on a besoin d'une autre? De rien d'autre?
1: Voilà. Au moins, ça peut démarrer, j'allais dire, presque une nouvelle vie. Le moins s'inquiéter pour les autres aussi.
0: On prend beaucoup plus de recul.
1: Oui, on prend du recul.
0: On prend du recul de se dire, l'enfant, il tombe du vélo. C'est pas grave. Je veux dire, on va mettre du désinfectant, on va mettre un petit peu de crème, un pansement, un bisou magique. Tout va bien.
2: Ça arrive.
1: C'est le bisou magique. Et ça marche super bien, le bisou magique.
0: Ah, le bisou magique, c'est la base.
1: Ah oui, c'est la base. Bien sûr.
0: Ensuite, pour les enfants, les ados, pour l'entretien d'embauche, pour les personnes qui sont en reconversion, qui doivent passer des examens aussi. Mimulus, j'ai peur, je sais de quoi j'ai peur. Je n'aurai jamais mon examen. Je vais louper, je vais avoir le syndrome de la page blanche. J'ai peur. Je sais de quoi j'ai peur. Vous avez l'arch aussi. L'arch, c'est je manque de confiance en moi. Je suis nulle.
1: Ah oui. Le fameux syndrome de l'imposteur aussi.
0: C'est ça.
1: C'est un peu ça.
0: Je suis nulle, j'y arriverai jamais.
1: Donc, ça peut aider.
0: C'est ça.
1: Ok.
0: Gentiane, on va être plus. Je me décourage facilement parce que je n'ai pas atteint mon objectif. Donc, l'enfant qui va vous dire, de toute façon, j'ai loupé mon bac blanc. Ça sert à rien que je me présente au bac, je l'aurai pas.
1: D'accord.
0: Parce que justement, il a ce côté où il a eu un échec. Donc du coup, il s'arrête. Pourquoi franchir l'obstacle?
1: Non, il faut remonter sur le vélo quand c'est comme ça.
0: Oui, il faut remonter sur le vélo ou sur le cheval, peu importe, et on y retourne. Hanbin, ça va être l'ado qui va procrastiner et qui va dire « T'inquiète, j'ai le temps. »
1: Ah oui, c'est
0: j'ai
1: ça.
0: Le temps. Et par contre, qui va s'y mettre le soir à 21h pour le lendemain 9h. C'est
2: mais
0: bon,
2: je travaille
0: là-bas,
2: mieux dans le stress. Ouais, dans le stress, c'est la dernière minute.
0: Je procrastine. Mais non, no panique, tout va bien. Rockwater, ça va être l'enfant qui va être très exigeant envers soi-même. Qui va se mettre une pression sur les épaules. Je dois y arriver, c'est important. Il faut que j'ai 16 de moyenne, c'est pas autrement, qui va se mettre une très forte pression, qui va réviser énormément et qui va dire je comprends pas, ça rentre pas parce qu'il se met tellement de pression et puis c'est étouffant. C'est étouffant de se mettre énormément de pression. Chez Snutbud, ça va être l'enfant qui va répéter tout le temps la même erreur. Il sait que on lui pose tout le temps cette question-là, il connaît la réponse, il se loupe à chaque fois.
1: D'accord.
0: Il va répondre à côté de la plaque et ça arrive.
1: Ah oui. D'accord.
0: Ça arrive, vous avez des fois une matière où vous vous dites bon, je me suis loupé une fois, ça arrive. Mais par contre, j'ai appris, j'ai retenu. Je vais revoir des contrôles et tout. Je me rebelote. Rebelote, je recommence. Okay. C'est l'enfant qui va vous dire, moi, de toute façon, je sais que les maths, c'est pas mon truc. Il va réviser quand même. Il arrive, il se replante, mais sur les mêmes choses.
2: D'accord.
0: Toujours répéter la même erreur. Clématis, ça va être l'enfant qui va être beaucoup dans la lune. Oui, je suis à mon examen, mais oh, il est beau le papillon qui passe. Oh, il fait beau dehors.
2: Et là, il me reste une heure. Ah.
0: C'est un peu ça. Ou ça va être aussi l'enfant qui va rêver de son futur. Quand j'aurai mon examen, je pourrai faire ci et ça.
1: D'accord.
0: Il va énormément être dans le futur.
1: Mais ça, c'est
0: vraiment.
1: Bien, ça, c'est bien.
0: Oui, c'est bien de rêver sa vie, mais c'est bien d'être dans le moment présent pour pouvoir réaliser son rêve.
1: D'accord, ok, je comprends.
0: C'est important. Au contraire, c'est très bien de rêver et de rêver grand. Ce que je leur souhaite à tous et d'y arriver. Mais pour pouvoir y arriver, il faut quand même être un minimum dans l'instant présent pour pouvoir dire j'y arrive. Et après, quand ils sont submergés par les émotions avant l'examen, le rescue, qui va permettre de redescendre et de redescendre au calme et d'apaiser parce qu'on est submergé, on est noyé par ces émotions, mais on peut pas dire est-ce que j'ai peur ou pas ? Je ne sais pas, je suis submergée.
2: Il y a trop plein.
1: Oui, c'est ça. Ce matin, nous sommes avec Jennifer Doucet, naturopathe à La Vie-Claire, à Châteauroux, boutique La Vie-Claire à Châteauroux. On va parler de temps en après, juste après, si vous voulez bien, peut-être des petits phénomènes physiques. On a un petit ballonnement, des choses comme ça. On se dit, tiens, oh, j'ai le ventre, je me sens pas bien. Comment régler ce petit problème ?
0: Pas de souci.
1: Je parle pour moi, évidemment.
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0: Ici Berry, Michael Jackson, Black or White.
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3: Ce matin, nous sommes avec Jennifer Doucet, naturopathe à La Vie Claire, à Châteauroux, boutique à Châteauroux. On va évoquer pour finir les petits désagréments qui arrivent chez les dames, chez les hommes également, des ballonnements, l'impression de pas, peut-être pas bien digérer, en tout cas d'avoir voilà le ventre un petit peu comme ça, un peu encombré. Est-ce qu'il y a des solutions en naturopathie pour nous désencombrer ?
4: Alors, tout à fait. Alors après, tout dépend de la problématique. Ouais. Le mieux, c'est que la personne puisse passer au magasin, on en discute, oui, on voit ensemble ce qu'on peut faire. Après, quelqu'un qui va avoir des ballonnements, des flatulences, déjà vous avez la chlorophylle qui est intéressante.
3: D'accord.
4: La chlorophylle, elle va nettoyer tout le tube digestif.
3: Ah oui.
4: Donc okay. Elle va vraiment venir faire un travail de nettoyage pour éliminer les petites bactéries pathogènes qui peuvent provoquer ces petits désagréments. Mmh. Par contre, elle garde les bonnes bactéries.
3: D'accord.
4: Ce qui est important, okay. Parce qu'il ne faut pas tout éradiquer, on n'est pas là pour passer un petit coup de Karcher non plus.
3: Non, hein. Non, non.
4: On est là pour nettoyer, enlever ce qui n'est pas bon,
3: oui.
4: Mais garder quand même ce qui est bon.
3: Alors
4: et que
3: chlorophylle,
4: ça puisse
3: c'est quoi ? C'est des petites gouttes ?
4: C'est des gouttes.
3: Oui, d'accord.
4: C'est des gouttes, c'est vert.
3: Et c'est pareil.
4: C'est chlorophylle.
3: Voilà, et c'est une cure aussi sur plusieurs semaines.
4: C'est
3: voilà.
4: Une cure sur plusieurs semaines. Après, si on veut quelque chose à l'instant T pour soulager,
3: il y
4: a une petite tisane qui fonctionne très bien, où on peut mettre un peu de mélisse et de camomille. Ça permet d'éliminer les gaz. Donc
3: d'accord.
4: Par contre, on les élimine, ça ne les absorbe pas. Donc il ne faut pas se retenir non plus.
5: Faites
4: sinon c'est le
5: faire un week-end, vicieux. Ça veut dire pas avant d'aller au travail ou quelque
3: voilà,
5: chose comme
3: ça.
5: Quoi.
4: Voilà, tout à fait.
5: Mais c'est chez vous.
3: Et au calme.
4: Non mais voilà, sinon c'est le cercle vicieux
3: oui, okay,
4: aussi.
3: Okay.
4: Et sinon si on se dit je dois aller quelque part et bah ça va me gêner, on peut prendre du charbon qui lui va absorber.
3: Absorber. D'accord.
4: Lui va vraiment absorber tout ce qui est gaz, ballonnement. Par contre attention, il faut le prendre espacé de tous les traitements et de tous les compléments alimentaires parce qu'il absorbe.
3: Ah oui, ok, d'accord. Pour les dames, on sait qu'il se passe plein de choses dans le ventre des dames, au moment des règles par exemple, on peut avoir des ballonnements, des choses comme ça. Est-ce qu'on peut soulager ce genre de désagréments liés aux règles par exemple ?
4: Alors oui, on peut venir aider. Après, le plus important, ça va être de travailler sur le système hormonal en amont.
3: Ah oui.
4: Donc ça va se faire sur plusieurs mois pour réguler au niveau
3: d'accord.
4: des cycles, pour soulager. Après, la meilleure amie de la femme, même de l'homme, hein, c'est la bouillotte.
3: Ah bah oui,
4: c'est le remède de grand-mère,
3: ouais,
4: mais
3: ouais,
4: c'est la chose qui fonctionne très bien, qui va soulager les spasmes, les crampes. On a une douleur musculaire, on peut se mettre une bouillotte chaude. Voilà, c'est quand même le truc assez facile à utiliser. Et puis après, pareil, la personne qui va se dire, mais moi je suis très très ballonnée, j'ai vraiment très mal, on peut donner un petit peu de charbon pour venir aider. Mais après, il va falloir travailler sur le terrain et ça va se faire en plusieurs temps.
3: Voilà, ici pour les maux vraiment sévères, il y a les médecins aussi.
4: Tout à fait.
3: Évidemment, la naturopathie ne remplace pas la médecine traditionnelle.
4: Pas du
3: On
4: tout.
3: Est bien d'accord.
4: On est complémentaires.
3: Jennifer, merci beaucoup.
4: Merci à vous.
3: Merci beaucoup pour toutes ces belles émissions. C'était la dernière entre vous et moi. Il y en aura d'autres sur l'antenne, bien évidemment, mais en ce qui nous concerne, c'était la dernière. Et je vous souhaite plein de bonnes choses pour la suite.
4: Merci à vous aussi.
3: Et à très vite sur l'antenne d'ici Berry. À bientôt.
4: À bientôt.
3: Au revoir.
4: Au revoir.

0: T'aimes bien Lily, c'était Philippe Châtel, ici Berry.
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0: 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C'est très très bien illustré. C'est un très très beau livre. On vous offre également vos entrées pour aller vous éclater à l'Aleuf Loisir, faire de l'acrobranche, faire également des trucs de shoot là avec des billes.
2: Le jelly game.
0: Le jelly game.
2: Qui fait moins mal que le paintball par
0: exemple. Que le paintball, mais on peut aussi s'essayer au paintball aussi, donc à l'Aleuf Loisir. Ça, c'est deux entrées. Et puis également des entrées pour l'Illusion Tour. C'est deux invitations pour le grand show Illusion Tour. Ce sera vendredi 22 mai à 19h30 sur l'esplanade rue du Pré-Doulé à Bourges. C'est tout simplement un grand spectacle de magie.
2: Ah oui, c'est Illusion
0: magique.
2: Tour.
0: C'est vraiment magique. Illusion Tour. Voilà, donc des entrées pour vous et la télé à gagner en fin de semaine parmi tous les joueurs de la semaine, toutes les personnes qui ont joué. Petit tirage au sort, pouf, et peut-être une télé pour vous. Donc à gagner vendredi juste avant midi. On a tout dit, oui, le numéro de téléphone 02 54 27 36 36. Dès maintenant, hein, vous pouvez vous inscrire et jouer avec nous.
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0: Mourir sur scène, c'était...
1: Dalida, c'est
0: vous ? Non, c'est pas moi, non, pas du tout. En tout cas, il n'y a pas les cheveux. C'était Dalida, évidemment. Ici Berry, nous retrouverons Berry Histoire avec Denis Hervier d'ici quelques petites minutes. On va parler de quoi ? On va parler d'un cimetière qui fait peur.
1: C'est ça.
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0: Just Around the Corner, c'était Cock Robin, ici Berry.
1: Et Denis Hervier pour Berry Histoire nous dévoile le mystère du cimetière de Mérigny, cette petite commune berrichonne, et cela depuis juillet 2024. Cette histoire qui fait frémir, hein. Une sépulture pas comme les autres intrigue aujourd'hui, et à l'époque personne n'en a vraiment parlé, hein. Et pourtant dans cette sépulture repose Paul Touvier. Denis Hervier nous raconte le parcours du milicien. Nous sommes en juillet 1944.
2: Depuis juillet 2024, le corps de Paul Touvier repose dans le cimetière de Mérigny dans l'Indre. Touvier, l'ancien chef de la milice lyonnaise, le criminel de guerre, repose désormais dans ce coin du Berry.
3: Belle histoire. Denis Hervier.
2: Parmi les horreurs commises par Touvier, remontons à août 44 à Lyon. Le sol de la France vibre sous le bruit des libérateurs, mais dans l'ombre, une autre guerre se joue, celle des collaborateurs, des traîtres. Et Paul Touvier, chef régional de la milice, et dans la ligne de mire, les miliciens sont traqués par les résistants qui connaissent chaque recoin et chaque planque. Mais Touvier, bien qu'averti, ne semble pas prendre la mesure de l'ampleur de la situation. Il vit dans une illusion de protection, se croyant à l'abri grâce à ses alliés dans des cercles de résistance modérés, dirions-nous. Dans les rues, les résistants se battent contre les dernières forces de l'occupant et de la milice. Le 29 juin 1944, alors qu'une vague d'exécutions secoue la région, Touvier ordonne l'exécution de 7 juifs à Rieux-la-Pape, une petite commune de la banlieue lyonnaise. Les miliciens les fusillent en représailles de l'assassinat de Philippe Henriot, le ministre de la Propagande du gouvernement de Vichy, tué par la résistance. C'est la logique des représailles qui gouverne les actes de la milice. Une logique de violence aveugle et systématique.
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2: En août 1944, alors que la résistance fait tomber les derniers bastions de l'occupant, Touvier commence à sentir le vent du boulet. Après l'échec des forces allemandes à reconquérir la ville de Lyon, il prend une décision cruciale, fuir Lyon. Mais la fuite ne sera pas aussi facile qu'il l'imagine. Touvier change plusieurs fois d'identité, mais chaque détail de son passé de criminel de guerre le rattrape. Après la libération de la France, les autorités mettent en place une justice de guerre. Mais il faudra attendre le procès de Nuremberg et la création des tribunaux pour crimes de guerre pour que l'on commence à parler de crimes contre l'humanité.
3: Belle histoire, Denis Hervier.
2: En 1947, Paul Touvier est définitivement condamné à mort par contumace, mais il n'est toujours pas pris. Il est toujours en cavale, Paul Touvier.
0: Oui, on va le rattraper plus tard.
1: Il sera rattrapé, ouais, je crois que c'est sûr. Ça.
0: Il n'y a pas de problème. Donc, merci beaucoup, Denis Hervier, pour ce Berry Histoire. On peut vous retrouver également sur l'appli ICI. ICI, où vous vouliez dire quelque chose, peut-être.
1: Non, j'ai cru que vous alliez dire Maxime.
0: Ah non, non, non. J'ai
1: vous avez Denis.
0: Denis. Ouais, j'ai dit Denis, oui. Voici Julien Lib avec Autrement, ICI Berry.
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0: C'était bien sympa ça. Autrement, c'était Julien Lieb.
1: Ça tombe bien, c'était si seulement. Ah bah, en plus.
0: Qu'est-ce que j'ai dit ?
1: Autrement.
0: Autrement. Bah pourtant, non, c'est ça, c'est autrement. C'est écrit là.
1: Ah non, c'est moi qui. Pardon.
0: Excusez-moi, madame. C'est écrit. On a une feuille. Oui ? Autrement. Julien Lieb. Voilà. Allez,
1: je croyais pourtant que c'était si seulement, vu qu'il le répète beaucoup.
0: Oui, bah non, c'est autrement.
1: Ok, bah merci.
0: C'est noté ? Merci.
1: Allez, passons au bon plan pour notre pouvoir d'achat avec Valère Correa. Et aujourd'hui, Valère, vous vouliez nous parler cuisine.
2: Avec la participation de Marie-Christine, elle m'a écrit sur mon mail par ici leséconomies@radiofrance.com. Je la lis. Ce mail concerne la cuisson des aliments. Tout le monde sait que le fait d'utiliser l'autocuiseur réduit le temps de cuisson des aliments. Par contre, ce que la majorité des gens ne savent pas est la chose suivante. Je fais cuire mes aliments, j'arrête le gaz ou la plaque électrique avant le temps imparti. Je n'enlève pas tout de suite la soupape de mon autocuiseur. Je la laisse et ça continue de cuire. Ça peut durer 5, 10, 15 minutes, voire plus, suivant ce que je cuis. Je pense qu'à la fin de l'année, je fais beaucoup d'économies d'énergie. Alors beaucoup, je ne sais pas, Marie-Christine, mais ce que je sais, c'est que c'est par cette succession de petits gestes qu'on peut faire la différence.
1: Et couvrir ses casseroles pour faire bouillir de l'eau est aussi un geste efficace d'ailleurs, Valère.
2: 25% d'énergie en moins quand on couvre une casserole ou une poêle, d'après l'Agence de la Transition écologique. Éteindre le four un peu avant que votre plat soit cuit peut vous faire économiser 10% de sa consommation. Un autre réflexe intéressant est de bien choisir vos équipements si vous devez en changer. C'est l'étiquette énergie qui va vous guider avec à la clé de belles économies. Pour vous donner une idée, sur un logement équipé d'appareils énergivores, c'est un budget de 6000 euros sur 15 ans d'énergie. Si vous basculez tout en basse consommation, on passe à 2700 euros, ce qui fait une belle différence, sans parler de l'eau économisée aussi selon les équipements. Merci en tout cas Marie-Christine pour votre message et n'hésitez pas si vous aussi vous avez des astuces pour cuisiner moins cher, mon mail, par ici leséconomies@radiofrance.com.
0: On en apprend des choses extraordinaires.
1: Moi, c'est de faire en gros, à la rigueur, des gros plats qui me tiennent plusieurs jours.
0: D'accord, mais pensez à couvrir la casserole pour faire bouillir de l'eau.
1: Ça, je le faisais rarement.
0: Ah, rarement. Donc, vous avez vraiment appris quelque chose.
1: Bah oui. Beaucoup.

0: Il y a du tempo, il y a de la mélodie, il y a de l'harmonie. C'était magnifique. Bernard Lavilliers, Jimmy Cliff. Et
1: ça pourrait un peu nous décrire aussi, hein. Un peu décrire notre émission.
0: Ah bon ?
1: Du tempo, de l'harmonie.
0: De la mélodie.
1: Oui.
0: De tempo.
1: Des mélodieux.
0: Des mélodieux.
1: On est mélodieux.
0: Ah, on est mélodieux, d'accord.
1: J'arrête.
0: Ça veut dire quoi, ça, on est mélodieux ?
1: Oh, crotte de fut, on enchaîne.
0: Développer. Non, mais il faut développer, parce que alors là, moi, je...
1: Oh non, j'ai pas envie de développer.
0: Ah,
1: prenez
0: voilà.
1: Ça comme vous voulez,
0: voilà.
1: C'est okay. Bon.
0: Mais c'est un compliment, c'est plutôt sympa.
1: Oui.
0: Ah, d'accord, le jeu, quoi, le jeu ?
1: Qu'est-ce qu'on gagne ?
0: Je sais plus.
1: Voilà, des invitations pour la Loisir,
0: oui.
1: Le livre de Benoît Prospero...
0: Oui.
1: Et en plus de ça, vos invitations pour l'illusion.
0: Voilà.
1: Tour de Bourges.
0: Grand spectacle à Bourges, voilà tout ça, plus une télé en fin de semaine. Bim.
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0: Total Eclipse of the Heart, c'était Bonnie Tyler, ici Berry.
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2: Je vous souhaite une très belle journée avec ici Berry, votre radio locale. Bienvenue, il est 11h. Ici Berry, première radio sur l'info. Le journal vous est présenté par Gaëlle Fontenay. Bonjour Gaëlle.
3: Bonjour Margot, bonjour à tous.
2: 22 ans après, un procès pour comprendre.
3: Et pour essayer aussi de faire le deuil, la cour d'assises a ouvert les débats pour juger Martin Ney, ce ressortissant allemand de 55 ans, accusé d'avoir enlevé puis tué Jonathan, qui participait à une classe de mère avec sa classe, une école d'Orval dans le Cher. La mère d'Orval était notre invitée ce matin. Le village reste profondément marqué. Il n'y a plus eu depuis de séjour pour les enfants. Interview à retrouver en intégralité sur iciberry.fr. Est-ce que le dossier du parc naturel régional Sud-Berry va enfin avancer? Le collectif de soutien veut profiter de l'élection du président du pays de La Châtre le 8 juin prochain et puis celui du pays Berry-Saint-Amandois pour faire bouger les choses. Vendredi, ce collectif organise une réunion avec une dizaine d'intervenants pour informer les nouveaux élus. Ça se passe à la salle des fêtes de La Châtre. Philippe Gourlet, le maire de Roussines dans le sud de l'Indre, a été élu hier président des maires ruraux du département. Il succède à Roland Caillot, maire de Pouligny-Saint-Pierre, qui avait décidé de ne pas se représenter en mars lors des élections municipales. Alors c'est vraiment pas une surprise, hein, mais les chiffres le confirment. D'après une étude d'Octissimo qui a dressé une carte de l'accès aux soins cette année, l'Indre et le Cher sont parmi les pires déserts médicaux de France, qu'on parle de généralistes, de spécialistes ou de professions paramédicales. Par exemple, le délai moyen pour voir un généraliste dans le Cher, c'est 8 à 9 jours. Ça fait du département du Cher l'un des 4 pires de France. Il faut plus de 3 semaines pour avoir un rendez-vous avec une sage-femme. Là, c'est Indre et Cher confondus. Et il y a même plusieurs professions. On n'a même pas essayé d'estimer le délai moyen pour avoir un rendez-vous parce qu'il n'y a pas assez de praticiens pour que ce soit significatif. Par exemple, pour les pédiatres, les dentistes, les gynécologues ou les dermatologues. C'est un dossier à retrouver sur iciberry.fr. La voix de Martine Hirzinski sera-t-elle encore sur Canal+? Cette habitante d'Argenton-sur-Creuse est comédienne, doubleuse, vous l'avez forcément entendu, c'est la voix française de Sarah Jessica Parker ou de Meg Ryan. Elle a signé une tribune avec 600 autres professionnels du cinéma pour dénoncer l'emprise du milliardaire Vincent Bolloré sur le monde de la culture. En réaction, le patron de Canal+ menace de ne plus faire travailler les signataires. Un très joli chèque pour Gargilès dans l'Indre. 20 000 euros pour aider à la rénovation de la ferme du château. C'est un gros chantier qui est en cours et qui va durer comme ça 2 ans. Les travaux ont touché le public qui a voté sur le site de la Fondation du patrimoine, classant le projet 2e de la région Centre-Val de Loire. D'où donc ce chèque de 20 000 euros. Un joli spectacle ce matin dans le gris du ciel. 25 montgolfières au-dessus du château de Valençay. Des montgolfières qui participent au trophée François 1er. C'est une compétition amicale entre les meilleurs pilotes. Chaque concurrent doit lâcher en vol évidemment un sac de sable qui doit tomber au plus près possible d'une cible. Finalement, ça ressemble un peu à une pétanque en plein vol. Le plus proche va gagner la compétition. Un événement qui a été filmé par les caméras de l'émission Des Racines et des Ailes. Ne riez pas, j'ai dit, ils lancent des sacs de sable, pas des boules de pétanque. Des Racines et des Ailes qui fait donc un reportage autour de cet événement au château de Valençay.
4: Voilà. 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
2: Ou des fléchettes. Des fléchettes. Tu tires à la carabine.
6: On est parti trop loin.
2: On a inventé plein de variantes. Non mais écoutez, demain matin, ici Berry, de toute façon écoutez tout le temps ici Berry, c'est ce qu'il y a de mieux à faire. Mais demain matin, nous on avait un journaliste dans une des montgolfières qui a essayé. Et bien il viendra vous raconter, c'est Jérôme Collin.
7: Il n'est pas tombé
2: le plus près possible de la cible. Mais il n'a pas eu chaud et il était très content de son vol ce matin. Ça sera un super reportage, c'est pour demain. Très bien. C'est vrai que le ciel était gris, heureusement qu'il y avait ces petites taches de couleur, Margot.
6: Oui, mais après la pluie vient le beau temps. Aujourd'hui, c'est pas encore ça, mais bon, il va falloir attendre quelques temps. Mais normalement, ça devrait commencer à aller mieux. Cet après-midi, on pourrait quand même retrouver quelques averses de temps en temps pour ce qui est des températures. Du côté de Champs-Sancerre et La Chapelle d'Angillon, 16 degrés. À Châteauroux, Bourges et Vierzon, 17 degrés. À Argenton-sur-Creuse et Levrault, 18 degrés. 19 degrés à Saint-Amand-Montrond et au Blanc.
2: Et du côté de Valençay, donc il tombe des sacs de sable.
6: Voilà, faites attention. Ouais. Merci Gaëlle, à tout à l'heure.
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0: Bienvenue chez vous jusqu'à midi. Nous allons jouer. Ne nous laissez pas tout seuls. Jouer, évidemment. Des cadeaux à gagner. Le livre de Benoît Prospero pour une vulgarisation de l'univers qui nous entoure. La Love Loisir et puis un spectacle de magie du côté de Bourges. Plus la télé à gagner vendredi par tirage au sort parmi tous les joueurs de la semaine. Comment jouer ?
6: Ah. Vous nous appelez, simplement.
0: Eh oui. 02 54 27 36 36. Nous vous attendons. On marche au sol, Jean-Jacques Goldman.

0: Voilà, mieux vaut être seul que mal accompagné.
1: C'est ce qu'on dit.
0: C'est ce qu'on dit, en effet. C'était Jean-Jacques Goldman, ici Berry. Donc on vous répète que vous pouvez jouer avec nous, qu'il y a à gagner vos entrées pour la Leuf Loisir, pour faire de l'acrobranche, pour passer une belle journée également en pleine nature.
1: En plus là, il va commencer à faire beau, donc ça peut être une bonne idée.
0: Voilà,
1: pour ce week-end par exemple.
0: De Châteauroux, hein, près de, enfin, du côté de Saint-Maur, hein, plus exactement, la Leuf Loisir. Il y a à gagner également le très beau livre de Benoît Prospero sur les petites choses qui font l'univers. Voilà, c'est donc un livre entre science et vulgarisation avec plein de petites choses, des petites infos très sympas à récupérer comme ça. C'est aussi pour les enfants, alors les enfants à partir de 12 ans à peu près, hein, qu'on puisse comprendre évidemment toutes les nuances de cet univers qui nous entoure. Et puis également deux invitations pour un super spectacle, alors là, spectacle de magie, grand spectacle de magie qui se tiendra du côté de Bourges.
1: C'est ça. Et on la rappelle télé... aussi qu'il y a la télé à gagner en fin de semaine pour jouer avec nous, 02 54 27 36 36.
0: Voilà, ça nous fait un joli catalogue, hein, tout ça. Rejoignez-nous.

0: L'autre Finistère, les innocents ici Berry.
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2: Oui, effectivement, je vous emmène dans ce très beau village du Menou, près d'Argenton-sur-Creuse, où se trouve une église pas comme les autres. Derrière l'apparente simplicité de l'église Notre-Dame du Menou se cache une œuvre d'art aussi inattendue que saisissante. Une explosion de couleurs et de symboles signée George Carrasco, artiste bolivien installé en Berry en 1968. Samedi et dimanche, une édition spéciale anniversaire des journées Carrasco met son œuvre à l'honneur. 20 ans après sa disparition et 50 ans après ses fresques toujours aussi vibrante. Durant 8 années, de 1968 à 1976, Carrasco peint près de 400 mètres carrés de fresques monumentales à l'intérieur du monument. Il nous expliquait d'ailleurs à l'époque sa passion pour la création.
3: J'ai vu une quantité d'Indiens qui taillaient la pierre. Ils étaient en train de faire des chapiteaux, des colonnes, de style romain, avec les fleurs d'acanthe. Et eux, ils taillaient. Et ça, c'est devenu une espèce de fascination pour moi. Enfant que j'étais, et quand j'ai sorti de l'école, la première chose que j'ai fait, c'était courir et aller jusqu'à cette place, à ce chantier-là, où se construisait la cathédrale de la Paz, et observer comment les Indiens tenaient les outils dans la main. Et comment ils ne se tapaient pas sur la main? C'était mon problème.
2: Notez donc samedi et dimanche, les journées anniversaires Carrasco, c'est à vivre du côté du Menou. On change d'univers. Secret de Fabrique vous invite à découvrir la fabrication de vitraux. Demain, à 10h, l'atelier Clair de Lune installé à La Châtre, depuis 2006, au Moulin du Lion d'Argent, vous ouvre ses portes, se donnant pour mission de faire connaître les métiers de peintre verrier et de vitrailliste. Nathalie et Stéphane ont travaillé sur de nombreux chantiers de restauration de vitraux anciens, ainsi que des réalisations de vitraux contemporains, dans les départements du Cher et de l'Indre. Lors de ces visites dans ce lieu de création et d'exposition, une présentation sera faite de l'historique de l'art du vitrail, ainsi que des différentes techniques de sa fabrication. Toujours à La Châtre, l'opération 1, 2, 3 Ciné se poursuit avec la projection Jeunesse des Contes du Pommier. Ce mercredi, à partir de 15h30 et dès 6 ans dans le cadre de 1, 2, 3 Ciné, le Cinéma Luxe vous offre une belle occasion de découvrir toute la richesse du cinéma d'animation à travers des films et programmes de courts-métrages adaptés aux enfants à partir de 3 ans. Cette programmation est une initiative régionale de l'Association des cinémas du Centre et à laquelle le Cinémobile participe chaque année. Il ne me reste plus qu'à vous souhaiter une belle journée avec ici Berry.
1: Ah ben voilà, eh ben merci bien Rodolphe.
0: Merci Rodolphe, c'est très très très gentil. Retrouvez la petite chronique de Rodolphe, les 3 plus, sur notre appli ICI, ICI, ICI Berry.

0: La méga star du moment, Taylor Swift avec Hoplite et Sibérie.
1: Qui a dit qu'elle aimait le Sancerre.
0: C'est vrai qu'elle l'a dit. Et du coup, il y a eu un boom des ventes de Sancerre. C'est vrai qu'on s'en souvient il y a quelques mois de cela, absolument. Dès qu'elle dit un truc, bim, ça marche. Si on dit hop, vous jouez avec nous, 02 54 27 36 30, on devrait demander à Taylor Swift.
1: Taylor Swift de faire une
0: annonce, hein, pour nous rejoindre et jouer avec nous jusqu'à midi.
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0: C'était le Jean-Pierre Mader, le Toulousain, avec Macumba. Nous retrouverons dans quelques minutes Muriel Jordan. Elle nous parlera d'une expression apparemment très utilisée chez nos ados, le 6-7.
1: Ah, moi, ça, j'ai rien compris.
0: Ah, bah voilà, elle va tout nous expliquer.
1: Moi, je suis plus une adolescente, je passe à côté de toutes les tendances. C'est terrible.
0: Moi aussi, je suis plus un adolescent.
1: Je comprends
0: pas. Du coup, je suis un peu perdu parmi toutes ces expressions.
1: Moi, j'ai rejoint votre team. Hein. Moi aussi, je suis perdu.
0: Ah, ouais.
1: J'arrive plus à suivre.
0: Bah, bienvenue dans ma team.
1: Bah,
0: alors.
1: Ouais.
0: Assisting Wonder. Ici Berry, belle matinée à vous tous, 11h.

0: Eh oui, on a pensé à vous qui aimez l'harmonica. Là, vous êtes gâtés avec l'harmonica classieux de Stevie Wonder, Isn't She Lovely, ici Berry.
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2: Et on vous rappelle que le musée de l'automobile de Valençay fête les 50 ans de Renault Sport. Venez découvrir des voitures de légende, ça se passe jusqu'au 30 juin. Il y a une soixantaine de voitures qui vous attendent, de la Dauphine Gordini à la Clio, et évidemment en passant par la Mégane RS. Donc n'hésitez pas à aller y faire un petit tour.
0: La maison Jour de Fête à Sainte-Sévère vous propose une exposition hors les murs sur la place du marché consacrée à l'influence de George Sand dans le monde du cinéma. 20 panneaux expliquent sur les nombreux films et téléfilms qui se sont inspirés de ses œuvres, mais aussi de sa vie. Par exemple, dans les années 70, François le Champi ou La Petite Fadette ont été adaptés pour la télévision. Et puis le premier film sur George Sand et ses amours a été tourné, rendez-vous compte, en 1910. Ça s'appelait Chopin et George. Pour visiter cette exposition, vous replongez dans l'œuvre, j'allais dire cinématographique, autour de George Sand. Rendez-vous donc à Sainte-Sévère-sur-Indre.
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0: Un petit Beatles en solo, George Harrison, Got My Mind Set on You, ici Berry.
1: Ces tendances, c'est tous les jours avec Muriel Jourdan. Elle nous aide un petit peu à y voir plus clair, hein, parce que ça va vite, il y a des nouvelles expressions. Alors on peut vite être perdu. Et on revient aujourd'hui avec vous sur cette expression hyper tendance hein, chez les ados, qu'on connaît pas,
0: non.
1: On va pas se mentir.
0: Bah non.
1: C'est le 6-7.
2: Oui, je vous en avais parlé en octobre dernier. L'expression n'était pas encore arrivée en France. Elle restait cantonnée aux États-Unis. Ce n'est plus le cas du tout. À ce jour, si vous n'avez jamais entendu quelqu'un s'exclamer 6-7 après avoir entendu le nombre 67, ça signifie probablement que vous vivez sous un rocher, dans une grotte ou dans un monde entièrement dépeuplé de personnes de moins de 30 ans. Bon, et si vous vivez vraiment dans une grotte, on ne sait jamais. Hein, ces jeunes de 19 ans vous offrent une piqûre de rappel.
3: Le 6-7, c'est une trend américaine qui est arrivée en France. Ça part à la base du basket. Là, c'est plus un côté un peu ralliement, un côté un peu blague entre nous. Mais ça n'a pas le but d'humilier quelqu'un ou pour le faire une blague méchante. Là, c'est vraiment juste des petites références qu'on se fait entre jeunes.
4: C'est un geste que tout le monde fait.
5: Ça n'a pas grand intérêt, mais en tout cas, c'est vraiment un phénomène pour se démarquer, entre guillemets, de certaines personnes.
2: Ce 6-7 est devenu omniprésent. Il a même été repris lors d'une messe à Lourdes le 17 avril dernier, devant plus de 600 collégiens et lycéens du diocèse de Metz venus en pèlerinage.
1: Alors on comprend mieux, Muriel, pourquoi quand on tape 6-7 dans Google, l'écran se balance de droite à gauche. Cette expression a même été reprise par un présentateur météo de France 2, mais elle pourrait bien être détrônée par une nouvelle version.
2: Oui, je suis désolée de vous l'annoncer, mais la possibilité d'une variante existe bien sur TikTok, réseau qui, je le rappelle, est à l'origine de la viralité de cette expression. Un internaute a lancé une version à l'envers de 6-7. Écoutez.
6: Je vais faire un petit tuto pour faire 6-7 à l'envers. Donc vous voyez, 6-7, c'est comme ça. Pour dire 6-7 à l'envers, du coup, il faut dire neves-six. Donc c'est neves-six. Neves-six. Une fois que vous savez faire ça, vous savez dire neves-six, c'est pas vraiment super compliqué. Il faut faire le geste. Donc 6-7 à l'endroit, c'est comme ça. À l'envers, c'est comme ça. Donc c'est neves-six. Faites-le chez vous, c'est vraiment super important.
2: Non, mais je m'adresse surtout aux professeurs qui nous écoutent. Ça devrait bien se passer, ne vous inquiétez pas. Parce qu'en réalité, les profs ne sont pas si au bout du rouleau que ça avec le 6-7 classique. Cette enseignante du Val-de-Marne que j'ai contactée sur WhatsApp est plutôt mesurée.
7: Le 6-7, en fait, nous, ça nous a pas vraiment impacté. En plus, peut-être qu'ils se le disent, mais comme c'est quelque chose qui vient de rien, c'est un basketteur, a priori, qui a juste dit ça comme ça. Enfin, ça n'a pas de sous-entendu négatif ou positif, d'ailleurs. Rien du tout. Bah, en fait, on ne s'est pas affolé, quoi. Déjà, on entendait plus le Kwakubé. Quand il y avait Kwakubé, on les entendait tout le temps et c'était relou. Mais là, non.
2: Bref, le 6-7.
8: 6-7.
2: Ces tendances, c'est même devenu un langage universel. Et si vous vous apprêtez à fêter vos 67 ans bientôt, eh ben, bon courage.
0: Oui, j'ai rien compris là, cette affaire-là. Moi, je connais le 50-22 en rugby. Quand vous shootez en touche de votre camp, des 50 mètres, et que vous allez jusqu'au 22 mètres, dans les 22 mètres de l'équipe adverse, vous récupérez la touche. C'est ça le 50-22.
1: Déjà, on comprend mieux.
0: Voilà, alors, moi je suis très comme ça, terre à terre.
1: Carré.
0: Le machin truc mûche, là, le 6-7, alors en plus à l'envers, là, genre.
1: Le 9-6.
0: C'est
1: horrible.
0: Ah ouais, d'accord, ok, on n'a rien compris du tout. Vraiment, si vous êtes un adolescent que vous nous écoutez, faites-nous un truc, là.
1: Enfin, on passe pour
0: un
1: des
0: dessin.
1: Vieux.
0: Mais non. Oh, on passe pour des vieux, mec.
1: Un peu aigri. Oh, bah non, on comprend pas cette nouvelle tendance.
0: Non, on est super à la cool.
1: On doit se mettre un peu à la page aussi, je pense.
0: Ouais, bah oui, meuf, hein, y a pas de problème.
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0: Dans quelques instants, nous allons jouer. En attendant, on écoute Julien Clerc. Fais-moi une place, une petite place comme ça, sur Ici Berry.

0: C'est rouge.
1: Ah, pardon. C'était Juliette Claire.
0: Oui.
1: J'ai remarqué, il chante beaucoup mieux que moi.
0: Oui. Voilà.
1: Bah
0: oui.
1: Mais
0: bah
1: oui.
0: Et on joue avec Thierry. Bonjour Thierry.
2: Bonjour Brenda, notre petit rayon de sol, pas Brenda.
0: Ah bah non. Heureusement qu'il y a la dame derrière qui vous reprend.
1: Oui,
2: Oui, heureusement.
1: Voilà.
2: Notre petit rayon de soleil dans la grisaille quotidienne.
0: Moi, c'est Margot. Enchantée. Bonjour, Thierry.
1: Oui, moi, c'est Philippe. Bien, ça fait déjà un point.
2: Le joyeux bureau qui a toujours un petit mot pour plaisanter.
1: Oh, oui. Elle a toujours la déconne.
0: Ah enfin, ça
1: bref. Oui. Bien. Thierry, comment allez-vous, madame derrière... C'est comment, madame, derrière vous?
2: C'est Jacqueline.
1: C'est Jacqueline. Ah. Bah oui, Thierry, Jacqueline.
0: Bonjour à Jacqueline aussi.
2: Ah oui.
1: À Saint-Maur.
2: On est entre guillemets des petits habitués.
1: Voilà, des petits habitués. Mais nous, ça nous fait plaisir de retrouver des petits habitués. Il n'y a pas de problème.
2: Bah oui, puis moi, ça me fait plaisir parce que moi, j'avais de la peine de d'entendre que de la musique et puis pas voir de voir.
1: Bon, c'était de la bonne musique aussi, hein. Voilà.
2: Ah, mais bien sûr, toujours.
1: Bon, bah, c'est gentil, Thierry, de nous rejoindre pour jouer. On fait tourner la roue, vous dites stop.
3: Le petit bac.
1: On a entendu le stop. Hein.
0: Oui, du coup, ça s'est tombé sur le petit bac.
1: Oui.
2: Oh, bah c'est super.
1: C'est bien.
0: Alors, vous voulez jouer avec qui? Avec Fifi ou avec moi?
2: Pour vous aider. Je vais prendre le meilleur, Fifi.
1: Ah, oh là là, elle est dépitée.
0: Non, mais très bien.
2: Mais non, mais. Allez, Fifi, il dit toujours que c'est le plus mauvais, alors je vais jouer avec le plus mauvais.
0: Voilà. Et toc.
1: Et bim. Allez.
0: Allez.
1: Prends ça.
0: Allez, hop, je tire une lettre.
1: On y va.
2: Allez, une belle lettre.
0: Attendez. Oh là non.
1: Non, pas celle-là.
0: Si, oh, allez.
1: Celle-là.
0: Oui, allez. Le G.
1: Le G, ok.
0: Je pense que ça
2: le
0: peut
2: G,
0: se faire.
2: G.
0: Oui. G. En G, je veux un objet.
2: Oh, un objet. Ben, une guitare.
1: Ah, une guitare, c'est bien ça, oui.
0: Je crois que Fifi va beaucoup vous aider encore aujourd'hui.
1: Voilà, j'ai des courants d'air dans le cerveau, moi.
0: En G, je veux une partie du... En G, une partie du corps.
1: En G,
2: le gosier.
1: Une...
2: Le gosier.
0: Oui, j'avais le genou.
1: Le gosier. Ah oui, moi j'avais rien. Ok.
0: Vous faites pas d'effort.
1: Non.
0: Angers, je veux. Allez, en dernier, un métier.
2: Géologue.
1: Ah bien, géologue.
0: En fait, vous jouez tout seul, hein, Thierry.
1: Oui,
0: hein, vraiment.
1: Ah bah oui, j'aurais pas pensé, tiens, là, géologue, oui.
0: Allez, deuxième partie. Fifi, va falloir.
1: D'accord, je vais essayer de. Mais il est plus fort que moi, Thierry.
0: Bah, il est plus vif.
2: Je vais vous laisser jouer, Philippe.
1: Ah d'accord, okay. Ouf.
0: Si, allez, avec la lettre V.
1: V, d'accord, oui. Ok.
0: Une ville berrichonne en V.
1: Villedieu sur Indre.
0: Eh, vous voyez quand vous voulez.
1: Yes.
0: Une fleur en V.
1: De la verveine.
2: Une Véronique.
1: Une Véronique aussi, oh, oui, ça marche. Okay. Verveine, c'est une jolie fleur.
0: Et en dernière Merci, partie, Olivier. Et en dernier, je veux une célébrité.
2: Véronique Sanson.
0: Voilà, non. Véronique Sanson, ah, ça marche aussi.
1: J'ai fait tomber la poubelle.
0: Voilà.
1: Oui, bah bien, bravo. Bah de rien, je vous en prie, vraiment de rien.
0: Vraiment, vous avez été brillant.
1: Oui.
0: Je parle de Thierry, pas de vous, Fifi.
1: Ah, bah oui,
0: désolé. Hein.
1: Oui. Bah,
2: non, mais il n'y a pas de mal.
1: Moi, je donne la couleur à chaque fois, hein, je préviens. Hein. Faut pas jouer avec moi, c'est tout. Hein.
0: Bon, Thierry, du coup, vous avez le choix entre le livre de Benoît Prospero, vos invitations pour la Love Loisir, ou sinon vos invitations pour le grand show Illusion Tour qui a lieu ce vendredi, donc, à Bourges.
2: Alors, les invitations pour la Love Loisir, il y a un délai, il y a une date.
1: Oh bah non, mais là, c'est là, pendant les beaux jours. Hein,
2: Non, je vous explique, c'est parce que dans ces cas-là, moi, j'offrirai les places pour le Téléthon, en lot pour le Téléthon.
1: Ah, alors, ça risque de... Je pense que c'est fermé à ce moment-là, la Love Loisir, hein, au moment du Téléthon.
2: Ben non, parce qu'il fait des sessions.
1: Ah, d'accord.
2: Pour le Téléthon, il ouvre des demi-journées ou journées, des fois, avec une participation pour le Téléthon.
1: D'accord, ok. On est en train de vérifier.
0: Plus d'infos.
1: Bon, on vous met les places de la Love Loisir de côté. Et à ce moment-là, vous verrez, en effet, au moment du Téléthon, si vous pouvez les redonner pour, en effet, aider.

0: Gang. Merci beaucoup, Margot, d'être passée par nos studios ce matin encore.
1: Je reviens demain.
0: Et ben voilà, c'est parfait. Ben voilà, c'est nickel. Juste un petit mot pour remercier Séverine. Qui a gagné, on s'en souvient.
1: La télé, la semaine dernière.
0: Voilà, et elle nous avait promis un flan. Elle est venue hier après-midi, on l'a loupé malheureusement. On voulait vous faire un petit bisou.
1: Mais on n'a pas loupé votre flan, par
0: contre.
1: Le
0: flan, il était excellent. Bravo à vous, Séverine, et merci encore. Voilà, si ça peut donner des idées, en effet, ce que me souffle Olivier qui réalise cette émission.
1: On en a eu déjà deux depuis le début de l'année.
0: Oui, mais les flans, on n'a jamais assez.
1: Mais on va se retrouver avec trop de flans et après, on va se dire, on a trop mangé.
0: Non, vous, mais pas moi.
1: D'accord.
0: Très bien. Donc, ça peut donner des idées. Voilà. On pourrait même lancer un concours, le meilleur flan. Enfin, bref. Merci.

0: Margot, à demain matin.
1: À demain.
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0: Ici, Berry, votre radio locale, il est midi. Les premières radios sur l'info locale. Voici le journal avec Gaëlle Fontenay. Gaëlle, bonjour.
2: Bonjour Philippe, bonjour à tous.
0: 22 ans qu'ils attendent des réponses.
2: La famille de Jonathan a pris place sur les bancs de la cour d'assises de Nantes pour des semaines qui vont être encore difficiles alors que débute le procès de Martin Ney, cet Allemand de 55 ans accusé d'avoir enlevé puis tué le garçon de 10 ans. Il participait à une classe de mère avec son école venue d'Orval dans le Cher. La maire de la commune était déjà au conseil municipal à l'époque, il y a 22 ans. Et cette affaire, elle l'a profondément marquée au point de changer toute l'organisation du village. Clarisse Duluc était notre invitée ce matin.
3: À l'époque, on faisait des classes de neige. Et la classe de maire, c'était une première pour Orval. Une première fois et ça a été la dernière. On a certainement privé des enfants de la découverte de la montagne ou de la mer. Voilà, on est situé au centre de la France, donc des enfants d'une école primaire découvrir la mer ou la montagne, ben c'est important. Mais voilà, on n'a jamais osé refaire de voyage avec des nuitées en tout cas.
2: L'interview de Clarisse Duluc, la mère d'Orval, est à retrouver sur iciberry.fr. Vous retrouverez aussi les reportages, les témoignages et le live du procès. Les débats vont durer jusqu'au 4 juin. 3 semaines pour voir une sage-femme dans l'Indre, 9 jours pour un rendez-vous chez un généraliste dans le Cher. Les chiffres publiés par Doctolib sont édifiants. Certaines spécialités n'ont même pas été évaluées en Berry parce qu'il n'y a pas assez de praticiens pour que ce soit significatif, comme par exemple les dermatologues, les cardiologues. C'est une étude qui est à retrouver sur notre site là encore et sur l'application ici. Les maires ruraux de l'Indre ont désigné leur président hier soir. C'est Philippe Gourlet, il est maire de Roussine depuis 20 ans. Il succède à Roland Caillot. Roussine, c'est dans le sud du département de l'Indre. Roland Caillot, maire de Pouligny-Saint-Pierre, avait décidé de ne pas se représenter en mars lors des élections municipales. Les partisans du projet du parc naturel régional Sud-Berry ne désarment pas, même si le dossier divise. Eux misent sur l'élection des nouveaux présidents d'intercommunalité à La Châtre, à Saint-Amand, pour relancer les débats. Vendredi, ils organisent même une réunion pour informer les nouveaux élus avec des témoignages de ce que pourrait apporter un parc naturel. Qu'est-ce que ça apporte concrètement au territoire ? Dominique Viard est membre du collectif de soutien.
4: Nous, on n'a pas rencontré de gens qui sont totalement opposés. Ça n'existe pas. Hormis quelques gens qui désinforment. Parce qu'en fait, la question est l'information du public et des élus. Parce qu'il y a beaucoup de nouveaux élus dans le territoire, qui n'ont pas une connaissance très très pointue du dossier. Donc notre enjeu à nous, c'est l'information pour que les décisions qui soient prises soient vraiment faites à bon escient. Si les gens ne veulent pas continuer le projet de PNR dans le délégué au pays, on n'y pourra rien, mais en tout cas on va tout faire pour que ça ne soit pas comme ça. Parce qu'on sait que dans le fond, la population du pays, du Bois Chaud et de la Marche, dans le Cher et dans l'Inde, ils sont favorables à ce projet de PNR. C'est le seul projet qui concerne notre territoire, il n'y en a pas d'autre.
2: La réunion, ce sera donc vendredi à la salle des fêtes de La Châtre, reste à 18h. 3074 voix, grâce à la mobilisation de ces 3074 internautes, Gargilès va recevoir 20 000 euros, un chèque de la Fondation du patrimoine, parce que le projet de rénovation de la ferme du château est arrivé deuxième au concours régional qu'elle organise. Les travaux doivent durer encore 2 ans. Il fait toujours beau au-dessus des nuages, c'est bien connu. Alors pour le vérifier, ce matin, 15 montgolfières ont décollé au-dessus de Valençay dans l'Indre pour le trophée François Ier. C'est un concours où chaque montgolfière doit jeter un petit sac de sable le plus proche d'une cible au sol. C'est un rendez-vous pour les passionnés. Il y a Roland, par exemple, qui est venu spécialement de Belgique avec ses 450 heures de vol. Il aime beaucoup survoler notre région.
5: C'est toujours un environnement merveilleux. Il y a beaucoup de possibilités de vol, donc c'est un bel endroit. Et voir ces châteaux du haut, hein, comme par exemple, j'ai un souvenir merveilleux de Chambord. Voir toute cette toiture de haut, c'est tout à fait bizarre et extraordinaire, puisque je l'ai vu quand même des quelques fois d'en bas, comme tout le monde, mais pas d'en haut. Et là, c'était la première fois, c'était vraiment extraordinaire. Et même un château comme ici à Valençay, eh bien, ces toitures arrondies, c'est tout à fait beau à voir de haut. Ça m'est venu déjà il y a 25 ans et j'ai vu un beau jour des ballons au-dessus de ma maison. Et je me suis dit, ça, c'est un truc pour moi. C'était comme ça, un appel soudain et intuitif. Et je n'ai jamais été déçu.
2: Bon, Philippe, il fait beau au-dessus des nuages ou non?
0: Au-dessus des nuages, oui, parce qu'il y a beaucoup de nuages aujourd'hui sur le Berry. Il y aura même de la pluie. Il y a de la pluie ici ou là, localement. Les températures maximales, 18-20 degrés, 19 au Blanc et Tournon-Saint-Martin annoncé cet après-midi, 18 à Saint-Coin, Argenton-sur-Creuse et Valençon, 17 à Châteauroux, Vierzon et Bourges, 16 degrés à Sainte-Sévère et Sancerre. Merci Gaël, il est midi 5, nous retrouvons tout de suite Valérie Damido, Éric Bastien, au taquet.
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2: Bonjour la France, comment ça va la France? J'espère que tu vas bien depuis hier. Comment ça va Éric Bastien?
7: Bonjour à tous, ça va super bien, mon petit Malabar.
2: Oh bah oui, écoutez. Elle est toute en rose.
7: Petite panthère.
2: Évidemment. Alors je vous rappelle que toute la semaine, nos candidats vont s'affronter pour gagner des très beaux cadeaux. Le premier prix, il s'agit d'un séjour pour 4 personnes au parc Astérix. Alors là, ça ne rigole plus. Hein. On va aller en Égypte. Et oui, l'Égypte, au parc Astérix.
7: Oui.
2: C'est une nouvelle zone avec des nouveaux décors. Alors, vous allez affronter les remous de la descente du Nil. Vous prendrez de la hauteur avec l'envol d'Ibis. Et surtout, vous découvrirez cet automatix. Et comme on adore vous aider en plus de ce magnifique séjour en chambre familiale avec les petits déjeuners et le dîner, eh bien, on vous donne 100 euros de carte carburant et le parking inclus. Comme ça, vous allez en Égypte tranquille. Donc ça, c'est le premier prix. Le deuxième prix, qu'est-ce que c'est?
7: Vous savez que ce sont les nouvelles aventures d'Astérix et de Joe Malongo. Ben oui.
2: Oh my god.
7: Je vais vous raconter la nouvelle BD, l'histoire de Joe Malongo. Vous savez, la machine à café, 32 doses.
2: Cette saga va prendre 16 minutes.
7: Mais non, Joe Malongo qui a créé son breuvage, son élixir, son café. Tandis que les Romains, Valérie, préfèrent la potion magique.
8: Ils sont fous, ces Romains.
7: Oui, ils sont complètement fous. Ce qui ne plaît absolument pas à Astérix, d'ailleurs.
8: Tu sais ce qu'il t'a dit, monsieur Astérix?
7: Oui, évidemment. Alors, ce que les Romains ne savent pas, c'est que Joe Malongo et son équipe ont rajouté d'un coup 32 dosettes dans la potion magique, ce qui va faire très mal au ventre des Romains.
8: Oui, on va rigoler partout à tis.
7: On va rigoler.
2: Ah bah c'est super.
7: Suite de l'épisode demain.
2: Très bien, suite de l'épisode demain. Et tout de suite, on accueille nos deux candidats du jour. Maud et Benjamin, jungle, ma petite chérie.
7: Bonjour.
2: Bonjour.
9: Bonjour.
2: Comment ça va?
9: Ça va bien.
2: Benjamin, t'es là?
10: Oui, tout à fait. Non, mais odeur aux dames, je la laissais se présenter avant de
7: comme ça.
9: Bonjour Benjamin, bonjour Valérie, bonjour Éric.
2: Mais comme il est galant, Benji. Alors, Maud, tu joues avec ici Touraine. Tu as 47 ans, tu habites à Charentilly, c'est ça?
9: Oui, c'est ça.
2: Comment qu'on appelle les habitants de Charentilly?
9: Eh bien, les Charentillais et les Charentillaises.
2: Oh, ben, c'est une bonne nouvelle. Alors, tu es mariée à Olivier, tu as 3 enfants. Comment s'appellent tes enfants?
9: Mathéo, Enzo et Julia.
2: Oh, pop, pop. Et tu as 2 petits chats. Comment s'appellent ces petits félins?
9: On a un petit chartreux qui s'appelle Coxie et puis une petite gouttière quoi, qui s'appelle Nina.
2: Hop, pop, pop, pop. Tu n'as pas de chien, tu n'as que 2 chats. C'est déjà pas mal, j'ai envie de te dire. Alors, tu es infirmière scolaire.
7: Oh, tiens.
9: C'est ça. Oh.
2: C'est toi qui fais les vaccins, c'est ça?
9: Non, on vaccine plus. En fait, on fait toutes les visites médicales, mais c'est le docteur qui vaccine.
2: Oh là là là là, moi c'était mon infirmière scolaire qui m'a fait mes vaccins à l'école.
7: Mais je suis tellement rassurée d'avoir une infirmière aujourd'hui.
2: Ah oui, c'est vrai. Tu sais que Chonchon est est hypochondriaque.
7: Totalement.
9: Bien sûr, mais tout va aller. Hein. Tout va bien aller. Hein.
7: Ouais, j'espère.
2: Donc si tu entends dans sa voix le moindre problème, n'hésite
7: pas. C'est une petite trêve là d'ailleurs.
2: À intervenir. Voilà. Alors, de toute façon, tu es infirmière scolaire, mais c'était ce que tu voulais faire quand tu étais petite.
9: Oui, j'ai toujours voulu faire infirmière, oui.
2: Oh bah, dis donc,
9: c'était mon métier pour aider les gens.
2: Ah bah voilà, alors petite, tu avais quoi? Tu avais la tenue des infirmières et tu soignais des
9: patients? Ah oui, le petit chariot avec la petite mallette et puis les petites seringues. Enfin, on faisait des fausses piqûres, hein, mais oui, je faisais ça, je soignais déjà.
2: Ah ouais, moi j'ai eu ça, je soignais mes pluches.
7: Et les pauvres peluches.
2: Pauvres peluches. J'en ai fait de la transfusion sanguine, madame.
7: Aïe, aïe, aïe.
2: Alors, tu es un peu comme moi, tu adores le sport, tu en fais énormément.
9: Oui. Ouais, j'adore. Bien mais sûr. Lui, même pas, par contre.
2: Eh ouais, mais il m'aime pas non plus, je te rassure. Bon, tu as quand même fait un truc que je n'ai jamais fait. Hein, tu as fait une partie du chemin de Saint-Jacques de Compostelle avec des copines. Tu as fait quoi comme portion?
9: Eh ben, on a fait Tours Poitiers l'année dernière. Franchement, c'est à faire. Sincèrement, c'est à faire. Moi, je suis pas du tout sportive. Mes 3 copines étaient sportives. Mais franchement, ça le fait. On fait des rencontres super. Et sur chemin-là, en fait, aussi, c'est aussi une introspection et ça fait du bien, en fait.
2: Ah, bon, bah, alors, j'essaierai peut-être un moment de
7: faire ça cet été.
2: Non, je ferai un tronçon.
9: Si vous passez sur Tours, on vous accueille, hein. Pas de souci. Hein.
11: T'inquiète pas, qu'on se rappellera bien de cette proposition. Alors, ma chérie, voici.
7: On a un programme cet été.
11: Oh là, on a un programme.
9: Pas de souci, notre porte est ouverte.
11: Oh là là, merci ma chérie. Alors écoute bien, c'est ta première question, vraie ou faux. Tiens, je te mets téléphone. Hop.
12: Argent, trop cher, trop grand, la vie n'a pas de prix.
11: Alors écoute bien la question. La chérophobie. La chérophobie, c'est la peur des prix trop élevés. Vrai ou faux, top chrono 5 secondes. Chérophobie, est-ce que c'est la...
9: Faux.
11: Ouais. Allez, l'infirmière, bien sûr. La chérophobie désigne la peur d'être trop heureux ou d'attirer le malheur après un grand moment de joie. Ça doit pas être facile à vivre. Premier point pour Maud, bravo.
7: Moi, j'ai la peur des prix trop élevés, ça, on est d'accord. Je sais pas comment ça s'appelle, du coup. Mais
11: bon, voilà. L'auvergnophobie.
7: Exactement, hein, voilà. J'en suis bien atteint. Ça fait longtemps que vous m'avez pas fait flipper le dauphin, vous dites donc.
11: Bon, écoutez... Allez, salut.
7: Ça, c'était pour hier. Benjamin est avec nous, Ici Poitou, 47 ans, 45, oh là, je te vieillis, à Poitiers. Ça va, Benjamin ?
13: Oui, vous-même.
7: Ça va super, je vois que t'es galant, t'as su accueillir notre ami Maud. Ah, en plus, je comprends pas, t'es célibataire, comment se fait-ce ?
13: Oui, tout à fait, c'est par choix. Ah. C'est par choix, oula. Enfin, oui.
7: Ah, ça sent...
13: Je suis en une relation compliquée et on va prendre du temps pour ça.
11: Eh ben, t'as bien raison.
7: Là, pour se reconstruire, Benjamin.
13: Tout à fait.
7: Reste positif, l'amour c'est beau. Tu as deux.
13: Oui.
11: Oui, enfin l'amour c'est beau.
7: Bah, si, l'amour c'est beau.
11: Bah,
7: quand
11: ça
7: même.
11: Dépend, si tu vois la preuve, regarde.
7: Il y a du mal, mais il y a un avenir derrière.
11: Ouais.
7: Toute expérience, voilà, permet d'aller ailleurs.
11: Oh là là. Docteur Kirzek, je demande le docteur Kirzek.
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11: Il est en train de faire un AVC.
7: Maud est là pour l'AVC, donc il y a ce qu'il faut. T'as deux chats, alors ils ont des noms particuliers, tes chats?
13: Oui, tout à fait, c'est Yenish et Calderash.
7: Alors, c'est, ça vient d'où ces noms?
13: C'était des peuples gitans.
7: Ouais.
11: Et oui.
7: Et on a vérifié, c'est tzigane. Hein. Ouais. C'est exactement
13: oui,
7: ça.
13: Oui, voilà, tout à fait.
11: C'est ma famille, quoi.
7: C'est la famille, parce que Valou, on appelle Valou la gitane. Toi, on t'appelle Ben. Ben, bon, c'est normal, tu t'appelles Benjamin. On en parlera dans un instant, mais t'as été facteur, mais là, tu fais quoi aujourd'hui? C'est quoi ton boulot?
13: Je suis aidant, j'aide ma petite maman qui se fait plus toute jeune.
7: Ah, ok. Tu es aidant pour tes parents. Quel âge elle a, ta maman? C'est pas indiscret?
13: 74.
7: Ok, bah c'est bien. Bravo pour tout ce que tu fais.
13: Ah non, mais... excusez-moi, 71, elle va me maudire.
7: Si
11: oh là là, comment elle s'appelle, ta maman?
7: Ah oui.
13: Nadia,
11: on est désolé, t'as vieilli de 3 ans, on te demande pardon.
7: Bon, tu es Benjamin. Allez, nous jouons, voici un premier point qui va te permettre de rentrer d'emblée dans cette compétition. Je te souhaite bonne chance. Parlons de bibliothèque, non pas Rose, mais la bibliothèque universitaire de Harvard, dans le Massachusetts, à Boston.
11: Harvard.
7: Ouais. Ben oui. Ouais. La bibliothèque de Harvard possède des livres reliés, écoute bien, hein, avec de la peau humaine, Benjamin. Est-ce que c'est un faux?
13: Alors, top chrono. C'est vrai, oui.
7: Toi, tu dis que c'est vrai?
13: Oui, tout à fait.
7: J'allais te demander vrai ou faux, mais bon. Alors, c'est horrible, mais t'as raison, c'est vrai, c'est des livres qui sont reliés en peau humaine. C'est une pratique qui est appelée reliure anthropodermique. Ça date du 19e siècle et l'ouvrage s'appelle Des destinées de l'âme humaine. Bah, moi, j'irai pas le voir, j'irai pas bouquiner. Ah non.
11: C'est pas grave.
7: J'ai l'impression de feuilleter des gens. Enfin, voilà.
11: De toute façon, il n'existe plus. Harvard les a virés en 2024. Ah, bien, d'accord. Allez, nous allons faire le point. Un point pour Maud, un point pour Benjamin, c'est magnifique. Et là, tout de suite, on part à Africa. J'ai envie de danser comme toi.
7: Ça vous met dans un état, ça.
11: Oh bah, 1980 toi, hein?
7: 80 toi,
11: c'est le retour de la Tiag et du 500, hein, Rose Laurence, on vous aime.

0: les années 80, bien sûr, Africa, Rose Laurence, à l'image de cette belle tenue rose que Valérie Damilo arbore aujourd'hui.
1: Évidemment.
0: L'armée du kiff s'est marquée dessus quand même.
1: Exactement, mon petit chat. Allez, jingle.
0: Mais qui c'est qui a fait ce truc-là?
2: C'est ma copine Claire. Votre jeu de midi, c'est ici.
0: Elle fait les mêmes pour hommes?
1: Ah là là, 2026, les réflexions bizarres.
0: Mais moi, je mettrais bien truc rose comme ça. C'est mixte.
1: C'est mixte, hein, houblon platine. Ah. Hein, c'est tout le monde fait.
0: D'accord.
1: Mon mec en a une en jean, mais bon, chacun fait.
0: Mais rose ? Ah non, en jean.
1: Mais il fait ce qu'il veut. En plus, les hommes ont le droit de mettre du rose. Qu'est-ce que c'est que. Tu sais qu'on est en 2026.
0: Je suis d'accord. Moi, j'ai des lunettes roses, je sais pas où elles sont.
1: Ah, c'est ça. Oui. Alors, Maud a un point, Benjamin un point. Benjamin, tu mets du rose des fois ?
3: Oui, ça m'arrive.
1: Voilà, merci Benjamin, 2026. Alors, Maud, tu adores, mais tu adores cuisiner. Mais alors, vraiment, ça, c'est une petite passion.
4: C'est pour ça que je pourrais vous accueillir. Si vous faites tour Poitiers, je vous accueille pour faire à manger.
0: T'as vraiment envie qu'on vienne chez elle, hein?
1: Alors, qu'est-ce que tu cuisines de bon? Parce que je vois que tu fais de la blanquette de veau, mais qu'est-ce qu'il y a d'autre?
4: J'aime bien cuisiner la quiche tourangelle. Parce que du coup, on est tourangeau d'adoption et c'est quelque chose qu'on a découvert. Et en fait, c'est super bon. C'est un peu gras, mais avec une petite salade, ça passe, quoi.
1: Qu'est-ce que c'est la quiche tourangelle? Raconte-nous.
4: Alors, la quiche, on met une petite pâte brisée, on tartine de petites rillettes de tour.
1: Oh.
4: Ensuite, on met des petits rillons, donc c'est la poitrine de tour. Et après, on fait un petit appareil à quiche et on met des petites rondelles de Sainte-Maure de Touraine.
1: Oh. Ah, le truc, oui, non, c'est pas du light, là. Bon.
4: Ah non, c'est pas du lait, mais avec la petite salade, ça passe en fait. Hein. Et en plus, si vous êtes en Touraine, vous venez chercher les petites Sainte-Maure de Touraine de chez Cabriello, en fait, où mon fils travaille, en fait. Et là, j'ai été honorée chevalière de la commanderie de Sainte-Maure de Touraine ce week-end.
1: Oh mon Dieu, je parle à la chevalière. Et donc,
4: ah oui, c'est un week-end un peu fatigant, mais du coup, voilà, mais. Et du coup, on a découvert le Sainte-Maure. En fait, ils ont été premier prix, donc on est content. En fait, et voilà. Donc ça clôture toute la petite quiche tourangelle. Ça fait un bon.
1: Oh là là là là là là. Le fromage de chef de ton fils chez les cabris de Manuello.
4: Manuello à Neuilly-Pont-de-Chêne.
1: Voilà la chevalière du don. Oh, c'est dingue ça.
4: Bon. Je m'y attendais pas. Ça m'est arrivé comme ça.
1: Tu t'y attendais pas et pourtant, il paraît que tu tires, tu sais interpréter les oracles, tu utilises le pendule.
4: J'aime bien ça. Alors, j'adore ça. Ouais, mais je fais pas trop pour moi, pour les autres, mais pas pour moi en fait. Parce que du coup, j'ai pas envie de. Là, ouais, voilà. Après, ça induit beaucoup de choses, mais oui, c'est quelque chose que j'adore, ouais.
1: Eh oui, bah oui, moi aussi j'adore. Je tire les cartes.
4: On a beaucoup de points communs, Valérie. Hein,
1: t'as vu ça? Alors, on se parlera hors antenne, je te dirai c'est quoi mon oracle. Alors.
4: Le problème, c'est que moi, je m'aroufle pas du tout.
1: Monsieur, je vais t'apprendre, chérie, c'est pas très dur, t'inquiète. Le déco revient, tu vas voir, tu feras des tutos.
0: Attendez, il y a une info là.
1: Oui.
0: Vous avez dit quoi là? Flipper de le dauphin est de retour?
1: Comment, Flipper, tu vas m'aroufler sur M6? Alors, ma chérie, voici ta question à un point. Tiens, je te mets une ambiance. C'est pas de la musique, enfin je veux dire, c'est pas de la fraîcheur, hein, mais
0: c'est
1: bon.
0: Le dernier album de Jul.
1: Voilà,
0: mais
1: bien
0: pas
1: sûr.
0: Reconnu.
1: Bah si, je l'ai reconnu, Jul au Stade de France. Alors en plus d'être une danse, il paraît que le charleston, c'est aussi un instrument de musique. Alors est-ce que c'est vrai ou faux? Top chrono, 5 secondes. Est-ce qu'en plus d'être une danse, c'est aussi un instrument de musique? Vite!
4: Mais c'est vrai, vrai, vrai!
1: C'est vrai, vrai, vrai.
0: Bah oui.
1: Oui, bien sûr que c'est vrai. C'est une danse, évidemment, mais c'est aussi un élément de la batterie. C'est deux cymbales superposées, actionnées au pied et frappées avec des baguettes. Bravo, 2 points pour moi.
0: Voilà, pas facile, hein, d'ailleurs.
1: Attends, excuse-moi, là, tu m'as fait la. Ça, c'est le.
0: C'est de l'air batterie, ça. Exactement. Faites bien flipper le dauphin, je peux bien faire de l'air batterie. Hein.
1: Mais tu fais bien comme tu veux, chérie.
0: Ouais, Benjamin, qui est actuellement aidant pour ses parents, qui habite à Poitiers, qui est célibataire par choix. Et qui a été facteur.
3: Oui, tout à fait.
0: Alors,
3: c'était mon premier travail en sortant de l'école, d'ailleurs.
0: Oui, j'ai l'impression que tu as vécu de belles expériences. Premier boulot facteur. Raconte-moi, tu suivais les vieux facteurs, c'est-à-dire?
3: Eh ben, comme ils avaient, comment dire, ils nous apprenaient les tournées, puis après on prenait le petit casse-croûte pour partir sur les tournées, tout joyeux, tout migraine, sauf qu'à l'époque, ils prenaient le petit canon avec la petite goutte dans le petit canon, le petit calva pour faire pousser la petite goutte dans le petit canon. Et du coup, souvent, c'est arrivé quelques fois que je parte, je roulais pas vraiment droit, quoi.
0: Donc tu veux dire que la scène dans Bienvenue chez les Ch'tis est tout à fait réelle, en gros.
3: Ah, tout à fait. Oh là là, oui.
0: Exactement ça.
3: Les petits cafés canons chez les clients, chez les anciens. Alsaciens. Et
0: il paraît que il paraît que tu mangeais du pâté et du saucisson à 6h30 le matin quand même, hein, dans ta tournée. Là.
3: Fait, oui, quand on se lève à 4h, 4h30 et puis qu'on est embauché depuis 5h, avant de partir sur la tournée, on prend des petites forces et puis pour se donner du courage.
0: Allez, reprenons une petite force alors, allons-y, hein, n'hésitons pas pour cette grande tournée. On a bien compris tout ce que tu avais fait. Alors, il y a ce côté facteur, mais il n'y a pas que ça. Nous allons ouvrir un nouveau dossier avec Benjamin. Tu ne fais pas de sport. Je ferme le dossier. On passe à un autre dossier. Zéro sport.
1: Ben c'est génial.
3: Ben c'est pas transpiré.
1: Allez.
0: Elle est comme, comme Maud, hein. Il ne fait pas du tout de sport. On joue, on y va avec une nouvelle question. La voici. Elle arrive tout de suite. On part en avion.
1: Elle arrive tout de suite. Elle prend le bateau.
0: La question, non, elle prend l'avion. D'accord. Bonjour madame. Des vols low cost avec des passagers debout seront commercialisés dès 2027 aux États-Unis. Est-ce que c'est vrai ou faux? Top chrono, on y va, 5 secondes. Des vols low cost. On serait debout.
3: Je dirais vrai.
0: Écoute, l'idée de vol low cost avec des passagers debout, ça existe depuis plusieurs années, mais c'est faux. Hein. Non. Ah. Pour l'instant, c'est pas encore l'occasion. Encore, ça reste un projet dans un tiroir, mais ça pourrait exister.
1: Paris-Tahiti debout, ça serait super.
0: 22h.
1: Alors, ça fait 2 pour Maud, 1 pour Benjamin. Et là, maintenant, on va partir avec Alain Bachung. J'adore cette chanson.
0: Oui.
1: Osez, Joséphine. Vous écoutez ici, on vous aime. À tout de suite.

0: Alain Bachung, Osez Joséphine, moi j'ose Valérie depuis 2 ans, et alors c'est un plaisir. Ah, osez Valérie.
1: Allez, plus rien ne s'oppose au jingle, vas-y.
0: Regarde la nuit. Si on faisait la nuit l'année prochaine, la nuit,
2: on est au taquet.
1: Ah bah oui, on pourrait faire...
0: 21h minuit.
1: Ouais, 21h04, ouais, on accueillerait des gens, on conseillerait ça. Des gens, on n'aurait plus de vie. Alors,
0: c'est un bon concept.
1: Nous sommes avec Maud qui a 2 points, Benjamin qui a 1 point, Maud qui joue avec ici, Touraine qui habite à Charentilly. Et Maud, on dort encore avec son doudou.
3: Bien sûr.
0: Oh là là.
1: Bien sûr.
3: C'est important.
1: Bah oui, mais
3: ça me rassure.
1: Alors, c'est quoi le doudou? Parce que je voudrais savoir.
3: C'est un petit bout de couverture, en fait, qui a plus de forme. Mais le petit biais autour, là, qui est tout doux, qui réconforte, ça me fait du bien.
1: Mais attends, ma fille a 33 ans, elle dort encore avec son doudou. Alors, si tu veux, comme on te dit.
3: Je pense qu'on est de plus en plus, en fait. Donc, il faut qu'on se pose des questions, peut-être.
0: Je vais rappeler le docteur Kirsek, peut-être. Hein.
1: On ne vit pas dans un monde facile, j'entends.
3: Non.
1: C'est
3: réconfortant pour moi et que je dors bien.
1: Voilà.
3: Le doudou, je suis partout.
1: Eh ben, tu as bien raison. Voilà, tu pars en vacances avec, il est sous ton oreiller. Voilà. Bon.
3: Ouais.
1: C'est très bien. Comme ça, tu dors. Alors.
3: On va le savoir maintenant.
1: C'est pas grave. Alors, mon chat, est-ce que tu chantes? Est-ce que tu fais du karaoké? Est-ce que tu. Tout ça?
3: Ouais, j'aime bien, mais je chante pas. Hein. Mais j'aime bien les blind tests. J'aime bien tout ça, en fait. À Ici Touraine, j'aime bien participer à tout ça, en fait.
1: Ah, eh ben, ça tombe bien.
3: Ouais, pas trop vieux, hein. Pas des années d'EHPAD, hein.
0: Oh là là,
1: Alors chérie, là c'est pas du tout des années d'EHPAD. Et alors j'ai envie de te dire, c'est même des énormes tubes. Ça s'enchaîne, écoute bien, il y a 2 artistes, 2 filles qui vont s'enchaîner. Il faut que tu me donnes une ou deux. Enfin en tout cas, ça serait bien les deux, comme ça t'as 2 points. Écoute bien.
3: Ok.

0: en plus, elle est en...
1: Alors, nous avons...
0: C'est Madonna.
1: Ouais.
0: Madonna et l'autre, je sais plus le prénom, mais en fait.
1: Baby, one more time.
0: Ouais, elle est en cure de désintoxication.
2: Oh là.
0: Je sais plus.
2: Il a fait de belles pubs, là.
1: Mais tu nous as bien vendu Britney Spears.
2: Ouais.
0: Oh là là.
1: Like a Virgin. Bon, bah, ça, c'est Madonna.
2: Eh oui.

0: Eh ben, t'as quand même un point, c'est déjà.
1: J'ai l'indice, hein. Ah ouais, ouais.
0: Bon, bah t'en as trois. Voilà.
2: 12h28, j'ai faim, je vais chez Benjamin parce que je sais que Benjamin adore cuisiner. Quelle est ta spécialité, mon Benjamin ?
3: Le bourguignon.
2: Ah, le bourguignon.
0: Non, là,
3: tout simplement.
2: Comment tu fais un bon bourguignon ? Ta petite recette à toi.
3: Déjà une bonne viande.
2: Ouais.
3: Bonne viande, et on n'est pas obligé de se ruiner. On peut aller chez son petit boucher à côté de chez soi. Déjà, il vous conseillera un super produit. Et puis, au pire, en achetez moins, mais de meilleure qualité, quoi.
2: Ouais, bien sûr. Le bourguignon. Alors, il n'y a pas que ça, un côté spécialité.
0: Ah, le couscous, c'est dur à faire, hein. La très bonne semoule, non, c'est du travail.
3: Non, ah oui, oui, mais sinon, c'est pas compliqué. Le plus long, c'est de préparer les légumes. Après, la cuisson, c'est long, mais c'est pas compliqué.
2: Ah, ouais.
0: Non, mais il faut bien soi. Travailler la semoule.
2: Oui, oui, oui, il faut qu'elle soit douce, comme ça, comme de la farine, c'est bien. Tu sais également préparer le pot-au-feu, pas de dessert,
3: oui.
2: Par contre, si on vient chez toi.
3: Non, je suis pas bec sucré, non.
2: On emmènera les gâteaux, salé. Valérie. Vous notez, on doit aussi passer à Poitiers, hein, cet été.
3: Oui, bah oui.
2: On a tout péré.
3: On vient les filles qui doivent finir leur séjour pour aller jusqu'à Saint-Jacques, si elles ont fait tour Poitiers l'année dernière ou avant, si elles commencent à Poitiers, elles auront qu'à s'arrêter à la maison pour prendre un pied.
0: Évidemment.
3: Un café, un petit...
2: Tourner manège dans cette émission. Ah oui,
0: alors.
2: Comme célibataire, Benjamin. Bref.
3: Oui, mais pas Maud.
2: Oui.
0: Maud, elle n'est pas célibataire. Hein. Tu vas arrêter de vouloir marier tout le monde. Pose ta question.
2: Voici ton quiz musical. On a deux chansons, c'est mixé, c'est deux garçons. Pour le coup, à identifier, il y a deux points à gagner. On y va.

0: Alors qui chante
1: Il t'a dit
2: Elton John,
0: premier,
2: ouais. Et George Michael, peut-être Wham, quand il était à l'époque de Wham.
0: Ben voilà, Carlos Whisper, vérifions tout de suite, Elton John, bien sûr. Et le deuxième, c'est bien George Michael, ce qui fait 2 points de plus, Benjamin.
1: Allez, 3 points pour Mo, 3 points pour Benjamin.
0: On
1: vous êtes à égalité, vous êtes parfait. Et là, tout de suite, c'est la réclame, mais pas seulement. C'est aussi l'actualité dans toutes vos régions, grâce aux 44 locales de votre radio ici. À tout de suite.
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6: L'association La Secousse à Jeulé-Bois organise plein d'activités pour petits et grands et ainsi encourager le lien social. Les prochains ateliers notés, salsa, bachata, ça c'est tous les jeudis de 18h30 à 20h30. Et enfin, un atelier voix impro vocale le lundi 25 mai dès 18h. Mais c'est aussi sans compter sur un stage de swing le samedi 30 mai à 14h30. Découverte et initiation au bar associatif La Secousse à Jeulé-Bois. Et puisqu'on parle du monde associatif, samedi 23 mai, plusieurs associations indriennes se retrouvent à Belle-Île, à Châteauroux, sous le chapiteau installé près du lac, de 10h à 16h. Les visiteurs pourront découvrir différentes missions de bénévolat, aide alimentaire, soutien scolaire, accompagnement des seniors ou alors animation culturelle, une occasion de s'engager concrètement dans la vie locale.
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0: Et c'est au prix d'un appel local.
1: Oh là là, j'adore quand tu fais la standardiste.
0: Voilà.
1: Alors, Maud à 3 points, Benjamin à 3 points, et c'est une parfaite égalité. Je rappelle que Maud habite à Charentilly, elle joue avec ici pour Rennes, elle adore cuisiner, elle nous fait des trucs incroyables, des quiches tourangelles à 8000 calories la part, et surtout, elle dort avec son doudou et elle interprète les oracles. Tout ça fait d'elle une femme parfaite. Et alors, en plus, elle adore les activités à sensation.
0: Mmh.
1: Ça ouais. T'adore. Alors, par exemple, quelles activités?
7: Ben, en fait, surtout, on a des prisons, des landes, ou des, comment ça s'appelle, des sensas. Et en fait, c'est un peu comme Fort Boyard, ou sensas, c'est avec tous les sens. Et en fait, on a mangé des cafards, on a mangé des petits trucs, là, on met les mains, on doit savoir ce que c'est, enfin, ce qu'on touche. Ah, c'est, ouais. Bon, après, il faut choisir ses... Il faut choisir ses équipiers, t'envoies ceux qui veulent pas y aller et puis voilà quoi. Et puis après, mais c'est super sympa. Et Prison Island, c'est un peu plus comme Fort Boyard où on a un temps à respecter avec le tonneau. Alors ça, c'est pas du tout mon truc, hein. Parce que
1: oui.
7: Pour bah moi, oui. Mais c'est sympathique en fait. C'est des sensations quoi.
1: Ah ben
7: comme,
1: voilà.
7: Comme le Toutatis à Parc Astérix quoi.
1: Exactement.
7: Ça, voilà.
1: Alors et puis en plus, tu fais du rafting, du canyoning, et tu adorerais faire du saut en parachute.
7: Ouais. Ah bah, mais j'ai un peu peur, mais j'adorerais.
1: Ouais, bah, enfin, si tu fais du rafting et du canyoning, le saut parachute, c'est rien pour toi. Hein
7: ouais, oui, bah, je sais pas. Ouais, c'est pas pareil, mais bon.
0: Ah non, c'est pas pareil.
1: Mais si,
7: merci,
1: c'est
7: Eric,
1: pas.
7: Merci, Eric, merci.
0: Merci, bien sûr.
1: Bah, écoute, tu veux être un chat. Les chats, tu sais bien comment c'est, ça retombe toujours sur ses pattes.
7: C'est ses pattes, oui, c'est sûr. Oui.
1: Bah, ouais. Pourquoi tu veux être un chat?
7: Eh bien, parce que je trouve que c'est en fait, ils lisent dans nos pensées, en fait. Ils savent quand on va pas bien. Enfin, je trouve que c'est un animal qui est très, très, très riche, en fait, qui donne beaucoup, quoi.
1: Ça donne beaucoup, je te confirme.
0: Les chiens aussi, ils lisent un peu dans les pensées, quand même.
1: Oui, le chien aussi. De toute façon, les animaux, d'une manière générale, valent mieux que les hommes. Ouais, alors, ma chérie, c'est la question à choix multiples. Je vais te poser la question de proposer des choix. Et à mon top chrono, tu auras 10 secondes pour me donner ton choix. Tiens, une petite ambiance.
4: T'as pensé à payer ta taxe foncière, taxe immobilière, taxe professionnel, taxe sur le personnel, taxe d'apprentissage.
1: Ah là là, les inconnus, on va parler des taxes et des impôts.
0: Ça n'a pas pris le rythme, ça. Hein.
1: Alors, écoute bien.
7: Oui,
1: c'est la saison. Voilà. Qui a dit les conneries, c'est comme les impôts, on finit toujours par les payer. Les conneries, c'est comme les impôts, on finit toujours par les payer. Alors, Michel Audiard, Coluche, Pierre Desproges, ou Éric Bastien. Alors, qui a dit les conneries, c'est comme les impôts, on finit toujours par les payer? Audiard, Coluche, Desproges, Bastien. Top chrono.
7: Allez, je dirais d'un Coluche.
1: Coluche.
7: Coluche.
1: Eh bien. Et non, c'est Michel Audiard. C'est une réplique tirée du film Le Cave se rebiffe, sorti en 1961 avec Jean Gabin. Et c'est quand même Michel Audiard, c'est l'un des dialoguistes les plus célèbres du cinéma français. Bon, bah écoute, pas de points.
0: Oh, voir mon nom associé à Audiard, Coluche et Desproges, j'aurais jamais imaginé ça. Tout ça, c'est grâce à la magie de Valérie, ça fait plaisir. Benjamin, il a combien, Benjamin? Il a 3 points.
1: Oui.
0: Bon, et Benjamin, là, il va falloir m'en marquer 3 de plus, hein, s'il te plaît.
1: Bien sûr.
0: Benjamin, notre ancien facteur qui allait boire un petit peu de gnôle le matin avec quelques morceaux de pâté. Bah, tu nous l'as raconté tout à l'heure. Hein. Tu procrastines, toi aussi. Hein. T'es un peu du genre.
2: Ouais. J'adore ça. Bah ouais. Déjà, je suis né à 11h45, donc déjà dès la naissance, j'étais un lève-tard. Ouais. Mais
0: Alors c'est quoi? Tu remets tout au lendemain ou tu te poses et puis tu.
2: Ah oui, même au surlendemain, oui.
0: Ah oui. D'accord, ok. Bon, toi aussi, c'est marrant comme mode. Si t'étais un animal, tu serais un chat, voilà.
2: Oui, tout à fait. Je connaissais pas les chats. Avant, j'étais plus team chien. Et puis j'ai perdu ma chienne, ça m'a fait tellement mal au cœur que j'ai dit plus jamais je prends d'animaux. Et puis j'ai eu l'occasion de prendre deux petites jumelles, petites sœurettes là. Et ça a changé ma vie. Et comme disait Maud, effectivement, il y a quelqu'un dedans et c'est assez mystique. C'est quand vous allez pas bien, ils le sentent. Quand vous allez bien, ils le sentent. Et non, c'est des petits.
0: Tes petits chats, Caldera et Yenich, on en a parlé avec leurs origines à Zigane. Dis donc, t'aimerais aller en Asie, toi? Ça, c'est le voyage de tes rêves.
2: Ah oui. Pourquoi? Oui, tout à fait. Oui. Oh ben la culture, la cuisine, l'histoire.
0: Ben oui. Alors, en même temps, t'as déjà bien voyagé. Je vois que t'as été à Prague, à Barcelone, en Sardaigne, à Londres. Quand même, tu voyages. Tu fais pas que procrastiner dans ton canapé. On est d'accord.
2: Non, tout à fait. Moi, c'était plus quand j'étais jeune. Ouais. On est plus motivé. Puis la vie coûtait moins cher aussi.
0: Ben oui. Des fois, il t'arrive de bouger tes narines sans bouger le reste de ton visage. Ça va, toi? Sinon, Benjamin, en ce moment.
2: Oui, tout à fait. Des fois, c'est le visage qui fait bouger les narines, et des fois, c'est les narines qui font bouger le visage.
0: Bien sûr, c'est son talent inutile. Alors voilà quelque chose qui va faire plaisir à Valérie juste avant de jouer. On demande souvent à qui vous aimeriez déjeuner, que ce soit quelqu'un de contemporain, vivant ou disparu. Et alors toi? Eh oui, le monsieur avec les cheveux oranges. Et il aimerait déjeuner avec Donald Trump. Mais pourquoi? Vous allez comprendre, il va nous le dire. Benjamin.
2: Oui, ça serait assez cocasse de savoir ce qu'il a vraiment dans sa tête et passer un moment avec lui sans les caméras et puis voir l'envers du décor, quoi.
0: D'accord, c'est un choix. Écoute, si t'as l'occasion, tu nous diras ce qu'il y a dans sa tête, parce que on est plusieurs à se poser la question. Je vais te faire un compliment avant de jouer. Je pense que tu as perdu un petit peu de poids.
2: Ah oui. Oui, tout
0: je
2: à
0: sais
2: fait.
0: Que ça te fait plaisir, c'est le compliment que t'adores. Voilà.
2: Ah oui, tout à fait. Oui, comme dis-je. Mais dis donc, t'aurais pas fondu ou t'as pas maigré un petit peu? Alors, ça fait plaisir.
1: Fait plaisir, bien sûr.
0: Allez, voici une question pour toi depuis 1900.
2: Excuse-moi, je te coupe avant. Excusez-moi, Valérie, vous n'auriez pas perdu un petit peu de poids?
1: Merci, mon chéri, comme tu es mignon.
2: Ou alors, c'est le rose qui vous affine, peut-être.
1: Ah, mais oui, bien sûr, évidemment que c'est le rose qui m'affine.
0: Alors, est-ce que je dois te rappeler, Benjamin, que tu joues avec la team Bastien aujourd'hui? Les compliments pour la maîtresse, là? Non, je suis pas d'accord. N'oublie pas que nous sommes en concurrence frontale.
1: Bien sûr.
0: Un petit compliment qui va bien, là, l'armée du kiff, là, le Malabar, là, qui est en face de moi. Et c'est vrai qu'elle est toute rose. Commencez pas à vous déshabiller.
1: Je me déshabille pas, je remonte ma femme.
2: Aussi.
0: Il est chaud, Benjamin.
1: Alors.
0: Bon. Je vais pouvoir la poser à un moment donné, cette question. Depuis 1981, en France, quel célèbre slogan accompagne les produits laitiers ? Les produits laitiers sont nos chéris pour la vie, sont nos amis pour la vie, sont nos envies pour la vie, sont tous avec Valérie, top chrono.
2: Sont nos amis pour la vie.
0: On a l'impression qu'on est à la messe, je sais pas où on est là, mais on va se la faire tous ensemble. Attention, tu es prêt, Benjamin ?
8: Les produits laitiers sont nos amis pour la vie.
0: Bravo.
1: Eh ben, ça fait 3 points.
2: Eric et Valérie.
1: Oh, merci mon chéri. Alors, Benjamin, ça te fait 3 points de plus, tu as 6. Maud, tu as 3. Et là, tout de suite, poum. Allez, le seul.
0: Bien la grosse caisse, hein.
1: L'unique groupe de rock, les Rolling Stones, Start Me Up. Vous écoutez ici, on vous aime, à tout de suite.
0: Vous le prenez pas mal quand je dis que vous faites bien la grosse caisse.
1: Allez, on se.

0: Les Rolling Stones, Start Me Up à 12h44 sur votre radio ici.
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0: Ouais, c'est tous les jours, hein. Tous les jours qu'il faut être au taquet.
1: Mais ah oui. Là là là, Maud à 3, Benjamin à 6, mon Dieu, mais qui va l'emporter? Qui va partir? Vous restez Rix et Obélix? Qui va boire du café à non plus fini?
0: Ah, Benjamin.
1: Alors, notre petite Maud, dis donc, il paraît que t'as une maman un peu sympa, un peu genre, je fais des blagues, l'air oui. de rien.
3: Bien
1: il paraît
3: sûr.
1: Que quand t'avais 20 ans, ta maman t'a demandé d'aller acheter des tringles à rideau dans un magasin.
3: Oui, c'est ça.
1: Et au moment de payer, qu'est-ce qui s'est passé?
3: Eh ben en fait, elle sait que j'ai un gentil caractère, en fait, et puis la caissière... Et du coup, elle m'a fait des... J'ai dû vider tout mon sac, je savais que j'avais rien pris. Et puis c'est tout, la caissière, elle s'est vraiment mise en colère et tout ça. Je me suis mise en colère aussi. Je retourne chez ma mère, et puis arrivée là, bah oui, elle m'avait collé les antivols dans mon dos, en fait. J'étais partie au magasin comme ça. J'étais pas contente. Bon, elle était bien contente.
1: Mais...
3: En même temps, c'est un petit jeu sympa, parce que je suis un peu... J'aime bien les bêtises, quoi. D'ailleurs, je lui fais un petit coucou à Claudine et à Patrick de Chouny, en fait. Ils sont contents
1: voilà.
3: comme ça.
1: Voilà, donc parce que ça... Mais oui, parce que parce qu'elle a sonné. Sa mère lui avait collé les antivols, donc elle sonnait la caissière, elle comprenait rien.
3: Et puis la caissière n'était pas contente, puis moi j'ai un petit caractère un petit peu trop gentil, enfin pas du tout même, du coup bah, c'était deux colères en caisse,
1: bah,
3: ça
1: oui.
3: l'a pas fait quoi, du coup, bah oui.
1: Non mais elle est
3: mais
1: sympa.
3: Bon, on avait bien rigolé,
1: ouais.
3: sympathique, mais bon, on aime nos mamans. Hein.
1: Oui, on aime nos mamans, bah moi oui.
0: C'est la fête des mères d'ailleurs dans quelques jours.
1: C'est la fête
3: bientôt, bientôt.
0: Bah, c'est dimanche.
3: D'ailleurs, j'espère que mes enfants, ils entendent, hein, c'est bientôt la fête des mères.
0: Ils comptent.
1: C'est dimanche, la fête des mères.
0: C'est pas dimanche, c'est dimanche d'après, ouais. C'est ça.
1: Alors.
3: D'après.
1: Oui. Le dernier dimanche du mois de mai, c'est la fête des mamans.
0: Exactement.
1: Pensez à vos mères qui ont souffert pour vous mettre au monde, bande
0: enfin,
1: de petits ingrats.
0: C'est l'occasion de rappeler que c'était la Saint-Éric hier. Bon, après, je dis ça. Voilà.
1: Est-ce que
3: oui,
1: tu vas me laisser en placer une ou pas? Je sais plus, là. Alors, écoute bien. Là, t'as 3, il a 6. C'est la question à 5 points. Donc, il faut que tu la marques. Il faut que tu l'emportes. Tu vas l'emporter. Allez. Quel chanteur. Mais si t'es au taquet, vas-y, ma chérie. Écoute bien. Quel chanteur français était surnommé l'homme à tête de chou? Quel chanteur français était surnommé l'homme à la tête de chou? Top chrono, 10 secondes.
3: Peut-être Serge Gainsbourg, peut-être.
4: Dieu est un voilà. fumeur de gitane.
1: Et oui, c'est Serge Gainsbourg. Bien sûr, ouais, parce
3: avec
1: que...
3: Avec ses oreilles.
1: En fait, il a sorti un album en 1976, inspiré d'une sculpture qui représente un homme à la tête de chou. J'ai ce vinyle à la maison, c'est très très beau. Et donc, c'est lui, l'homme à la tête de chou. Tu as 5 points de plus, tu passes à 8.
0: Benjamin, il y a un domaine dans lequel tu es nul. J'adore. C'est quoi?
5: Rappelle-le-moi parce que ça me parle pas. J'ai peut-être là-dedans dans la mémoire que je suis nul.
0: Eh bien, c'est l'orientation. Voilà, ah. t'aurais pas
5: oh là
0: pu
5: là,
0: faire.
5: Oui, mon Dieu.
0: Et voilà.
5: Dieu. Oui, oui.
0: Et oui.
5: Oui, je m'étais perdu dans mes réflexions.
0: Ah, mais non, toi, l'épreuve de Koh-Lanta d'orientation, c'est pas possible.
5: Ah oui, ah non. Ah ben non, je trouverais même pas l'aéroport pour aller dans l'avion. Donc,
0: D'accord.
5: Non.
0: Te voilà parti en forêt, la cueillette, hein, bien sûr, des champignons.
5: Mangez-moi.
0: Et là, t'as tourné combien de temps dans cette forêt?
5: Les heures passent, le soleil se couche et mon pauvre Benjamin était perdu dans les bois comme un couillon.
0: Ah non, mais le soleil se couche, c'est-à-dire que tu as quand même tourné, a priori, 5 heures dans la forêt pour retrouver ta voiture.
1: Ah là là.
5: Oui, aisément, oui, tout à fait.
0: Et finalement, t'as trouvé une route?
5: Oui, voilà, j'ai trouvé une route, je suis remonté sur 1 ou 2 kilomètres, j'ai trouvé des maisons, et puis j'ai pu retrouver mon chemin après, grâce aux gens qui habitaient pas loin des bois.
0: Ah ouais, non.
5: Là.
0: Bon.
5: Et puis la flippe, quoi, quand la nuit commence à tomber, là.
0: Et bien sûr,
5: on est loin de chez soi.
0: Et
5: à l'époque, on n'avait pas de téléphone portable, alors les signaux de fumée, ça passe pas dans les forêts, enfin, faut éviter de faire du feu en forêt, mais... Non, c'était...
0: Bon, puis Benjamin,
5: j'ai eu la peur de ma vie.
0: Quand t'avais 18 ans, tes parents, ils t'ont dit de pas la prendre, cette deux chevaux. Ben oui.
5: Non, c'était la Mégane, la deux chevaux, c'était ma voiture à moi.
0: Ben oui, mais on t'avait dit de pas toucher la voiture. Qu'est-ce que t'as fait?
5: Ben oui, ben non. Ben je l'ai prise.
0: Ah oui, mais tu l'as prise, mais tu l'as mis dans un mur surtout.
5: De chez planté. Ah oui, elle était explosée. Du pare-choc avant au pare-choc arrière, il n'y avait pas un centimètre carré de tôle qui était...
0: Une belle Mégane. En fait, ses parents étaient partis en vacances. Et lui, il s'est dit, je vais choper la belle Mégane. Et il voulait faire un petit tour, quoi. Mais ça oui. a été... Ouais, t'as dû drôlement te faire gronder, hein, Benjamin.
5: Quand les parents ont vu l'état de la voiture, ils étaient plus rassurés que quand j'allais bien. Quoi.
0: T'as des parents qui sont...
5: Ouais, ouais, ouais.
0: Allez, voici ta question à 5 points. Question cage, pas de proposition de réponse. Un extrait pour t'aider. Himalaya, c'est Johnny Hallyday. Quel personnage folklorique vit, selon la légende, dans les montagnes de l'Himalaya ? Top chrono, 10 secondes.
5: Serait-ce le Yeti ?
0: Attends, c'est moi qui pose les questions, là. Tu me demandes si serait-ce le Yeti ?
5: Oui, tout à fait.
0: Écoutez, je vais vous répondre, Benjamin. Oui, c'est le Yeti, l'abominable homme des neiges, qui est le poilu gigantesque, objet des récits dans Tintin, notamment, dans l'île Noire. Oui, c'est bien le Yeti. Bravo.
1: Alors, 11 pour Benjamin, 8 pour Maude. C'est le bingo qui vous départagera, mais tout de suite, tout s'en va. Gaëtan Roussel, vous écoutez ici, à tout de suite.
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0: s'en va.
1: Gaëtan Roussel.
2: Oh là là, tout s'en va, mais pas la pub, hein, attention.
1: Ah non, elle arrive, elle.
2: Elle arrive,
1: c'est la Nadine Mousselet dans la pub ou
2: Je sais pas, peut-être qu'il y aura Riley, là.
1: Ah oui, oui, le nouveau roman. Voilà. Lucinda Riley.
2: Lucinda, réclame.
1: Elle est là ?
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3: Ici à midi, on est au taquet.
1: Ah oui.
2: Alors, nous sommes au taquet avec Maud qui a 8
4: oui.
2: et Benjamin qui a 11. Alors,
1: oui.
2: Qu'est-ce que c'est que
1: c'est
2: ce
1: une réaction sur 11 points. Voilà.
2: Tu sais que si t'arrive quelque chose, Maud ne réagira pas.
1: Pourquoi hein?
2: Parce que tu es odieux.
1: Je m'en fous, je vais kidnapper son doudou.
2: Alors, dis donc, il paraît qu'on a eu, des études d'infirmière un peu rigolotes. C'est-à-dire qu'un jour,
4: oui.
2: Vous avez voulu bizuter un pauvre brancardier à l'hôpital. Et avec tes collègues, et comment vous avez fait? Qu'est-ce que vous avez fait?
4: Bah, comment on a fait? Et ben, en fait, j'étais de nuit avec des collègues. Alors, franchement, il n'y avait pas de patients, en fait. Il n'y avait pas beaucoup de patients. On pouvait se le permettre. Et en fait, on a dit au brancardier qu'il fallait venir chercher. Il y avait un décès dans notre service. Et en fait, je m'étais habillée avec la chemise, tout ça. Sauf que, j'ai eu tellement peur arrivé devant l'ascenseur. Parce qu'il m'emmenait, en fait. Arrivé devant l'ascenseur, je me suis réveillée, quoi. Et là, il a eu peur, quoi. Il s'est dit, mais, qu'est-ce que vous faites, quoi? Petite dédicace à Coco et Delphine, elles se reconnaîtront.
2: Ah, voilà, c'est que oui, t'as fait la morte, mais heureusement qu'il n'a pas fait une crise cardiaque, le gars, hein, parce que sinon.
4: Bah oui, puis heureusement qu'il m'a pas emmené jusqu'au frigo, parce que j'aurais pu un peu mal quand même.
2: T'as eu un peu froid, mon chat. Alors, je vais t'encourager avec une chanson
4: oui
2: qu'on adore. Je l'ai chantée, moi, avec Amel Benton.
1: Ah oui.
2: Mais oui
4: je le sens.
2: Allez.

0: télé sur M6.
1: Chantons.
2: On revient d'écho.
1: Chantons tous contre le cancer. Alors, je l'embrasse d'ailleurs, je l'adore. Ma chérie, c'est simple. Tu gagnes si tu gagnes. Voilà. Donc tu vas me.
2: La grande phrase chaque jour. Tu gagnes. Bah, si tu gagnes.
1: À mon top chrono, tu auras 10 secondes pour me donner un maximum de villes qui commencent par P. P comme pointure, P comme papa, P comme... Okay. Voilà, tu vois. Donc un max de villes qui commencent par la lettre P comme papa. Attention, top chrono.
3: Alors, Paris, Poitiers, Pau, Perpignan, Pornic, Parthenay à côté de chez nous, Péronne, Péronas, Pontoise...
1: Tu m'en as donné neuf. Il y avait Porcheville, plutôt Plaisir, Pontoise, Poissy, Périgueux, Provins, mais tu m'en as donné neuf, c'est magnifique, bravo.
2: Bon, Benjamin, t'as 11 points, t'es en tête, elle a 8 points, sauf qu'on a, là, on est à l'épreuve du bingo. Et pour gagner les 10 points que représente ce bingo, il faut marquer le plus de points. T'as compris qu'elle a fait 9. Elle a été très, très performante.
4: Elle a cartonné, là.
2: Elle a cartonné. Mais on a déjà vu des reversal of situation. Des retournements.
4: Des remontadas.
2: Exéremontadas. Exactement. J'ai envie d'y croire. Alors, avant de jouer, on va aller faire un petit tour sur la croisette. Voilà. Puisqu'en ce moment, nous sommes en plein festival de Cannes et parfois on y entend ceci. You.

0: moi.
1: Je crois que c'était hier à la télé, hier ou avant-hier. La Cité de la peur, c'est ton film préféré.
2: Ah oui, oh là là, de loin, oui, oui.
1: Ah ouais,
0: prenez un chewing-gum, Émile.
1: On peut tromper 1000 fois, 1000 personnes, bien sûr. Madame, je vous pisse à l'arrêt. Non,
0: Deux raies.
1: Odile Deray. Et voilà.
2: Je suis trop content.
1: Ouais, je sais, mais alors là, c'est Valérie.

0: qui va être trop contente, car tu adores un chanteur que Valérie mais kiffe à la folie.
1: Quand on fait la Java le samedi,
0: bien sûr, l'excellent Michel Sardou.
2: L'unique, le grand.
0: L'unique.
3: Allez, c'est parti.
0: Voilà, vous verriez la tête de Valérie. Son malabar s'est effondré.
3: Mon malabar va très bien.
0: Nous allons donc jouer, je te rappelle qu'il y a 9 points. 9 points en jeu, il faut me faire 10 là. Bingo du jour, nous sommes dans les villes, partout en France, et tu vas devoir citer un maximum de villes, commençant par la lettre T. T comme Tata, comme Thierry, comme taisez-vous. Top chrono, 10 secondes.
2: Ah bah ça va aller vite, Tours, et puis
0: allez.
2: Et Toulouse,
0: Tarbes, Toulon, Touc, Tourcoing, Tournon, Thoiry, Tignes, Torcy, il y en avait plein, Théoul.
3: Bon, alors, tu l'as compris, c'est toi qui seras avec nous pour la finale, bravo.
4: Oui.
3: Donc tu tenteras de gagner le séjour pour 4 personnes au parc Astérix, tu feras la descente du Nil, tu prendras de la hauteur avec l'envol d'Ibis, tu découvriras 7 automatiques. C'est un séjour de 2 jours pour 4 personnes, une nuit à l'hôtel du parc, en chambre familiale, les petits déjeuners, les dîners et aussi 100 euros de carte carburant. Donc c'est magnifique ma chérie, si tu ne gagnes pas ça, tu gagneras la machine à café Malongo, les 32 dosettes et les 6 verres.
0: Hein. Les 6 verres en verre, bien sûr.
3: Bravo Benjamin, t'as bien joué. Évidemment.
4: Oui. Est-ce que je peux passer un petit bonjour à Joël et à Nadine, à Élodie, à Méline qui sont en train de m'écouter?
3: Bonjour.
4: Elles se reconnaîtront.
3: Bonjour. Coucou à tous.
0: Bravo Benjamin. Astérix, c'est pas content quand même.
4: Bravo Benjamin.
5: T'as dit monsieur Astérix.
0: Content, il est perdu.
3: Bon, bravo Benjamin, tu n'as pas démérité. Bravo à toi. Et puis surtout, bravo à Maud. Benjamin, c'est pas grave, tu sais, tu... Bah si, mais non, mais qu'est-ce que tu veux que je lui dise?
0: Ça vous fait 2 candidats déjà depuis hier.
3: Ah oui, c'est vrai. Bah oui, qu'est-ce que vous voulez?
0: Voilà.
3: Bien, mes chéris, je vous remercie de nous avoir écoutés. Je vous dis que je vous aime. Je vous dis tous à demain. Je remercie Céline à la réalisation, Sarah à la technique, Marian au standard, le professeur Coupez au savoir et le Yeti à mes côtés, à la vanne.
0: Ouais. La grosse caisse. Merci de Malabar, la grosse caisse.
3: Wendy Chouchou,
0: Wendy Bouchard,
6: bonjour
0: bienvenue.
6: Les amis.
0: Comment ça va
6: bien,
0: Wendy?
6: Ça va bien, je vous parle médecine, je vous parle des délais de rendez-vous, des attentes fort longues dans un certain nombre de départements. Comment les soignants se réorganisent pour réduire tout cela? En grande enquête Doctolib qu'on vous dévoile en exclusivité sur ICI.
0: C'est mon application préférée, Doctolib.
3: Ah,
6: elle est bien utile. Et l'intelligence artificielle aussi, figurez-vous. On va en parler.
3: Merci ma chouchou.
6: Merci, à demain.
3: À demain.
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0: Au taquet revient demain midi, mais pour ceux qui en veulent un peu plus, rendez-vous demain à 4h du mat. Parce qu'on nous écoute la nuit aussi, Valérie.
3: Bah en tout cas, pour l'instant, vous nous écoutez. Il est 13h, je vous aime.
0: Eh bah, ben, rendez-vous demain, et moi aussi, je vous aime. Voici Wendy Bouchard, bon ma France. Bonne journée.
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6: Bonjour à tous, merci d'être à l'écoute de Ma France. Avec cette étude Doctolib, donc, que nous vous révélons en exclusivité sur ICI et qui illustre vos difficultés pour obtenir un rendez-vous médical. Dans un département sur 2, les temps d'attente s'allongent et 63% d'entre vous ont renoncé à un rendez-vous faute de délai raisonnable. Vous entendrez les habitants du Mans, de Limoges ou de Laval avec notre invité, directeur général de Doctolib. Patrick Bruel dans la tourmente, visé par 9 plaintes au moins et mise en cause par une trentaine de femmes. L'artiste nie et souligne n'avoir jamais forcé une femme de sa vie. L'avocate de Flavie Flamand, qui accuse aussi le chanteur, annonce de nouvelles plaintes. Qu'en pensent les fans de l'artiste Patrick Bruel? Iront-ils le voir dans les villes où il doit bientôt se produire? On les écoute encore sur ICI. Le projet de loi d'urgence agricole arrive à l'Assemblée nationale. C'est un texte qui doit soulager le quotidien et la vie des paysans. On vous parle notamment de la gestion de l'eau. Et puis au cœur de vos régions, la fierté des habitants de Reims, d'où s'élancera le Tour de France en 2028. Une plage Brigitte Bardot inauguré à Cannes, et puis un renard voleur de boules de pétanque, histoire insolite en Dordogne qu'on se plaît évidemment à vous partager. On commence ce journal avec cette étude Doctolib, donc en exclusivité pour votre radio. On parle santé au plus près de vos préoccupations. Vous qui allez pouvoir consulter les délais de rendez-vous médicaux dans vos départements, parmi les constats frappants de cette enquête, on note que le temps d'attente pour un rendez-vous chez un médecin généraliste s'allonge en France dans un département sur deux. Pour consulter un spécialiste, c'est pire. Dans la Sarthe, par exemple, la moitié des habitants attendent 35 jours, l'autre moitié plus d'un mois pour un rendez-vous chez le dentiste. Léopold Picot, vous avez interrogé ces habitants du Mans en manque de rendez-vous.
5: La première réaction de Louise, 67 ans, quand on lui parle d'accès aux soins, c'est...
8: C'est très difficile, surtout pour avoir les rendez-vous. Par exemple, les dentistes, 2 mois, 3 mois, 4 mois, 5 mois.
5: Mancelle, depuis 24 ans, elle vient juste de trouver un dentiste.
8: J'ai une sœur qui était déjà patiente de cette dentiste et c'est elle qui m'a recommandé parce que sinon, c'est difficile.
5: Tellement difficile que Josiane, 75 ans, a carrément abandonné.
9: Un dentiste, j'en ai pas parce que... Il n'y en a plus, donc voilà, c'est tout. On fait comme on peut. Jusqu'à maintenant, ça va, mais un jour, je vais avoir besoin, donc j'irai à l'hôpital, puis c'est tout.
5: Les rares qui n'ont aucun problème, ce sont des sortes d'héritiers de l'accès aux soins, comme Luca.
10: C'était ultra facile, parce que j'ai récupéré tout ça de mes parents, donc j'ai pas de soucis là-dessus.
5: Est-ce que ça vous est déjà arrivé de recommander des gens ?
10: J'ai essayé, mais ça marche pas. Ils ont plus besoin de patients, en fait, ils prennent plus personne.
5: Rien de très étonnant quand on sait qu'en Sarthe, un peu plus d'un médecin sur 20 accepte de nouveaux patients. Alors si on ne tombe pas dessus, il ne reste plus qu'à monter à Paris. C'est 4 à 5 fois par an pour Odile et son mari Didier, septuagénaire.
11: On fait des groupes, on fait des fois des visites médicales dans la journée.
12: Certains font les musées, nous on fait les médecins.
5: Sauf qu'un billet de train pour Paris, ça coûte cher et tout le monde n'a pas les moyens de se le permettre.
6: Merci Léopold. On va entendre les auditeurs à 13h15 sur ces délais d'attente, sur leur organisation, le renoncement aux soins aussi, sur les vertus également de la téléconsultation ou de l'intelligence artificielle, plus inattendue, avec notre invité, directeur général de Doctolib, Jean-Urbain Hubeau. Et dès maintenant, en revanche, sur ici.fr, vous pouvez, grâce à notre moteur de recherche, retrouver les délais d'attente par spécialité chez vous, département par département. Patrick Bruel est dans la tourmente. L'artiste actuellement à l'affiche du Théâtre de Paris doit commencer mi-juin une tournée qui va le mener dans de nombreuses villes de France, mais aussi en Suisse, en Belgique et au Canada. Une pétition soutenue par des associations féministes circule avec 20 000 signatures pour demander l'annulation de ses différents concerts et pièces de théâtre. La porte-parole du gouvernement a réagi hier, encourageant les femmes à parler, mais elle précise que l'artiste reste libre de se produire. Le malaise grandit chez les fans et chez les admirateurs de Bruel, visés au moins par 9 plaintes pour viol et agression sexuelle. Anouk Caron, à Vaison-la-Romaine par exemple, les habitants sont partagés face à la tenue d'un concert de Bruel.
13: Plusieurs Vaisonnais sont plutôt favorables à la tenue de ce concert dans le théâtre antique.
14: Et j'espère pour lui qu'il va pouvoir continuer sa carrière et qu'il n'aura pas de problème. En tout cas, moi personnellement, c'est pas ça qui m'empêcherait d'aller le voir, quoi.
15: Il faut se contenter de se dire que tant qu'il n'est pas jugé, on n'a pas le droit de juger.
13: Mais d'autres, comme Aurélie, sont mal à l'aise à l'idée d'aller applaudir Patrick Bruel dans ce contexte.
16: J'avais prévu d'aller effectivement au concert de Patrick Bruel parce que j'aime beaucoup. Et bien en fait, par rapport à tout ce qui a été dit, même si on est, il y a encore rien de prouvé, mais du coup, j'ai décidé de ne pas y aller parce que ben, ça me déçoit énormément. Parce que par rapport au personnage qui représentait pour moi, j'adhère plus. Enfin, je suis déçue par le personnage en fait.
13: Et pour dire leur opposition à la venue de l'artiste, certains préparent des actions le soir du concert. C'est le cas de Dominique, un habitant de 63 ans.
17: Que les organisateurs maintiennent ce concert, que lui aille jusqu'au bout de cette démarche en niant les choses et en s'affichant de manière, je trouve, outrancière, ce n'est quelque chose qu'on ne peut absolument pas accepté. Ça m'insupporte.
13: De son côté, le maire Les Républicains de Vaison-la-Romaine, Jean-François Périlloux, explique que le théâtre antique est loué et qu'il ne peut pas prendre la décision d'annuler ce concert car de grosses sommes d'argent sont en jeu et que Patrick Bruel n'a pas encore été jugé.
6: Et oui, la présomption d'innocence est évidemment au centre des débats. Doit-on punir, censurer, exclure une personne, un artiste en l'espèce par principe ? Après les nouvelles révélations de Flavie Flamand qui accuse le chanteur de l'avoir abusé alors qu'elle n'avait que 16 ans, les témoignages recueillis par la justice seront ainsi déterminants. La défense de l'artiste affirme qu'ils ont entretenu une relation sexuelle épisodique, ce que dément l'animatrice. Et l'avocate de Flavie Flamand, Corinne Herman, annonce de nouvelles plaintes contre Patrick Bruel. Écoutez-la.
18: Nous allons déposer de nouvelles plaintes pour viol contre Monsieur Patrick Bruel, qui est encore une fois présumé innocent jusqu'à ce que les juges d'instruction se soient prononcés. Elles sont rentrées en contact avec nous en tant qu'avocats pour qu'on construise leurs plaintes et elles sont évidemment elles aussi du système de défense, elles le connaissent Donc on déposera des plaintes dans les jours qui viennent. Et elles viennent, elles, au soutien de Flavie qui est venue à leur soutien.
6: Mise en cause au total par près de 30 femmes, Patrick Bruel nie les faits. Il s'est exprimé hier dans une lettre ouverte sur les réseaux sociaux, ajoutant qu'il n'a jamais forcé une femme. Il est 13h06. Le projet de loi d'urgence agricole arrive aujourd'hui à l'Assemblée nationale. Avec une vingtaine d'articles, avec plus de 2000 amendements, il est présenté par le gouvernement comme une réponse à la crise du secteur. Parmi les sujets controversés qui cristallisent les tensions, les questions liées à l'élevage, mais aussi aux normes environnementales et à la gestion de l'eau. Le projet de loi agricole encourage la construction de retenues d'eau à usage agricole. Toutes les régions sont concernées en effet par la pénurie d'eau, même la Normandie, réputé plus humide. Édouard Marguier, vous l'avez constaté chez un producteur de pommes à cidre. Nous sommes avec vous dans le Calvados.
19: Sur cette exploitation, il y a d'un côté les pommiers et de l'autre une clairière qui forme une cuvette. C'est là que Samuel Courvalet va construire sa retenue d'eau.
20: Toutes les eaux de la colline arrivent ici et l'idée c'est de les récupérer pour pouvoir irriguer les cultures de pommiers dans l'été, aux périodes les plus sèches.
19: Nous sommes à Pierrefitte en Cinglais, au sud de Caen. À 54 ans, ce producteur normand n'aurait jamais pensé en arriver là, mais le réchauffement climatique a changé la donne.
20: L'été, quand j'étais jeune, on avait 2 jours à 30 degrés, un petit orage. Maintenant, on a 10 jours à 35, facilement. Hein.
19: La construction de cette retenue de 40 000 mètres cubes d'eau va coûter plusieurs centaines de milliers d'euros. Son projet ne fait l'objet d'aucun recours dans cette commune de 250 habitants, contrairement aux méga-bassines remplies par pompage dans les nappes phréatiques, comme celle de Sainte-Soline, dans les Deux-Sèvres.
20: On ne prend pas dans un ruisseau, on ne dévie pas une rivière, on ne prend pas dans les nappes, donc ça me paraît logique. Je pense qu'à l'avenir, c'est des choses à étudier, et puis ça évite que les villages soient inondés. Hein. Donc c'est peut-être des choses à reprendre en considération.
19: Sa retenue d'eau alimentera un réseau de tuyaux pour arroser au goutte à goutte ces milliers de pommiers étalés sur 70 hectares.
6: Il est 13h08 et cette information Radio France que vous nous révélez, Marie Dupin, une perquisition est en cours à l'usine Perrier de Vittel dans les Vosges, à celle de Vergès dans le Gard. Marie, cela concerne les suspicions de traitement illicite des eaux par l'industriel.
21: Oui, ce sont au moins 40 agents de la répression des fraudes qui ont débarqué ce matin dans l'usine de production de Perrier dans le Gard, mais aussi dans les Vosges, à Vittel, où sont produites les marques Vittel, Contrex et Par. Les perquisitions ont lieu dans l'usine Perrier, mais aussi dans le laboratoire de Vittel, où Nestlé effectue ses analyses de qualité de l'eau pour toutes ses eaux minérales. C'est aussi là que se trouve son centre de recherche et développement. Selon nos informations, ces perquisitions s'inscrivent dans le cadre d'une information judiciaire ouverte par le parquet de Paris après une plainte de l'ONG Foodwatch pour tromperie. Le groupe est soupçonné, depuis les révélations de la cellule investigation de Radio France et du Monde, d'avoir eu recours à des traitements interdits pour purifier des eaux contaminées à la ressource par des bactéries et des traces de substances chimiques, alors que l'eau minérale naturelle est censée être pure à la source. Contactés, ni la répression des fraudes, ni le parquet de Paris, ni Nestlé Waters n'ont pour l'instant souhaité confirmer officiellement ces opérations.
6: Marie Dupin, cette information Radio France. On parlait d'eau. Emmanuel Macron propose de nouveau en conseil de planification écologique de réfléchir à une consigne sur les bouteilles plastiques. Un système de récupération des bouteilles vides contre quelques centimes pour les recycler. Il demande à son gouvernement d'étudier les actions qui permettront d'atteindre un objectif de recyclage du plastique en 2030. Et puis on relaie la performance gigantesque de Victor Wembanyama cette nuit en play-off de la NBA. Son équipe des Spurs de San Antonio jouait le premier match de finale de Conférence Ouest, l'équivalent des demi-finales pour le championnat de basket américain. Et sur le terrain, détenant du titre, le Thunder d'Oklahoma City, avec son équipe, Wemby a arraché une victoire d'exception. 41 points, 24 rebonds pour le Français. Performance rarissime à ce niveau de la compétition. La finale de conférence se jouera au meilleur des 7 matchs.
22: Pour de nombreux observateurs.
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6: On commence le tour des régions à Paris où les chiffres des violences sexuelles dans les établissements scolaires sont accablants. Les personnes incriminées sont des agents du périscolaire employés par la ville de Paris. 78 ont été suspendus depuis le début de l'année, une trentaine pour suspicion d'agression sexuelle. Vous savez que ce sujet est une urgence brandie comme telle par le nouveau maire de Paris, Emmanuel Grégoire, qui hier a lancé sa convention citoyenne sur la protection de l'enfant à l'école. Des parents ont été tirés au sort parmi un millier de volontaires pour réfléchir à la répartition du temps scolaire et périscolaire, à la semaine de 4 jours par exemple. Paul Tillier, vous avez assisté aux échanges et ce scandale du périscolaire, bien sûr, a pris toute sa place hier pour cette première grande réunion de la Convention.
1: Installés derrière leur pupitre sous les ors de la mairie de Paris, 80 parents attentifs et inquiets.
2: On parle de violences sexuelles sur les enfants, c'est ça qui nous réunit. Statistiquement, il y a forcément des parents ici qui sont directement concernés.
1: Une convention rattrapée par l'actualité, avant de démarrer, les smartphones vibrent. Nouvelle affaire, un animateur mis en examen pour violences sexuelles, déjà épinglé pour des faits similaires un an et demi auparavant.
4: Ce type de problème, aujourd'hui, n'est plus possible.
1: Emmanuel Grégoire, maire de Paris, encaisse.
4: L'organisation aura à rendre des comptes, elle le fera devant la justice, évidemment. Et deuxièmement, ça ne se reproduira plus.
1: 2h30 d'échange, fin de la première session. Il y en aura 6 en tout. Sophie, maman de 2 jumelles, tenait à être là.
23: Je faisais preuve d'une certaine forme de naïveté en vrai. J'avais jamais pensé qu'il pouvait leur arriver quelque chose dans l'enceinte de l'école.
1: Il y a des priorités, affirme Angelina, comme vérifier les antécédents des animateurs du périscolaire avant leur embauche.
23: Je ne comprends pas que voilà, quelqu'un qui est passé en jugement puisse normal, je peux retourner dans cette école, je peux aller dans une autre école. Moi, je ne comprends pas comment c'est possible en fait.
1: Visite d'école, dialogue avec des experts et des enfants. Les participants ont un mois pour rédiger leur recommandation. Ils espèrent qu'elles ne tomberont pas aux oubliettes comme celle de la Convention sur le climat.
6: La conclusion de cette Convention citoyenne est attendue le 22 juin. Nous voici à Reims désormais, où l'annonce a ravi hier les habitants devant la cathédrale. Le grand départ du Tour de France 2028 se fera dans la Cité des Sacres. Ce n'était pas arrivé depuis 72 ans et c'est une belle nouvelle pour le rayonnement de la ville avec des retombées économiques à la clé. Lille a engrangé par exemple 15 millions d'euros l'an passé en étant ville départ. Les Rémois rencontrés Paris, ici, Champagne, sont donc conquis.
24: Ça fait plaisir, ça va attirer du monde, ce sera formidable.
25: Bon, ça va faire de l'animation à Reims, donc je pense que c'est une chose qui peut être intéressante. C'est une belle épreuve sportive, donc c'est cool.
26: S'il part de Reims, j'irai le voir.
24: Il est déjà passé, déjà, à Reims. Je l'avais vu à Écueil, c'était fantastique. C'est un prestige de voir le Tour de France sur Reims. Hein.
27: C'est un moment sportif incontournable dans l'année française du sport. Bah, heureux que ça soit ici.
6: Voilà pour 2028. En attendant, le Tour de France cette année s'élancera le 4 juillet de Barcelone. À Cannes, le maire David Lisnard a inauguré hier sous un soleil majestueux la nouvelle plage Brigitte Bardot. Il a rendu hommage à l'actrice révélée sur la croisette en 1955 et qui deviendra une légende du cinéma dans le monde entier. La plage Massé porte désormais son nom et sera accessible aux chiens du 1er novembre au 1er mai en souvenir du combat pionnier et visionnaire de bébé pour la cause animale. Et puis on termine ce journal des régions en Dordogne avec une histoire géniale. Un renard chapardeur qui depuis quelques semaines dérobe des boules de pétanque à Saint-Vincent de Conézac. Un couple a installé dans son jardin des caméras de surveillance pour connaître le profil du malfaiteur. Et leur surprise, Alexandre Alves, a été vraiment à la hauteur.
28: Damien, derrière son ordinateur, regarde les images de sa caméra de vidéosurveillance.
29: Ah bah il y va tranquillement, hein. Prend sa boule et il s'en va. Nous on a un renard qui préfère les boules aux poules.
28: C'est ça.
29: C'est quand même extraordinaire.
28: Le renard passe toutes les nuits, chaque matin avec leur café, il découvre de nouveaux vols.
30: On était sur le trognon. Ouais. Vraiment, on était béat. On a ri et c'est quelque chose qu'on pourrait raconter n'importe où. Où on va dire, non mais bien sûr, ton histoire elle est rigolote et elle est bien réelle.
28: Elle ouvre le meuble de jardin.
30: Voilà ce qui nous reste à nous.
28: Le renard a volé 19 boules.
30: Toutes les bonnes.
29: Ouais, sur nos jeux là-bas, il y a
30: que celui-là, la tienne. C'est ouais, celle-là, celle-là elle coûte 250 balles, celle-là. Il y en a pour, je vous dis, entre 800 et 900 balles. Nous, la pétanque, c'est dans le sang. Mon mari, les siennes, c'est peut-être pour la Saint-Valentin. Il y a les 18 ans de mon fils. C'est pour ça qu'on a des boules de professionnels, du reste.
28: Pour les retrouver, ils sont prêts à tout. Ils ont même acheté des traceurs qu'ils vont accrocher sous les boules qu'il leur reste.
30: C'est un jeu qui s'est mis en route en fait entre nous, mais on va y aller voir si c'est autour du terrier. Et je vais être honnête avec vous, si c'est pas autour du terrier, je pense qu'on va creuser pour récupérer nos boules. Parce que j'ai le beau-père qui a la mini-pelle, il est déjà au courant. Dès qu'on l'appelle, on va récupérer nos boules.
28: Et si ça ne fonctionne pas, il pense déjà à appeler une entreprise spécialiste des traçages électroniques.
6: Histoire insolite pour le moins, signé Alexandre Alves pour ici, Périgord, il est 13h15.
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6: Dans Ma France et sur votre radio ici, vous le savez, les enjeux de santé et d'accès aux soins font partie des urgences et de nos sujets prioritaires. On vous en parle régulièrement, en dehors du constat, avec des solutions, avec des alternatives développées dans ces territoires face à ces difficultés, face aussi pour les patients à ces pertes de chance, face encore à des délais d'obtention de rendez-vous très longs. Certains patients changent de département, on l'a entendu tout à l'heure, pour se faire soigner et le parcours de soins devient un parcours du combattant. Il y a une enquête qui nous éclaire aujourd'hui sur cette carte d'accès aux soins et que l'on doit à Doctolib, dont vous êtes directeur général. Bonjour Jean Urbain.
0: Bonjour Annie.
6: Enquête que vous lancez conjointement avec la Fondation Jean Jaurès et que vous dévoilez sur nos antennes. Depuis ce matin, vous entendez les grandes données de cette étude qui traduit ces difficultés. 20 jours en moyenne pour un rendez-vous ophtalmo, dermato, cardiologue, mais des difficultés aussi quand les médecins généralistes partent à la retraite. Écoutez Jean Urbain, ces habitants de Limoges pour ici Limousin.
3: J'ai mon médecin généraliste qui est parti à la retraite. J'ai eu énormément de problèmes pour trouver un autre médecin, oui. Les dentistes, c'est pareil. J'ai été obligé de téléphoner à 75 dentistes pour réussir à en avoir un à Saint-Maurice-les-Brousses qui est à 30 km de Limoges. Que ce soit un pneumologue, les cardiologues, c'est pareil, enfin. Même pour les lunettes, pour les yeux, les choses comme ça, c'est très très long.
5: Moi, je cherche une dermatologue et les délais d'attente sont vraiment compliqués. J'ai beau appeler les cabinets ou même me déplacer directement à l'hôpital. Souvent, il y a un mois d'attente rien que pour pouvoir appeler pour après prendre rendez-vous, sûrement en 2027 ou 2028.
8: J'appelle, à chaque fois on me dit non, le médecin ne prend plus de patients supplémentaires. Et voilà, ça devient difficile, quoi. Des fois, on demande comment on arrive à se faire soigner. Dentiste, gynécologue, dermato. C'est peut-être le triptyque le plus compliqué à avoir et on en a besoin. Hein.
6: Voilà le quotidien des Français, Jean-Urbain Hubeau. Dans les grandes lignes, ça ne s'améliore pas du tout, l'accès aux soins.
0: Alors, il y a plusieurs enseignements dans l'enquête. La première, c'est qu'il n'y a pas non plus de dégradation qui soit significative, heureusement, il y a deux ans à maintenant. Mais après, quand on regarde en détail, en fonction des territoires et des spécialités, de facto, on entend bien ce que disent les patients, il y a des difficultés spécifiques sur certaines spécialités, sur certains territoires.
6: Oui, dans un département sur deux, le délai moyen d'attente s'allonge pour obtenir un rendez-vous chez le généraliste. C'est ça la réalité, qui va très bien avec ce qu'on vient d'entendre, malheureusement.
0: Exactement. Alors, heureusement, aujourd'hui, le délai d'accès aux soins pour un médecin généraliste, c'est de 3 jours. Mm-hmm. Et on veut dire à peu près 40% des rendez-vous sont pris en moins de 48 heures. Donc, on va dire que les médecins généralistes font bien face en urgence à ces besoins-là. Mais malgré ça, on voit qu'il y a des territoires où c'est beaucoup plus compliqué, du fait de la démographie, du fait de l'organisation des soins.
6: Oui, ce que vous appelez soins de premier recours, c'est l'accès aux généralistes, justement.
0: Aux généralistes, aux pédiatres, aux sages-femmes, dentistes, kinés.
6: Ça, c'est tenu dans des délais raisonnables. C'est ce que vous diriez à l'issue de cette enquête sur ces 3 dernières années.
0: Ouais, 3 jours pour un généraliste, à peu près 8 jours pour un pédiatre, où c'est un peu plus difficile pour le coup.
6: En revanche, ça se complique toujours, et vous le disiez, Jean-Urbain Hubeau, pour les rendez-vous auprès des spécialistes. Là, en moyenne, on est à 15 jours, entre 15 jours et un mois.
0: Exactement. Et selon certains départements, moi je viens de Picardie, de l'Aisne par exemple, les dermatologues dans l'Aisne à Saint-Quentin, les dermatologues, c'est plus de 90 jours en moyenne. Donc ça veut dire que vous avez des gens, comme vous l'avez entendu tout à l'heure, qui peuvent attendre 6 mois pour avoir rendez-vous chez un dermatologue. Mmh. Donc c'est sûr que dans les soins de spécialité, il y a des territoires où c'est beaucoup plus compliqué.
6: Qu'attendez-vous, alors on va la détailler de cette étude évidemment, mais qu'attendez-vous en publiant ces résultats qu'on peut, grâce à un moteur de recherche que nous avons développé avec ICI, justement, analyser département par département, Jean-Urbain Hubeau?
0: Alors déjà, c'est quelque chose qui nous est beaucoup demandé par les soignants eux-mêmes, pour pouvoir agir sur les territoires. Donc soit les organisations en fait de médecins, soit les pouvoirs publics, ou les syndicats de médecins au niveau national, ils sont très très preneurs de ces informations pour pouvoir mettre en place des politiques de santé publique, oui, pour répondre à ces défis. Et en fait, il y a quand même des motifs d'espoir. Quand on regarde dans l'ophtalmologie, par exemple, voilà, en 10 ans, le délai d'accès aux soins à un ophtalmologue a diminué de moitié, alors qu'il n'y a pas plus d'ophtalmologues qu'il y a 10 ans.
6: Ils sont mieux répartis. Et ça, c'est intéressant, parce que vous dites que ce n'est pas une question de démographie, justement, c'est une question d'organisation du système de soins. C'est vraiment une filière qui s'est réorganisée.
0: S'est réorganisée avec les orthoptistes, avec la téléophtalmologie, etc. Et donc, pas partout, mais dans beaucoup de départements, en fait, aujourd'hui, les délais d'accès aux soins pour un ophtalmologue, c'est beaucoup plus raisonnable que c'était il y a 10 ans. Il n'y a pas plus d'ophtalmologues.
6: Ça veut dire quoi, réorganiser? Qu'est-ce qu'ils ont fait?
0: Ben donc, ils ont mis en place un partage de compétences avec les orthoptistes. Ils sont organisés dans les centres, donc ils travaillent ensemble parce qu'ils ont des investissements assez lourds, les ophtalmologues, en termes de matériel. Ils ont mis en place la téléophtalmologie, des protocoles de partage de compétences. Donc ils ont mis en place beaucoup de mesures qu'on voit aussi dans d'autres spécialités ou sur certains territoires qui ont permis de faire face à la difficulté qu'ils avaient il y a 10 ans, puis ils étaient à 40 jours il y a 10 ans.
6: Oui, pour les dermatologues, pour les gynécologues, ça s'améliore aussi. Il y a un motif d'espoir pour l'ophtalmologie, mais aussi pour les deux professions. Oui,
0: exactement, et puis sur les territoires, vous avez en fait les médecins et les paramédicaux qui s'organisent aussi en équipe de soins, ce qui permet en fait d'avoir un parcours de soins plus fluide. Vous allez chez le médecin généraliste, directement vous avez le spécialiste qui est à côté, ou le kiné, si vous avez besoin d'aller chez le kiné.
6: Oui.
0: Vous n'avez pas besoin de faire, comme vous le disiez plutôt, voilà, un parcours du combattant. C'est pas généralisé partout, mais c'est de plus en plus un exercice coordonné. Et on sait que le collectif, ça fonctionne mieux que l'individualité dans beaucoup de cas de figure.
6: Bien sûr. Ça, c'est pour ce qui va mieux que vous mettez en avant avec cette étude Doctolib, Fondation Jean Jaurès, et ici, Jean-Urbain Hubaud, pour vous qui êtes directeur général de Doctolib. Mais il y a aussi ce qui ne va pas du tout. Deux filières qui continuent de battre des records. On attend en moyenne 42 jours pour trouver un rendez-vous chez un cardiologue. Ouais. 16 jours à Paris. 164 jours dans le Gers. 32 jours en moyenne pour un dermato, 7 jours en Savoie, 90 jours dans l'Aisne, vous citiez votre département. Conséquence concrète de ce problème, il y a des renoncements aux soins, Nicolas Joly, et là, le chiffre est aussi inquiétant.
9: 63% des Français interrogés ont renoncé à chercher un rendez-vous chez le médecin au cours des 12 derniers mois. Une réalité qui touche presque autant les zones rurales que les zones urbaines, les plus graves dans certains départements. La Drôme, l'Oise et la Sarthe en tête, alors que la Marne, la Somme et la Côte d'Or s'en sortent très bien, même mieux que Paris. Ce n'est donc pas une question de déserts médicaux, mais bien d'organisation. Car ceux qui renoncent le plus à consulter, ce sont les cadres et les jeunes actifs, bien plus que les ouvriers ou les retraités. Le premier problème pour eux, c'est de trouver un rendez-vous compatible avec leur quotidien, leurs horaires de travail, mais aussi, pour beaucoup, l'impossibilité d'avoir un rendez-vous en ligne.
6: Ça, c'est très intéressant parce que ça nous permet aussi de cartographier le profil de ces patients, Jean-Urbain Hubaud.
0: Exactement, c'est pas toujours une question de coût en fait de l'accès aux soins, c'est aussi une question de capacité logistique de s'organiser en fait quand on réussit pas à trouver un rendez-vous. Donc c'est sûr que c'est des données qui sont hyper précieuses pour pouvoir avoir des politiques ensuite qui permettent de répondre à ces problématiques, parce qu'en fait quand on entend les patients, il y en a qui sont vraiment en souffrance, et deux tiers des patients qui ont renoncé à un soin, c'est un vrai sujet. Mais de nouveau, je pense qu'il y a quand même des motifs d'espoir, on peut en parler aussi sur l'IA, sur l'organisation des soins.
6: On va y aller, nous qui accompagnons la publication de cette carte de France de l'accès aux soins des professions libérales. On précise que vous avez exclu les professions hospitalières.
0: Oui, exactement, on n'a pas les données. Ce que vous disiez par exemple sur la cardiologie, c'est intéressant. Il y en a beaucoup en fait qui vont pour des sujets d'urgence plutôt à l'hôpital en fait que dans un cabinet en libéral.
6: Alors, ces dernières années, on assiste en effet à plusieurs essors, plusieurs apparitions qui peuvent contrarier parfois justement cette fatalité d'un renoncement d'accès aux soins. La consultation d'abord, qui a un rythme intéressant se déploie, un rythme encore très marginal, Jean-Urbain Hubaud, mais vous voyez que ça peut être aussi une aide dans les territoires les moins dotés.
0: Ouais, la téléconsultation, donc c'est un très bon exemple. Donc par exemple chez les psychiatres, c'est très utilisé dans les territoires moins dotés. Bah, vous pouvez en fait avoir une téléconsultation avec un psychiatre. C'est pas la réponse à tous les maux, parce que la téléconsultation, faut pas que ça fasse sortir les patients du parcours de soins. Donc nous, par exemple, sur Doctolib, 80% des téléconsultations sont faites avec le médecin traitant ou avec un médecin que les patients connaissent. Donc il faut éviter un accès un peu à une médecine de ce qu'on appelle de supermarché. Mais par contre, ça peut répondre dans le quotidien des médecins et des patients à des problématiques sur des territoires un peu moins bien dotés.
6: C'est un levier de réponse. Hein. Vous dites en moins d'un jour, réponse rapide en moins d'un jour en médecin généraliste, à 4 jours en dermatologie.
0: Exactement.
6: C'est plus accessible.
0: C'est beaucoup plus accessible. La télé-expertise aussi, je ne sais pas si vous connaissez, c'est... vous allez voir votre médecin généraliste, vous avez un grain de beauté qui est un petit peu problématique, il va prendre une photo, il va pouvoir l'envoyer directement à un dermatologue sans que vous ayez à vous-même aller voir le dermatologue.
6: Oui. Donc avec les documents à l'appui.
0: Exactement.
6: Et puis, il y a aussi un sujet que vous veillez, que vous surveillez, comme peut-être le lait sur le feu, mais qui rend bien des services, c'est l'intelligence artificielle qui bouleverse les habitudes des patients. 45% des utilisateurs chez vous, chez Doctolib, déclarent avoir utilisé une IA conversationnelle pour une question de santé qui les concerne sur les 3 derniers mois. Écoutez ce reportage de Lola Salaman à Laval, où les utilisateurs de l'IA pour se soigner sont déjà très nombreux.
10: Pour Gabriel, 15 ans, l'intelligence artificielle peut parfois se substituer à un vrai médecin.
11: Ça évite de prendre un rendez-vous et de surcharger, surtout que tout le monde n'a pas accès aux médecins, en France et à Laval en particulier.
10: Après avoir questionné l'IA, 18% des utilisateurs renoncent à consulter un professionnel de santé. Mathieu, lui, utilise ChatGPT pour approfondir ses consultations, notamment pour les rendez-vous concernant sa fille de 2 ans.
12: Un médecin, il va vous dire « je pense que votre petite a telle maladie ». Donc j'étais demandé un petit peu à l'IA, voilà, c'est un consomme qu'elle a aujourd'hui, quels sont les risques plus tard.
10: Pour lui, ça n'a plus rien à voir avec les blogs ou forums de conseils médicaux que l'on retrouve sur Internet.
12: Quand on va être sur Google, on va tomber face à des pseudo-médecins, surtout sur Doctissimo, qui peuvent nous alerter un peu n'importe comment.
10: Alors certains ont même leurs petites astuces pour mieux utiliser l'IA. Samir a une façon bien à lui de poser ses questions.
2: Faut dire à ChatGPT qu'on est médecin. Donc si on dit « je suis docteur, j'ai un patient qui », déjà on va avoir une réponse du type « cher confrère » et avec tous les détails, et ça évite la phrase « mais n'oubliez pas d'aller chez le médecin », etc. Donc moi c'est ce que je fais, j'avoue. Mais c'est vrai qu'il ne faut pas oublier d'aller chez le médecin.
10: Les jeunes sont les plus concernés. 75% des 18-24 ans déclarent utiliser l'IA pour leur santé.
6: Alors c'est un vrai sujet de société aussi. Jean-Urbain Hubaud, vous qui êtes directeur général de Doctolib, comment vous vous positionnez par rapport à cette réalité, à ce recours important à l'IA ?
0: Alors, l'IA donc chez les patients, c'est une vraie opportunité parce qu'ils vont pouvoir être plus acteurs responsables de leur santé, avoir des réponses à des sujets, des questions simples sans avoir à consulter, sauf qu'il faut que ce soit encadré.
6: Il faut un accompagnement humain.
0: Il faut un accompagnement et puis surtout, il faut aussi que l'IA soit encadrée. C'est-à-dire qu'aujourd'hui, ils vont sur ChatGPT. Est-ce que la réponse, quand ils ont renoncé à une consultation ou est-ce que quand ils sont allés plus vite à une consultation, est-ce que la réponse était correcte ou pas ? On ne sait pas. Donc en fait, par exemple, nous, on est en train de travailler en ce moment sur une IA pour les parents d'enfants de 0 à 3 ans, mais on l'a fait avec la Société française de pédiatrie.
6: D'accord. Vous le développez vous-même.
0: Exactement, qui sera dans l'application Doctolib pour les parents de 0 à 3 ans, où il y aura aussi un chat qui va pouvoir répondre à des questions simples de puériculture pour aider aussi à orienter dans le parcours de soins. Mais qu'on fait avec des soignants, avec de la donnée médicale qui est certifiée, etc.
6: Ouais.
0: Et ça, c'est aussi le sujet. C'est qu'aujourd'hui, quand vous allez sur ChatGPT, les données vont aux États-Unis. La réponse, on ne sait pas si elle était correctement encadrée par des médecins. Et donc, c'est un peu le danger de l'IA. Donc, c'est une très bonne solution, mais à encadrer dans les prochaines années.
6: Seul avantage, c'est qu'un quart des patients disent avoir finalement consulté plus rapidement. Après avoir consulté l'IA. Bon, ça va dans le sens quand même d'un meilleur soin.
0: Et l'IA,
6: 10 secondes pour terminer.
0: C'est aussi une super opportunité pour les soignants. Parce qu'en fait, nous, on met en fait de l'IA dans tous nos logiciels pour que les soignants aient plus du tout de travail administratif et qu'ils puissent se consacrer 100% aux soins. Donc, c'est quand même une très, très belle opportunité pour résoudre ces sujets d'accès aux soins.
6: Et c'est une étude formidable que je vous conseille de regarder sur ici.fr et notre module de recherche associé qui vous permet de voir justement où vous en êtes dans votre département sur les niveaux, les délais d'attente pour consulter médecin généraliste ou médecin spécialiste. Merci à Doctolib et merci à vous, directeur général de Doctolib, Jean-Urbain Hubaud.
0: Merci Wendy.
6: Merci beaucoup.
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6: On se quitte avec vous, Audrazo, c'est pas vrai, ce rendez-vous anti-arnaque avec ces faux mails de la Sécu qui circulent et qui risquent de piéger pas mal de monde.
13: Et oui, parce que ces mails, je ne les avais encore jamais vus. Je vous parle souvent des faux messages de la Sécu pour renouveler la carte vitale, c'est l'arnaque la plus classique. Là, c'est pas ça. Assurance maladie, c'est écrit en gros. Bonjour, nos services procèdent à la vérification des coordonnées de contact. Et vous êtes invité à cliquer sur un bouton appelé remplir mes informations. Première chose à savoir, la Sécu, la vraie, ne vous demandera jamais de cliquer sur un lien pour une mise à jour urgente. Et là, dans le mail, c'est urgent. Date butoir dans 2 jours, ça laisse pas beaucoup de temps. Deuxième alerte. Le mail vous dit, de manière élégante, que si vous ne cliquez pas, vous risquez de ne plus être remboursé la prochaine fois que vous allez chez le médecin. Alors ce n'est pas écrit comme ça, on vous parle de garantir la continuité de vos prestations, mais derrière en fait le message c'est ça, et ça ne va pas non plus, la Sécu ne va pas interrompre vos remboursements pour une histoire de numéro de téléphone ou d'adresse mail.
6: Bien sûr, Aude, ce mail contient aussi un numéro de téléphone, de quoi s'agit-il ?
13: Alors là c'est assez drôle, je dois dire, c'est un numéro au cas où j'ai besoin d'aide. Donc je fais ce qu'il ne faut surtout pas faire, allons-y, j'appelle.
14: Bonjour et bienvenue chez Mondial Relais. Merci de votre appel. Nous allons vous répondre dans quelques instants.
13: Ah, c'est pas la Sécu. J'ai vérifié, c'est vraiment le numéro du service client de Mondial Relais. Les escrocs l'ont mis là, sans doute, histoire de faire sérieux. Copier-coller les numéros dans Google, bonne méthode aussi pour démasquer un malfaiteur.
6: Merci Audrazo, merci d'être à l'écoute et restez avec vos programmes, l'info locale, la proximité, la bonne humeur, c'est à retrouver sur ICI. Je vous dis à demain dans Ma France, à partir de 13h.
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1: Allez hop, direction Buzançais, un rendez-vous proposé pour tous ceux qui accompagnent un proche en difficulté, malade ou ayant un handicap. Il est important de bénéficier de soutien, c'est pourquoi la Fédération départementale des familles rurales de l'Indre organise le Café des aidants un vendredi par mois de 14h à 15h30 à la salle du foyer autour d'un thème co-animé par un travailleur social et un psychologue également. Le prochain café, devenir aidant en restant soi-même, c'est le vendredi 22 mai. Mais avant cela, un temps d'échange convivial est prévu, un atelier bien-être pour les aidants sera proposé. Une séance de sophrologie donc de 13h à 14h. Les places étant limitées, il est vivement conseillé de s'inscrire. Et dans ce cadre de ces temps dédiés au bien-être pour les aidants, d'autres ateliers seront proposés pour les rencontres. Atelier d'aromathérapie le 12 juin et enfin atelier d'automassage le 24 juillet. Et maintenant, dans la ville du Château-Raoul, mercredi 20 mai, le salon d'orientation des métiers ouvrira ses portes au parc des expositions de Belle-Île à Châteauroux dès 9h. Collégiens, lycéens et étudiants, ainsi que les adultes en reconversion professionnelle, pourront échanger avec des professionnels et découvrir les formations accessibles dans la région Centre-Val de Loire.
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0: Bonjour et bienvenue dans votre espace musical, la musique à l'honneur avec nos trois chansons françaises à la suite. Vous le savez, c'est le rendez-vous incontournable de l'après-midi à 14h15, 15h15 et 16h15. Et en attendant, on aura aussi Philippe Véron qui nous emmène en balade dans le Berry, dans le Véron Good Trip. Excellent après-midi à tout le monde sur votre radio locale ici Berry.
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2: Situé au cœur du Berry, Saint-Our rayonne discrètement dans le paysage verdoyant de l'Indre. Ce village, moins connu que certains autres hauts lieux du département, offre pourtant aux promeneurs un terrain de découverte insoupçonné. Parmi les itinéraires emblématiques, le circuit des Trois Moulins attire les amateurs de patrimoine et de nature. En quittant le village, on longe la Théole, modeste rivière qui serpente au pied des peupliers, et l'on découvre successivement de vieux moulins témoignant de l'activité passée. Ces bâtisses, souvent cachées derrière une haie de noisetiers ou sous la frondaison d'un saule pleureur, rappellent que l'eau fut jadis le moteur de la vie locale. Les randonneurs plus aguerris apprécieront le sentier qui grimpe doucement vers la forêt de Baumier. Là, entre clairière et ombrage, les odeurs de mousse et de feuilles mortes se mêlent au chant des passereaux.
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2: Pour les familles, une balade au fil des croix et des lavoirs s'impose. Ces petits monuments, parfois modestes, jalonnent la campagne et témoignent d'un autre temps où les lavoirs étaient des lieux de sociabilité et les croix des repères pour les voyageurs. La promenade peut se prolonger jusqu'à la petite église de Lourouère-Saint-Laurent, à quelques kilomètres, dont le porche roman et les fresques anciennes valent le détour. Au retour, la place centrale de Saint-Our invite à s'arrêter. Ici, le café du village, les volets colorés et la fontaine rappellent la douceur de vivre berrichonne. Après une journée de marche, on y savoure un rafraîchissement bien mérité. Enfin, Saint-Our et ses environs, ce sont évidemment des balades pour tous les goûts. Sentiers ombragés, routes de campagne, points de vue secrets. En prenant le temps d'arpenter ces chemins, on découvre une Indre authentique, généreuse et pleine de surprises.
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0: poursuit cet après-midi musical. On fera un point info dans une dizaine de minutes avec le journal de 14h.
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2: Une battue citoyenne encadrée par les gendarmes sera organisée ce samedi 23 mai à l'ouest de Nantes, à Saint-Étienne-de-Montluc, pour tenter de retrouver Manon Grelandeau, mère de famille de 31 ans, portée disparue depuis le 27 mars. Son conjoint est incarcéré en Algérie. Il est soupçonné de l'avoir tuée. L'affaire Bruel fait réagir le gouvernement qui veut encourager les femmes à parler, même des dizaines d'années après. De nouvelles plaintes pour viol visant le chanteur vont être déposées dans les prochains jours. Annonce faite ce matin par l'avocate de Flavie Flamand. L'animatrice télé accuse elle-même Patrick Bruel de viol alors qu'elle était mineure. Des perquisitions sont en cours sur plusieurs sites de Nestlé, dont Perrier à Vergès dans le Gard et le laboratoire d'analyse de Vittel dans les Vosges, toujours dans le cadre d'une enquête judiciaire pour tromperie concernant le scandale des eaux minérales traitées. Une info Radio France à retrouver sur notre site ici.fr. Faut-il instaurer un âge minimal pour passer le bac? C'est ce que souhaite le ministre de l'Éducation nationale cette année. Le plus jeune candidat a seulement 9 ans. Édouard Geffray estime qu'il n'est pas souhaitable, je cite, d'inscrire un enfant aussi jeune. Cette étude dévoilée en exclusivité par votre radio ici avec la Fondation Jean Jaurès, elle concerne les délais moyens pour obtenir un rendez-vous médical. 3 jours pour le généraliste, 42 pour le cardiologue. Il reste relativement stable ces délais ces deux dernières années, selon Doctolib. Découvrez les délais de rendez-vous dans votre département grâce au moteur de recherche à retrouver sur ici.fr.
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5: Un front froid traverse le Berry d'ouest en est cet après-midi, poussé par le vent qui souffle en rafale jusqu'à 45 km/h. Cela donne un temps nuageux, de faibles averses et possiblement quelques éclaircies. Les températures sont toujours fraîches pour la saison. 15 degrés à Aigurande, 16 degrés à Aiguzon, Bigny-sur-Nère, 17 à Bourges, Vierzon, Issoudun, Châteauroux, La Châtre, 18 degrés à Argenton-sur-Creuse, à Châtillon-sur-Indre et à Saint-Amand-Montrond. Le ciel sera couvert la nuit prochaine avec une légère hausse des températures, 12 degrés de moyenne. Et le beau temps arrive à partir de demain. Très bel après-midi.
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0: Bon après-midi à toutes et à tous, vous êtes à l'écoute d'Ici Berry. Et dans un instant, c'est le prochain rendez-vous des trois chansons françaises à la suite. Trois artistes francophones à découvrir ou redécouvrir. Trois chansons françaises à la suite dans quelques minutes.
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2: Jeudi 21 mai, un atelier bien-être destiné aux seniors sera proposé à la salle polyvalente d'Argenton-sur-Creuse, avenue Rollina, de 14h à 16h. Des exercices doux, conseils de prévention santé et temps d'échange convivial seront au programme. Ces ateliers ont pour objectif de favoriser le maintien en forme, la mobilité et surtout le lien social chez les personnes âgées. Ils rencontrent un succès croissant dans les communes rurales où les occasions de rencontre sont parfois plus limitées. La participation est gratuite, mais sur inscription. Et c'est sur ce même principe que l'on vous emmène au musée Bertrand de Châteauroux, gratuit, mais sur inscription. L'exposition « Guerriers du Japon, les arts et les armes ». À travers une centaine d'œuvres, vous pourrez plonger en pleine époque d'Edo, des sabres, des armures, de la céramique ou encore des peintures sur soie qui vous permettront de découvrir à la fois l'univers militaire de ces combattants d'exception et leur rapport aux arts, de la cérémonie du thé aux estampes.
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0: Tout se passe bien pour vous, je l'espère, à l'écoute de nos programmes. Votre après-midi musical se poursuit. On fera un point info tout à l'heure à 15h sur votre radio locale, ici Berry.
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2: Devant les assises de Loire-Atlantique à Nantes, l'accusé nie toute implication dans le meurtre de Jonathan. Ce garçon disparu lors d'une classe de mer est retrouvé mort en 2004. L'Allemand de 55 ans jugé depuis ce matin est déjà condamné à la perpétuité pour les meurtres de trois garçons dans son pays. François Asselineau renvoyé devant le tribunal correctionnel pour des agressions et le harcèlement de deux collaborateurs. Le président de l'Union populaire républicaine et candidat à la présidentielle 2027 avait bénéficié d'un non-lieu en décembre 2024, décision dont le parquet avait fait appel. Gros coup de filet ce matin près de Lyon avec l'arrestation d'une quinzaine de trafiquants de drogue. Cette vaste opération contre le narcotrafic doit durer toute la journée. Plus de 1000 policiers et gendarmes sont mobilisés. Un plan engrais de plusieurs centaines de millions d'euros pour aider les agriculteurs qui ont des difficultés à s'approvisionner à cause de la guerre au Moyen-Orient. La Commission européenne doit le valider aujourd'hui. Des agriculteurs qui manifestent cet après-midi à Strasbourg car ils estiment que ce plan est insuffisant. À l'Assemblée, c'est la loi d'urgence agricole qui commence à être débattue ce soir, avec des mesures notamment sur la souveraineté alimentaire, l'élevage ou encore le stockage de l'eau. Faut-il instaurer un âge minimal pour passer le bac? C'est ce que souhaite le ministre de l'Éducation nationale cette année. Le plus jeune candidat a seulement 9 ans. Édouard Geffray estime qu'il n'est pas souhaitable, je cite, d'inscrire un enfant si jeune. Les épreuves du baccalauréat débutent le 15 juin par la philo.
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1: Un front froid traverse le Berry d'ouest en est cet après-midi, poussé par le vent qui souffle en rafale jusqu'à 45 km/h. Cela donne un temps nuageux, de faibles averses et possiblement quelques éclaircies. Les températures sont toujours fraîches pour la saison. 15 degrés à Aigurande, 16 degrés à Aiguzon, Bigny-sur-Nère, 17 à Bourges, Vierzon, Issoudun, Châteauroux, La Châtre, 18 degrés à Argenton-sur-Creuse, à Châtillon-sur-Indre et à Saint-Amand-Montrond. Le ciel sera couvert la nuit prochaine avec une légère hausse des températures, 12 degrés de moyenne. Et le beau temps arrive à partir de demain. Très bel après-midi.
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0: Votre après-midi musical, c'est sur Ici Berry, ne l'oubliez pas, tous les jours. Et on vous propose dans quelques instants le rendez-vous des trois chansons françaises à la suite avec le trio du jour, des artistes francophones à découvrir ou redécouvrir.
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2: Oyez, oyez, sortez les agendas, nous avons des rendez-vous sympas à vous donner. L'association La Secousse à Gelébois organise plein d'activités pour petits et grands et ainsi encourager le lien social. Les prochains ateliers notés, salsa, bachata, ça c'est tous les jeudis de 18h30 à 20h30. Et enfin, un atelier voix improvocale le lundi 25 mai dès 18h. Mais c'est aussi sans compter sur un stage de swing le samedi 30 mai à 14h30. Découverte et initiation au bar associatif La Secousse à Gelébois. Et puisqu'on parle du monde associatif, samedi 23 mai, plusieurs associations indriennes se retrouvent à Belle-Île, à Châteauroux, sous le chapiteau installé près du lac, de 10h à 16h. Les visiteurs pourront découvrir différentes missions de bénévolat, aide alimentaire, soutien scolaire, accompagnement des seniors ou alors animation culturelle, une occasion de s'engager concrètement dans la vie locale.
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0: Votre émission musicale se poursuit. Dans une dizaine de minutes, on va vous proposer le Flash Info. On va faire le point sur l'info nationale et internationale. Ce sera le Flash de 16h.
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2: Manon Rolando reste introuvable. Cette agricultrice de 31 ans, portée disparue depuis le 27 mars, une battue citoyenne encadrée par les gendarmes, sera organisée ce samedi, le 23 mai, à l'ouest de Nantes, à Saint-Étienne-de-Montluc. Son conjoint est incarcéré en Algérie. Il est soupçonné de l'avoir tuée. L'affaire Bruel fait réagir le gouvernement qui veut, je cite, encourager les femmes à parler, même des dizaines d'années après. De nouvelles plaintes pour viol visant le chanteur vont être déposées dans les prochains jours, annonce faite par l'avocate de Flavie Flamand. L'animatrice télé accuse elle-même Patrick Bruel de viol alors qu'elle était mineure. Des perquisitions sont en cours sur plusieurs sites de Nestlé, dont Perrier à Vergès, dans le Gard, et le laboratoire d'analyse de Vittel, ça c'est dans les Vosges, toujours dans le cadre d'une enquête judiciaire pour tromperie concernant le scandale des eaux minérales traitées. Faut-il instaurer un âge minimal pour passer le bac? C'est ce que souhaite le ministre de l'Éducation nationale. Cette année, le plus jeune candidat a à peine 10 ans, Édouard Geoffrey, estime qu'il n'est pas souhaitable d'inscrire un enfant aussi jeune. Pour ceux qui déclarent leurs revenus sur papier, il faut le faire avant ce soir minuit. Sur internet, les dates varient. Ce sera jeudi si vous habitez les départements numérotés de 1 à 19, de l'Ain à la Corrèze, un peu plus tard pour les autres. Et puis le téléphone au volant sera désormais synonyme de suspension de permis dans les Deux-Sèvres. Le département va devenir le 15 juin le 6e à mettre en place cette mesure.
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1: Un front froid traverse le Berry d'ouest en est cet après-midi, poussé par le vent qui souffle en rafale jusqu'à 45 km/h. Cela donne un temps nuageux, de faibles averses et possiblement quelques éclaircies. Les températures sont toujours fraîches pour la saison. 15 degrés à Aigurande, 16 degrés à Aiguzon, Bigny-sur-Nère, 17 à Bourges, Vierzon, Issoudun, Châteauroux, La Châtre, 18 degrés à Argenton-sur-Creuse, à Châtillon-sur-Indre et à Saint-Amand-Montrond. Le ciel sera couvert la nuit prochaine, avec une légère hausse des températures, 12 degrés de moyenne. Et le beau temps arrive à partir de demain. Très bel après-midi.
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1: Votre après-midi musical ne serait pas la même s'il n'y avait notre rendez-vous avec l'histoire. 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
2: Depuis juillet 2024, le corps de Paul Touvier repose dans le cimetière de Mérigny dans l'Indre. Touvier, l'ancien chef de la milice lyonnaise, le criminel de guerre, repose désormais dans ce coin du Berry.
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2: Parmi les horreurs commises par Touvier, remontons à août 44 à Lyon. Le sol de la France vibre sous le bruit des libérateurs, mais dans l'ombre, une autre guerre se joue, celle des collaborateurs, des traîtres. Et Paul Touvier, chef régional de la milice, est dans la ligne de mire. Les miliciens sont traqués par les résistants qui connaissent chaque recoin et chaque planque. Mais Touvier, bien qu'averti, ne semble pas prendre la mesure de l'ampleur de la situation. Il vit dans une illusion de protection, se croyant à l'abri, grâce à ses alliés, dans des cercles de résistance modérés, dirions-nous. Dans les rues, les résistants se battent contre les dernières forces de l'occupant et de la milice. Le 29 juin 1944, alors qu'une vague d'exécutions secoue la région, Touvier ordonne l'exécution de 7 juifs à Rieux-la-Pape, une petite commune de la banlieue lyonnaise. Les miliciens les fusillent en représailles de l'assassinat de Philippe Henriot, le ministre de la propagande du gouvernement de Vichy, tué par la résistance. C'est la logique des représailles qui gouverne les actes de la milice. Une logique de violence aveugle et systématique.
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2: En août 1944, alors que la résistance fait tomber les derniers bastions de l'occupant, Touvier commence à sentir le vent du boulet. Après l'échec des forces allemandes à reconquérir la ville de Lyon, il prend une décision cruciale, fuir Lyon. Mais la fuite ne sera pas aussi facile qu'il l'imagine. Touvier change plusieurs fois d'identité, mais chaque détail de son passé de criminel de guerre le rattrape. Après la libération de la France, les autorités mettent en place une justice de guerre. Mais il faudra attendre le procès de Nuremberg et la création des tribunaux pour crimes de guerre pour que l'on commence à parler de crimes contre l'humanité.
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2: En 1947, Paul Touvier est définitivement condamné à mort par contumace, mais il n'est toujours pas pris. Il est toujours en cavale, Paul Touvier.
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2: Des besoins d'aide sur l'ordinateur, eh bien mercredi 20 mai, une rencontre numérique se déroulera à la maison France Service de Mézières-en-Brenne, place Jean Moulin, à partir de 15h. Cette réunion permettra aux habitants de mieux comprendre les démarches administratives en ligne et d'apprendre à utiliser les principaux services numériques du quotidien. Les participants pourront également recevoir des conseils pratiques pour éviter les arnaques sur Internet, et oui, elles fleurissent ces temps-ci, et sécuriser leurs données personnelles. Des conseils numériques accompagneront les visiteurs individuellement tout au long de l'après-midi. Un rendez-vous particulièrement utile pour les personnes peu habituées aux outils informatiques. Et puis aussi, un rendez-vous qui pourrait faire de vous des héros. Il faut 1000 dons de sang chaque jour pour répondre aux besoins des patients. Alors si vous avez entre 18 et 70 ans révolus et que vous pesez plus de 50 kilos, vous pouvez donner jusqu'à 6 fois par an pour les hommes et 4 fois pour les femmes. Info sur dondesang.efs.sante.fr et surtout rendez-vous à Issoudun au dojo municipal mercredi 27 mai de 15h à 19h et à Argenton-sur-Creuse jeudi 28 mai, salle Jean Frappa de 15h à 19h.
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0: bel après-midi à l'écoute de nos programmes. Vous êtes sur Ici Berry, votre radio locale de l'Indre et du Cher. C'est tout de suite le rendez-vous du Berrichon dans le texte avec Denis Cousin.
1: Ce drap pend les sulfiles, on dirait des birettes.
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1: Une birette, c'est un revenant, un fantôme qui va vous faire peur par les nuits sans lune. Les birettes, c'était aussi les sorciers du côté de Bué. Là où il y a eu, il y a ben longtemps de ça, un procès pour sorcellerie au Carouen Marlou. Ça l'a donné l'idée au curé de Bué, l'abbé Borro, juste après la guerre, de faire la fête des birettes pour ramasser Tchoksou pour son église. Jean-Louis Bontieur, il était de la partie, et ça l'a marché du feu de Dieu. Ça fait qu'aujourd'hui, il y a encore une fête des birettes, la foire aux sorciers à Bué au mois d'août. Les birettes, ça l'a aussi donné des idées à d'autres pour s'enrichir, comme nous le raconte Jacques Martel. Jules, c'est une aubergiste malin. À force de chercher dans le commerce pour amener de l'eau à son moulin, il a ben vite fait courir le bruit qu'au fait de la grange couverte en chaume, des fouets, on voyait dans la nuit passer comme une magnée de fantôme. Une birette qui promenait tout debout son grand corps blanc dans le clair de lune. Enc les gens bêtes qu'on trouve partout, ça t'est le vrai moyen de faire fortune. Du coup, ça vint du monde à foison dans le caboulot du pays Jules. Jusqu'à un fameux dimanche où des clients ils voulont tirer au fusil sur la birette. « Tirez pas, ça me porterait malheur !» Jules avait pas la bouche fermée et que la birette, en changeant de couleur, a fou son camp tel qu'une fumée. Dans l'idée qu'elle allait revenir, il y en a qui patientent à un nu-jambe. Quand ils ont vu que ça était fini, en chemise, ils ont regagné leur chambre. Mais sur le chemin, il y en a un qui a entendu que ça se fâchait, puis qui a reconnu la voix de la servante. « Oui, qu'elle disait, je veux m'en aller. Ou ben, va falloir qu'on me augmente. Je veux pas pour 200 francs par mois. M'envoyer l'ouvrage rien que toute seule, puis faire la birette sur les toits, en risquant de me casser la gueule. »

0: C'est déjà le moment de vous laisser. Je vous laisse en bonne compagnie. Il y aura encore beaucoup de musique au programme jusqu'à 19h. Également, les infos locales et nationales à 17h avec la rédaction d'Ici Berry. On se retrouve très bientôt. En attendant, je vous souhaite de passer une excellente fin d'après-midi et un bon début de soirée. Toujours à l'écoute, bien évidemment, d'Ici Berry, votre radio locale.
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0: Les années disco dans toute leur splendeur, incarnées par Gloria Gaynor, I Will Survive.
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0: Vous écoutez Ici Berry, votre radio locale, il est 17h. Sibérie première sur l'info locale. Voici les infos présentées par Gaëlle Fontenay. Bonsoir Gaëlle.
2: Bonsoir Manuel, bonsoir à tous.
0: La famille de Jonathan attend des réponses.
2: Elle assiste depuis ce matin au procès du meurtrier présumé de ce petit garçon de 10 ans, originaire d'Orval dans le Cher, qui participait à une classe de mer à Saint-Brévin en Loire-Atlantique. C'était en 2002. Il a été enlevé et tué. La cour d'assises travaille depuis ce matin sur le profil du suspect, un Allemand condamné dans son pays pour des faits assez similaires avec un mode opératoire tout à fait comparable. Martin Ney nie être l'auteur de ce crime. Procès qui doit durer jusqu'au 4 juin, c'est à suivre sur iciberry.fr. 8 à 9 jours d'attente pour voir un généraliste, 3 semaines pour une sage-femme. Les délais sont parmi les plus longs de France, dans l'Indre et dans le Cher. C'est le résultat d'une étude du site Doctolib. Pour certaines professions, il n'y a même pas de données en Berry parce qu'il n'y a pas assez de praticiens pour que les données soient fiables, comme les dermatologues ou les cardiologues par exemple. On en parlera demain avec notre invité. On reçoit Clara Debord, directrice de l'ARS, l'Agence Régionale de Santé. En Centre-Val de Loire, elle sera là à 7h45 sur votre radio locale, Ici Berry. Les assistants d'éducation étaient appelés à faire grève aujourd'hui dans l'Indre et dans le Cher. Les AED sont en fait les surveillants. Ils ont plusieurs revendications, une hausse des salaires ou encore de meilleurs remplacements. Parce qu'aujourd'hui, quand ils sont absents, bien la charge de travail repose sur leurs collègues. On les entendra dans le journal de 18h. L'orthographe sera davantage prise en compte pour l'obtention du baccalauréat. C'est en tout cas ce que veut instaurer le ministre de l'Éducation nationale, qui estime que cet examen final doit attester un certain niveau de maîtrise de la langue. Il ne veut plus que les copies truffées de fautes, dit-il, puissent avoir la moyenne. Pour la session là 2026, il y aura des consignes données au niveau national, précise le ministre, qui s'attend donc mécaniquement à une baisse du taux de réussite. Le baccalauréat général et technologique, ça commence le 15 juin pour les terminales, les 11 et 12 juin pour les élèves de première. Le ministre qui annonce un âge plancher pour éviter que de trop jeunes candidats ne puissent se présenter, parce que cette année, le plus jeune candidat à seulement 9 ans. Un joli spectacle pour un jeu très original. Ce matin, à Valençay, dans l'Indre, une quinzaine de montgolfières participaient au trophée Jules Verne. Le principe, c'est de s'élever dans le ciel et de jeter un petit sac de sable qui doit tomber le plus près possible d'un cœur de cible. Le tout exceptionnellement devant les caméras de l'émission Des Racines et des Ailes. Reportage à suivre dans le journal de 18h.
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2: J'ai fait une confusion littéraire, je vous dis le trophée Jules Verne, mais non, parce que je pensais 5 semaines en ballon. C'est le trophée François 1er.
0: D'accord.
2: Mais ça aurait pu être le trophée Jules Verne, après tout.
0: Oui, j'y étais pas. Vous voyez, c'est passé comme une lettre à la poste.
2: C'était marquant ce livre, 5 semaines en ballon, c'est une chouette histoire.
0: Ah, Jules Verne.
2: C'est tellement magique. Ouais. Bon, en tout cas, les montgolfières, elles ont eu un ciel très gris ce matin.
0: Oui, un temps mi-figue, mi-raisin. Coussa, on va dire, avec des passages nuageux qui alternent avec quelques éclaircies, mais aussi des averses possibles encore ce soir sur le Bois-Chaunord, la Brenne jusqu'à la Champagne-Berrichonne. C'est à partir de demain que le soleil devrait s'installer plus durablement. C'est annoncé, les températures remontent encore ce mercredi, 10 à 12 degrés à notre réveil et de 20 à 24 degrés déjà prévus demain après-midi, et ce n'est qu'un début. Merci Gaëlle.
2: Merci, à tout à l'heure, 18h.
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0: Ici Berry n'est pas du genre à lésiner sur la qualité. Côté musique, on vous promet le meilleur et on va faire dans le cultissime à l'image de Johnny Clegg, Florent Pagny et Michel Jonas.

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0: C'est le tout dernier Florent Pagny, la dernière chanson du monde. Dans vos 3 plus, Rodolphe Louvet, vous nous promettez de l'art avec un grand A, de la sculpture, d'incroyables vitraux et un chouette festival ciné pour les plus petits. Mais d'abord, parlons de ces fresques berrichonnes incroyable.
1: Oui, effectivement, je vous emmène dans ce très beau village du Menou, près d'Argenton-sur-Creuse, où se trouve une église pas comme les autres. Derrière l'apparente simplicité de l'église Notre-Dame du Menou se cache une œuvre d'art aussi inattendue que saisissante. Une explosion de couleurs et de symboles signée George Carrasco, artiste bolivien installé en Berry en 1968. Samedi et dimanche, une édition spéciale anniversaire des journées Carrasco met son œuvre à l'honneur. 20 ans après sa disparition et 50 ans après ses fresques toujours aussi vibrantes. Durant 8 années, de 1968 à 1976, Carrasco peint près de 400 mètres carrés de fresques monumentales à l'intérieur du monument. Il nous expliquait d'ailleurs à l'époque sa passion pour la création.
2: J'ai vu une quantité d'Indiens qui taillaient la pierre. Ils étaient en train de faire des chapiteaux, des colonnes, de style romain, avec les fleurs d'acanthe. Et eux, ils taillaient. Et ça, c'est devenu une espèce de fascination pour moi, enfant que j'étais. Et quand je sortais de l'école, la première chose que j'ai fait, c'était courir et aller jusqu'à cette place, à ce chantier-là, où se construisait la cathédrale de la Paz, et observer comment les Indiens tenaient les outils dans la main et comment ils ne se tapaient pas sur la main. C'était mon problème.
1: Notez donc samedi et dimanche, les journées anniversaires Carrasco, c'est à vivre du côté du Menou. On change d'univers. Secret de Fabrique vous invite à découvrir la fabrication de vitraux demain. À 10h, l'atelier Clair de Lune installé à La Châtre, depuis 2006, au Moulin du Lion d'Argent, vous ouvre ses portes, se donnant pour mission de faire connaître les métiers de peintre verrier et de vitrailliste. Nathalie et Stéphane ont travaillé sur de nombreux chantiers de restauration de vitraux anciens, ainsi que des réalisations de vitraux contemporains dans les départements du Cher et de l'Indre. Lors de ces visites dans ce lieu de création et d'exposition, une présentation sera faite de l'historique de l'art du vitrail, ainsi que des différentes techniques de sa fabrication. Toujours à La Châtre, l'opération 1, 2, 3, 6 se poursuit avec la projection jeunesse des Contes du Pommier. Ce mercredi, à partir de 15h30 et dès 6 ans dans le cadre de 1, 2, 3 ciné, le cinéma luxe vous offre une belle occasion de découvrir toute la richesse du cinéma d'animation à travers des films et programmes de courts-métrages adaptés aux enfants à partir de 3 ans. Cette programmation est une initiative régionale de l'Association des cinémas du Centre et à laquelle le Cinémobile participe chaque année. Il ne me reste plus qu'à vous souhaiter une belle journée avec Ici Berry.
0: Nous voilà armés de bien belles idées. Merci Rodolphe. La 14e édition de Festive en Marche se tiendra du 21 au 25 mai prochain à Mouet et ses alentours. L'occasion de faire un peu mieux connaissance avec le chanteur qui clôturera ce festival le lundi de la Pentecôte, Jérémy Bosson, qui est mon invité à 18h15.

0: Ce monsieur vient de fêter ses 50 ans de carrière avec toujours la même pêche, la même banane. Jean-Louis Aubert, merveille, décibel. C'est votre concentré d'informations musicales au quotidien. On retrouvera Émilie Mazoyer juste après Francis Cabrel et le son New Wave de nos années 80. Fade to Grey, visage dans une minute tout pile.
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0: Avec un Berry Express consacré à un café des aidants qui se tient à Buzance. Un rendez-vous proposé pour tous ceux qui accompagnent un proche en difficulté, malade ou ayant un handicap. Il est important de bénéficier de soutien. C'est pourquoi la Fédération départementale des familles rurales de l'Indre organise ce café des aidants. Ça se passe à Buzance un vendredi par mois, de 14h à 15h30, à la salle du foyer, autour d'un thème co-animé par un travailleur social et un psychologue. Prochain café des aidants, c'est ce vendredi 22 mai. Je vous le rappelle, devenir, sur cette thématique, devenir aidant, rester soi-même. N'hésitez pas, les places sont toujours un peu limitées, mais il est vivement conseillé de s'inscrire. Il y a un numéro de téléphone, on vous le garde au chaud. À l'accueil, n'hésitez pas. Je vous parle également de ces ateliers à la secousse à Gelébois. Sympa comme tout, cette association qui organise plein d'activités pour les petits, mais aussi les plus grands, pour encourager le lien social. Prochain atelier, c'est un atelier d'impro vocal. Je trouve ça super sympa. Atelier voix, impro vocal, le 25 mai à venir, dès 18h. Faites le déplacement. Soyez curieux. Découvrez les ateliers de cette association, la secousse à Gelébois.
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0: aime à mourir, Francis Cabrel.
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0: Icibéri. Décibel, c'est maintenant. Émilie Mazoyer a sélectionné ce mardi dans sa playlist les artistes Louisa, Pierre Perret, les Rolling Stones et Yuri Buenaventura.
2: Salut tout le monde. Émilie, au rapport pour votre dose quotidienne d'actualité musicale. C'est aujourd'hui l'anniversaire du plus francophile des chanteurs colombiens. Moi,

Buenaventura, débarqué à Paris à l'âge de 21 ans pour étudier les sciences éco à la fac de Nanterre. Il avait commencé à chanter dans le métro avant d'être révélé au grand public par cette reprise de Jacques Brel, Ne me quitte pas, il y a tout pile 30 ans en 1996, raflant au passage le tout premier disque d'or de musique latine salsa de toute l'histoire de la musique en France. Il a 59 ans aujourd'hui, joyeux anniversaire Yuri. On en sait un peu plus sur le nouvel album des Rolling Stones. Moins de 2 mois avant la sortie, c'est normal, hein, les langues se délient. Le Beatles, Paul McCartney et Robert Smith, le chanteur des Cure, font partie des invités sur le disque. On y entend aussi les tout derniers enregistrements du batteur des Stones, Charlie Watts, décédé en 2021. Et puis il y a une reprise, surprise, d'une grande voix de la musique anglaise.

Stones reprennent bien Amy Winehouse, You Know I'm No Good. On a hâte d'écouter ça sur leur 25e album, Foreign Tongues, qui sortira le 10 juillet. Un peu de lecture avec Pierre Perret qui sort Mémé Anna aux éditions Mareuil. On l'a trouvé.

0: à Paris.
1: Histoire vraie et assez folle de la grand-mère adorée de Pierre Perret, Mémé Anna, c'est un livre d'amour et de souvenirs qui commence au 19e siècle et qui nous fait traverser une bonne partie du 20e. Nostalgique, drôle, historique, je vous le recommande. On a fait les comptes et c'est officiel. Les artistes les plus programmés sur vos festivals d'été sont Sam Sauvage et Feu Chatterton avec 29 festivals, la jeune Mickey, 31 festivals, et la grande gagnante 2026, c'est Louisa, révélée avec Soleil Bleu et nommée aux Victoires de la Musique. Maintenant en pleine promo de son premier album, Louisa est à l'affiche de 38 festivals cet été. Il y a de fortes chances que vous la croisiez. Je vous propose donc de réviser.

0: titre gorgé de soleil, Louisa Décibel, la chronique, c'est fini pour aujourd'hui. Un rendez-vous disponible, vous le savez, en podcast sur l'application Ici Décibel. L'émission, c'est ce soir, entre 20h et 21h. Émilie Mazoyer reçoit la jeune et talentueuse chanteuse Lynn, découverte dès 20h.
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0: connaît plus Pretty Woman, mais vous vous souvenez sûrement de ce succès, You Got It, Roy Orbison.
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0: On prend la direction de Saint-Hilaire en Linière. On va rejoindre Fabrice, qui a été très patient. On le salue, Fabrice. Bonsoir, Fabrice.
2: Bonsoir.
0: Oui, je crois que j'ai dit Patrice au départ.
2: Fabrice, c'est bon.
0: C'est bon, voilà. Des fois, je suis étourdi. Ça va bien, Fabrice? La journée s'est bien passée?
2: La journée s'est bien passée. Tout va bien.
0: Quels sont vos centres d'intérêt, Fabrice? Racontez-nous.
2: Alors, mes centres d'intérêt, il y en a pas mal, mais bon, j'aime bien la moto.
0: La moto? Voilà. Ok.
2: Voilà. Je suis un bricoleur aussi, un petit peu.
0: Bricoleur, voilà. Je note aussi.
2: Ah. et puis, ma foi, quand il fait beau. Eh ben on profite du Berry, on va visiter les beaux petits coins dans le Berry.
0: Bien sûr. Ben, je note tout ça parce que je me dis peut-être que dans ce spectacle Illusion Tour, il sera question d'une moto qui va apparaître à un moment donné, parce qu'ils sont capables de faire apparaître un hélicoptère dans ce plus grand show de magie d'Europe. Vous y serez, ça va se passer à Bourges. Moi, je suis très intrigué. Le 22 mai prochain, c'est vendredi, vous y serez. Vous nous raconterez, parce qu'il y a tellement... Il y a un piano volant, par exemple. C'est un truc de dingue. Il y a des magiciens. Et c'est un grand spectacle que l'on vous offre là. Ça se passe sur l'esplanade rue du Pré-Doulet à Bourges. Vous y serez peut-être avec madame ou un enfant. J'en sais rien. En tout cas, je suis sûr que vous allez passer une très très belle fin de journée puisque c'est à partir de 19h30. Non, c'est ça, 19h30.
2: D'accord.
0: Fabrice, on vous souhaite une belle fin de journée à l'écoute d'Ici Berry.
2: Merci encore à vous.
0: Tout en douceur avec ce très très beau morceau, succès de Michel Polnareff. Goodbye Marie-Lou. À bientôt Fabrice.
2: À bientôt, Benny. Au revoir.

0: d'école avec Michel Polnareff, Goodbye Marie-Lou, ce mercredi 20 mai, journée spéciale Sibérie. L'événement, c'est la sortie sur grand écran du nouveau Star Wars, The Mandalorian en Gorgou, je ne sais pas si je l'ai bien dit. 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La musique revient, mais aussi l'info locale à suivre, Bruno Mars et Désirless.
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0: Ça vous réjouit, j'en suis sûr. Voyage, voyage, dans une grosse minute.

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0: Toujours aussi efficace, Bruno Mars, I Just Might.
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0: 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Il est 18h. Berry première sur l'info locale. Voici le journal présenté par Gaël Fontenay. Bonsoir Gaël.
2: Bonsoir Manu, bonsoir à tous.
0: Les surveillants des établissements scolaires appelés à la grève aujourd'hui.
2: Ils demandent des hausses de salaire et de meilleures conditions de remplacement de leurs absences. Aujourd'hui, rien n'est prévu quand un surveillant est absent. La charge retombe sur ses collègues. Autant de signes, disent-ils, que leur métier n'est pas assez considéré. Pourtant, ils sont un rouage essentiel dans le fonctionnement des établissements scolaires, explique Pierrelle Duval. Elle est co-secrétaire départementale du syndicat SNES-FSU dans l'Indre.
3: Dans le second degré, si on n'a pas les AED, on ne peut pas fonctionner, très clairement. D'ailleurs, on voit bien, un jour comme aujourd'hui où il y a des équipes entières d'AED qui se mettent en grève, c'est la panique, quasiment plus, même presque, je dirais, que quand c'est les enseignants qui se mettent en grève, parce que vraiment, sans les AED, on ne peut pas fonctionner. En tant qu'enseignant, on s'occupe d'encadrer les élèves dans nos cours. Mais une journée en établissement scolaire, il y a les cours, et puis après, il y a tout le temps interclasse, le temps méridien, les récrés, où là on a les élèves qui ne sont pas même, en plus ils ne sont plus par classe, mais ils sont tous ensemble et où si on n'a pas une équipe formée pour s'en occuper, ce n'est pas possible de laisser des élèves des enfants, de fait tout seuls, sans avoir un encadrement digne de ce nom. Donc s'il n'y a pas d'AED, on ne peut pas avoir des élèves toute une journée sur un établissement.
2: Et ce mouvement de grève concernait aussi bien l'Indre que le Cher. Les élèves qui rendent des copies mal rédigées ne peuvent pas avoir leur bac. Annonce du ministre de l'Éducation nationale qui promet de serrer la vis sur la question de l'orthographe, même si cela conduit mécaniquement à une baisse du taux de réussite. Le bac pour les terminales, c'est à partir du 15 juin. Pour les élèves de première, ce sera les 11 et 12 juin. Encore des médecins qui écrivent à leur patientèle qu'ils quittent le Berry 3 en quelques semaines dans l'Indre. Ça ne va pas arranger nos affaires, nous qui sommes déjà l'un des pires déserts médicaux de France. Il faut au moins une semaine pour avoir un rendez-vous avec un généraliste. D'après une enquête Doctolib, certaines professions n'ont même pas pu entrer dans l'étude, tellement il y a peu de praticiens présents sur le territoire. Pas de dermatologue, par exemple. Les cardiologues ou les pédiatres qui se comptent sur les doigts d'une seule main dans chacun de nos départements. Alors, comment on en est arrivé là? On posera la question demain à Clara Debord. Elle est directrice de l'Agence régionale de santé en région Centre-Val de Loire. Elle sera notre invitée à 7h45 sur votre radio locale, ici Berry. Martin Ney est décidé à parler. L'accusé du meurtre de Jonathan, ce jeune garçon originaire d'Orval, enlevé et tué à Saint-Brévin en Loire-Atlantique, alors qu'il participait à une classe de mer, c'était il y a 22 ans. Martin Ney, qui comparaît depuis ce matin devant la cour d'assises de Nantes, il nie les faits, mais il a été condamné dans son pays pour des affaires d'enlèvement et de meurtre assez comparables en termes de mode opératoire. Depuis ce matin, les débats portent sur son enfance. Le procès a marqué la commune d'Orval, dans le Cher, dont était originaire Jonathan. La maire d'Orval était avec nous ce matin. Témoignage, reportage et le procès à suivre en direct sur l'application ICI. Trois vols avec effraction constatés aujourd'hui dans l'agglomération de Bourges. Le premier, rue Corros, à Bourges même, les voleurs ont tout retourné dans un pavillon et sont repartis avec les bijoux en or. Un autre, dans un box loué avenue de Gaulle, toujours à Bourges. Vol commis il y a sans doute plusieurs semaines, il manque tout un tas d'affaires diverses. Et puis à Saint-Germain-du-Puy, c'est une maison inoccupée depuis le décès du propriétaire qui a été visitée cette nuit. Ce sont les voisins qui ont donné l'alerte. Le préjudice est en cours d'évaluation. Les pompiers de l'Indre ont secouru un cheval en très mauvaise posture cet après-midi. Ça s'est passé à Vendeuvre. Il a reculé où il fallait pas. Il s'est retrouvé l'arrière-train coincé dans un puits complètement enseveli jusqu'au patavant. Il a pu être dégagé et il n'est pas blessé. Un spectacle original ce matin à Valençay. Une quinzaine de montgolfières participaient au trophée François 1er, un concours de précision finalement. Jérôme Collin, vous avez embarqué dans l'une d'elles ce matin, très très tôt. C'était laquelle d'abord?
4: Eh bien, je suis monté avec Guy, Philippe et Laure Anne, trois pilotes confirmés qui m'ont d'ailleurs signé mon certificat d'ascension en montgolfière pour prouver ce vol d'environ une cinquantaine de minutes. 2600 heures de vol rien que pour Guy, qui est venu de Bourgogne. Je l'ai suivi dès la préparation de son ballon. Vous entendez derrière les ventilateurs surpuissants qui permettent de gonfler l'enveloppe de cette montgolfière et ensuite décollage tout en douceur pour un vol donc d'une petite heure avec une vue féerique vraiment sur le château de Valençay.
5: C'est une chance qui nous est offerte de pouvoir découvrir les châteaux du dessus, c'est pas permis à tout le monde, tout le monde les visite de l'intérieur mais nous on a la chance de pouvoir les voir du dessus et puis surtout découvrir des nouveaux paysages à chaque fois qu'on descend, qu'on change de région, les paysages sont différents.
4: Profiter de la vue mais il y avait aussi un peu d'esprit de compétition quand même pour ce trophée François 1er.
2: Ah oui mais Jérôme c'est quoi ce trophée, ça consiste en quoi?
4: Eh ben en fait, vous avez une première montgolfière qui s'envole pour installer une cible au sol. En l'occurrence, c'était une grande croix. Les autres ballons suivent ça à distance, ni trop près, ni trop loin, ni trop haut, ni trop bas. Ça demande quand même pas mal de calculs. Et chaque pilote a un petit sac lesté de sable. Le but, c'est de le jeter sur la cible ou en tout cas le plus proche possible. Et je crois qu'avec Guy et Lorane, je suis tombé sur de gros compétiteurs.
6: Laisse descendre.
7: Oui. C'est trop parlant.
6: Qu'est-ce que c'est cette merde de cible toute merdique là?
8: On est excellent. On a bien marqué à peut-être 20 cm du centre. On a un excellent pilote.
4: Bon voilà, tout ça ne reste qu'un jeu, je le précise. Une bonne raison aussi de se retrouver entre pilotes passionnés de montgolfière. Après un atterrissage en douceur, ils ont pris la route, direction cette fois le château de Chevernig.
2: Rassurez-nous, c'est bien le sac qu'ils ont jeté parce qu'au cri, on pouvait penser que Laura
4: n'est pas la dame. Avec...
2: Bon, alors vous étiez aux côtés de Roland, c'est un Belge qui est pilote depuis des années. Il a 450 heures de vol au compteur et en plus, c'est un fan de notre région.
9: C'est toujours un environnement merveilleux. Il y a beaucoup de possibilités de vol, donc c'est un bel endroit. Et voir ces châteaux du haut, hein, comme par exemple, j'ai un souvenir merveilleux de Chambord. Voir toute cette toiture de haut, c'est tout à fait bizarre et extraordinaire, puisque je l'ai vu quand même des quelques fois d'en bas, comme tout le monde, mais pas d'en haut. Et là, c'était la première fois, c'était vraiment extraordinaire. Et même un château comme ici à Valençay, eh bien, ces toitures arrondies, c'est tout à fait beau à voir de haut. Ça m'est venu déjà il y a 25 ans et j'ai vu un beau jour des ballons au-dessus de ma maison. Et je me suis dit, ça, c'est un truc pour moi. C'était comme ça, un appel soudain et intuitif. Et je n'ai jamais été déçu.
2: Bon Jérôme, vous vous êtes levé aux aurores, mais ça valait le coup. Vous nous avez fait tout un tas de photos et de vidéos. Faut absolument aller les voir, c'est très beau. Le château de Valençay, comme on a rarement l'occasion de le voir. D'ailleurs, ça a été filmé pour l'émission Des Racines et des Ailes, une émission qui sera diffusée chez nos confrères de France Télévisions d'ici quelques semaines. Tout ça en attendant, c'est déjà sur iciberry.fr.
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2: On a le droit au grand sourire ce soir, ça veut dire Manuel que l'été arrive.
0: Ça y est, alors c'est pas encore ça ce soir, mais dès demain, ça va changer. Oui, c'est à partir de demain que le soleil devrait s'installer plus durablement. Les températures vont remonter encore ce mercredi, 10 à 12 degrés à notre réveil, 20 à 24 degrés prévus demain après-midi. Et ce n'est qu'un début, puisque dès le lendemain, on sera à 28, 29 degrés le jeudi.
2: Ah ouais, ça commence à être pas mal.
0: Ça y est.
2: Ça devrait plaire aux plants de tomates et aux plants de courgettes.
0: Du coup, l'altitude en ballon, ça, on l'apprécie.
2: Mais il nous a pas dit, Jérôme, s'il avait eu froid ce matin. Ouais.
4: Franchement, non. Bah, j'étais bien couvert. J'avais le bonnet, la doudoune, un peu de ski. Ça. Oui, il fallait ça, mais on n'est pas allé très haut, 300 mètres, pas plus.
0: Vénarve. Ah, on est jaloux.
2: On reviendra demain vous raconter de nouvelles aventures.
0: Merci, Gaël.
2: Bonne émission.
1: Merci. 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
0: Ici Berry, vos chansons préférées toute la journée. On a encore en stock quelques belles propositions à vous faire. Avenir Culture Club, Christophe Maé et Jeanne Masse, toute première fois comme Jérôme en montgolfière ce matin.

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2: La 14e édition de Festive en Marche se tiendra du 21 au 25 mai prochain à Moué et ses alentours. L'occasion de faire un peu mieux connaissance avec le chanteur qui clôturera ce festival le lundi de la Pentecôte. Jérémy Bosson est mon invité dans un instant.

0: On n'en a qu'une.
1: C'est le tout dernier Christophe Maé, la lune. Allez, ce soir, on prend la direction de Moué dans le Bois Chaussud en musique.

0: 14e édition de Festive En Marche. Le festival débute ce jeudi 21 et jusqu'au lundi 25 mai. Date du concert de Jérémy Bosson, notre invité ce soir. Bonsoir Jérémy. Vous serez en concert à la Grange Fernand Maillot à Mouet à 15h30 lundi prochain, lundi de Pentecôte. C'est pas la première fois que vous venez chanter en Berry. Vous avez quelques bons souvenirs dans l'Indre, je crois savoir.
1: On voit défiler pas mal de paysages, mais content en tout cas d'être de retour.
0: Ouais. Ouais, il y a eu le festival d'Arc au pays. Il y a eu tout ça dans votre parcours.
1: Ouais, absolument, un très joli souvenir. Ouais.
0: Bon, vous venez clôturer Festive En Marche. La chanson Belle et Rebelle, c'est la philosophie de ce festival. C'est quelque chose qui vous parle, on imagine.
1: Oui, que de jolis mots, que de grands mots. Ouais. Et puis c'est un festival que je vois de loin depuis quelques années. Je me disais, ouais, je souhaite, ce serait cool qu'un jour ça puisse se faire. Et ben voilà, enfin, cette année, ça se fait. Donc, particulièrement content de venir vous faire coucou.
0: Ouais. Ouais. Avec Festive En Marche, on est dans la filiation, dans la découverte. Un festival qui donne sa chance à de jeunes auteurs, compositeurs, interprètes. Vous qui avez souvent été récompensé par des prix, le prix SACEM, Adami, Charles Cros, quel regard portez-vous sur ces concours? C'est un tremplin nécessaire?
1: Évidemment, c'est beaucoup moins relayé que ce qu'on peut entendre sur les grandes ondes, les grandes télé, les grandes radios. Mmh. Et ben en fait, c'est genre de petits spots très intéressants, enfin, et de nous mettre un peu le pied à l'étrier. En tout cas, moi, je sais que je vois beaucoup ce type d'exercice.
0: On peut dire que vous êtes un raconteur d'histoires.
1: Ah, c'est joli, ça, oui. Ça me va. Oui, les histoires, c'est un peu le... C'est presque l'alpha et l'oméga de tout mon parcours, oui, raconter des histoires.
0: Mais oui, des chansons que vous aimez incarner sur scène.
1: Oui, parce que ce sont des histoires, et qui dit histoire dit personnage, et mes chansons sont peuplées de tout un tas de personnages. Et la chanson a cette chose-là, que c'est intéressant à écrire, c'est intéressant à composer, et potentiellement, il y a cette troisième étape, qui est celle d'interpréter. C'est l'instant où les chansons vont vers le monde. On a été, en tout cas, en ce qui me concerne, très enfermé, très solitaire au moment de leur conception, et ça, c'est l'instant où on va partager, et c'est l'instant où la chanson, j'ai envie de dire, est un peu terminée. C'est le moment où elle rencontre son public, et que ce public l'aime ou ne l'aime pas, mais en tout cas, ça dessine la chanson.
0: Vous avez connu toutes sortes de configurations, des plus folles aux plus intimes sur scène, des tournées francophones avec des premières parties, celles d'Arnaud, d'Yves Jamais, de Camélia Jordana. Lundi prochain, vous serez, en ce jour de Pentecôte, dans une grange à Mouet. Ça vous inspire quoi?
1: Bah, c'est génial. Non, puis au-delà du côté un peu blague, il faut bien se rendre compte que, pour rejoindre ce que je disais tout à l'heure, à une époque où les médias nous barrent un peu de plus en plus le passage des grandes salles, des grandes toches, la chanson vient se réfugier dans des endroits plus atypiques qui n'étaient pas initialement conçus pour cela. Mais voilà, une salle à manger, un salon, c'est des choses qu'on est amené à faire maintenant, et c'est... Je ne sais pas si on doit le déplorer ou au contraire se trouver content du fait qu'il y a une petite résistance culturelle qui s'est mise en place dans ces lieux-là. Puis c'est beau de voir des gens nous ouvrir les portes de lieux qui n'étaient pas faits à la base pour recevoir des concerts. Alors il ne faudrait pas que ça, il faudrait le retour à des festoches. Il y en a encore quelques-uns, en tout cas en ce qui me concerne. C'est vrai que j'ai de la chance, j'ai pas à me plaindre. Mais il y a quelque chose de global qui fait que le fait de jouer dans une grange aujourd'hui relève de la résistance culturelle. Je n'en peux plus avoir peur des mots parce que c'est cela.
0: On ira vous voir lundi prochain avec en première partie Magali Michaud, qui a gagné le grand tremplin de la chanson francophone du Festival Brassens 2025. Merci beaucoup, merci. Jérémy Bosson.
1: Merci à vous.
0: Et rendez-vous lundi prochain à partir de 15h à Mouet pour Festive En Marche. Belle soirée.
1: Merci à vous.

Toujours aussi groove, Axel Red, Ma Prière. 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C'est le tout dernier, c'est l'événement Dansons avec Céline dans moins de 10 minutes. Oh.

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0: Il nous donne de ses nouvelles en musique, c'est le nouveau Axel, Alex Warren, Fever Dream.
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0: Dans le Berry Express, je vous parle de cette exposition consacré aux 50 ans de Renault Sport. Ça se passe au musée de l'automobile pour les amateurs de voitures de sport. Faut faire le déplacement à Valençay. L'occasion de découvrir jusqu'au 30 juin 60 voitures légendaires de la Dauphine Gordini à la Clio en passant par la Mégane RS. C'est une fusée celle-ci. Renault Sport est né en 1976 de la fusion entre Alpine et Gordini. C'est vraiment une expo pour les amateurs de voitures de légende et pour les autres. Vous allez en prendre plein les yeux. Ça se passe au musée de l'automobile de Valençay jusqu'à fin juin. Un ciné Sand à Sainte-Sévère, la maison Jour de Fête à Sainte-Sévère vous propose une exposition hors les murs sur la place du marché consacrée à l'influence de George Sand dans le monde du cinéma. 20 panneaux explicatifs sur les nombreux films et téléfilms qui se sont inspirés de ses œuvres, mais aussi de sa vie. Dans les années 70, François Le Champy ou La Petite Fadette ont été adaptés pour la télévision. Le premier film sur George Sand et ses amours a été tourné en 1910. Chopin et Georges, à l'époque, vous imaginez, on est en 1910. Une exposition passionnante à découvrir jusqu'au 1er novembre du côté de Sainte-Sévère.
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0: Le retour de Céline Dion avec ce morceau Dansons, les coulisses télé et le choix du jour de Patrice Gascoigne. On va s'intéresser à la série ciné OCS Deep.
1: Je vous fais remonter le temps, nous sommes en 1942 et depuis Londres, les généraux de la France libre soupçonnent l'Allemagne nazie d'avoir mis au point une nouvelle arme redoutable.
2: Nous sommes sur le point de perdre cette guerre, lieutenant. Les Boches ont mis au point une machine infernale, un sous-marin d'un nouveau genre, indétectable.
1: Je ne sais pas si vous serez au garde à vous pour regarder cette série très originale qui s'appelle Deep, série à déguster le mardi soir sur la chaîne Ciné Plus OCS, mais ce n'est pas un parcours du combattant que de vous en parler, tant Deep nous raconte avec beaucoup d'audace et d'inventivité une mission ultra secrète de 4 hommes ayant pour objectif de s'infiltrer dans la base navale la mieux gardée d'Europe et de voler ce sous-marin.
3: Je savais pas que ça faisait ce bruit-là quand ça tombait.
4: Ça doit être ça, là, je suis du 3ème Reich.
1: Cette série à suivre sur la chaîne Ciné Plus OCS a notamment reçu le prix de la meilleure réalisation pour Aurélien Mola au festival Creativity 2025. Alors justement, j'ai appelé le créateur de Deep pour lui demander comment lui était venue l'idée de cette série de comédie d'aventure à la fois historique et fantastique, Aurélien Mola.
5: L'idée initiale en soi, je m'en souviens plus vraiment. Ce dont je me souviens avec précision, c'est le moment où j'ai trouvé le genre, la tonalité en fait de la série. C'est facile parce que c'était juste après la naissance de ma fille. De manière générale, je suis identifié comme un auteur de genre avec un univers plutôt sombre, assez violent, qui porte sur le thriller, le fantastique, le polar. Après la naissance de ma fille, bizarrement, c'est la comédie et le côté ludique en fait qui s'est imposé à moi. Et c'était assez surprenant. En fait, j'ai été le premier surpris de vouloir faire rire, de vouloir construire en tout cas une série qui est censé en tout cas distraire et amuser le spectateur. Et ce qui m'a guidé, c'est cette envie profonde de faire passer un bon moment, que ça soit à mes amis et surtout à l'audience, aux spectateurs de manière générale. Et un jour, j'espère, à ma fifille.
1: La très touchante confidence du créateur et réalisateur de Deep, Aurélien Mola, qui nous révèle comment la naissance de sa fille a pu influencer le parcours artistique du papa. Et donc finalement, ce que vous allez découvrir en regardant cette série pas comme les autres. Deep se regarde en profondeur le mardi soir sur la chaîne Ciné Plus OCS. Quant à nous, on remonte à la surface ensemble demain pour de nouvelles coulisses télé, puisque je vous parlerai de la nouvelle saga de l'été, déjà, de France 2.
0: Merci beaucoup, Patrice. À demain. Berrichon est fier de l'être. C'est vous, et vous nous le prouvez tous les jours, qui en parlez le mieux. Hélène a plein de choses à nous confier sur son Berry. On va la retrouver, Hélène, juste après ce tube dans les années 80. Quel groupe ? Men at Work.

0: Ah, il y avait du saxophone à l'époque, Men at Work. Vous êtes fiers de votre Berry et vos témoignages le prouvent chaque jour. On démarre ce mardi avec Hélène qui nous dévoile ce qui lui manquerait le plus si elle était loin de son Berry.
1: Je crois que ce qui pourrait me manquer le plus, c'est les gens. Il y a une douceur ici. Alors bien sûr, je vais faire une généralité et je vais prendre le meilleur côté, mais les gens, en tous les cas, dans notre coin ici...
2: Rien vraiment, mais j'ai plaisir à revenir parce que c'est tranquille et on y est bien.
1: Il y a une espèce de solidarité entre les gens, une complicité entre les gens que... Alors j'ai peut-être pas voyagé assez ailleurs pour faire une comparaison. Ici, il y a une grande... complicité, solidarité entre les gens, voilà, je dirais ça.
3: Quel est le personnage qui représente le mieux le Berry ?
4: Alors, une fois de plus, je vais être chauvin, bien qu'on n'était pas toujours d'accord.
5: Bah, George Sand. Je pense que tout le monde répond ça, mais moi, en première, j'avais fait mon TPE, c'était les travaux personnels encadrés, je crois.
4: Mais on avait l'ancien maire de Gargilès, Vanik Berberian, qui était quand même un personnage incontournable, qui a su faire rayonner notre village au niveau national, régional, et qui avait, étant en... quelqu'un qui a été adopté par Gargilès et par le département, a su faire rayonner complètement, à sa façon, énormément notre village et aussi notre département.
5: Sur la relation épistolaire entre George Sand et Chopin, sans savoir qu'un jour j'atterrirais ici, pas loin de Nohant. Évidemment, George Sand pour tout son travail d'écriture.

0: Dizri, live dans les années 90. Une info trafic sur la départementale 940 à l'entrée de Thevet-Saint-Julien. La circulation est bloquée actuellement. Ça n'avance plus. On ne sait pas à quoi est dû ce blocage. Si vous avez d'ailleurs des infos, on est à Thevet-Saint-Julien. Voilà, en tout cas, prenez votre mal en patience sur ce secteur. Roulez prudemment. Bonne route à vous tous.
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0: Silence Radio, c'est le nouveau Gauvin Cers. Dans quelques minutes, les infos, juste après, vous retrouverez comme chaque soir Laurent Petit-Guillaume. Ce rendez-vous 100% années 80, et cela jusqu'à 20h. Juste après, Décibel prend le relais. 20h-21h, Émilie Mazoyer reçoit la jeune et talentueuse chanteuse Lynn, découverte dès 20h. Je vous dis à demain, belle soirée à vous tous.
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0: personne, Véronique Sanson. À demain, belle soirée.
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0: Votre radio locale, il est 19h. Ici Berry, première sur l'info locale, voici les infos. À demain, belle soirée.
2: Devant les assises de Loire-Atlantique à Nantes, l'accusé nie toute implication dans le meurtre de Jonathan, ce garçon disparu lors d'une classe de mer et retrouvé mort en 2004. L'Allemand de 55 ans est jugé depuis ce matin. Il est déjà condamné à la perpétuité pour les meurtres de 3 garçons dans son pays. Et lors de cette première journée d'audience, Céline Loiseau, Martine Nath,

0: Il est resté sur la version qu'il maintient depuis le départ.
1: Oui, les faits sur Jonathan, je ne les ai pas commis. C'est dans sa langue maternelle, l'allemand, que Martin Nye répond à la cour. L'accusé, très grand à la stature imposante, semble ensuite volontiers se prêter aux questions-réponses de la présidente sur sa vie. Père absent, mère décrite comme douce et autoritaire à la fois, les deux sont morts. Quant à ses frères, l'aîné ne veut plus entendre parler de lui depuis sa condamnation en Allemagne en 2012 pour meurtre sur 3 jeunes enfants et des agressions sexuelles sur 9. Le Benjamin, de 12 ans plus jeune, est lui convoqué comme témoin, mais reste introuvable. Certaines parties civiles assurent que ce frère, condamné pour détention d'images pédopornographiques, aurait pourtant des choses intéressantes à dire sur l'accusé. Martin Nye, lui, ne cache pas sa pédophilie. Il la commente sans retenue. Cette attirance pour les jeunes garçons, elle démarre quand il est adolescent. Il fantasmait sur les camarades de son petit frère. Les deux relations qui ont compté pour lui, c'était avec des adolescents. Lui était jeune adulte. Sa sexualité, sa pédophilie, enchaîne-t-il. Il n'en parlait à personne, sauf sur des forums pédophiles qu'il fréquentait sous des pseudo et où il a évoqué l'affaire Jonathan.
0: Céline Loiseau, ici, Loire-Océan. On apprend ce soir qu'Edouard Philippe est visé par une enquête pour soupçon de détournement de fonds publics et favoritisme. Le maire du Havre, candidat à l'élection présidentielle de 2027, conteste les faits, mais précise ce soir qu'il répondra bien évidemment à toutes les questions que posera la justice. Sébastien Lecornu envisage de revoir les 6 milliards d'euros de gel de crédit, vraisemblablement à la hausse. Le Premier ministre l'a dit à l'Assemblée tout à l'heure et prépare les esprits à se serrer la ceinture dans un contexte de guerre au Moyen-Orient qui risque de durer. Toujours à l'Assemblée, c'est la loi d'urgence agricole qui commence à être débattue ce soir avec des mesures, notamment sur la souveraineté alimentaire, l'élevage ou encore le stockage de l'eau. Des pesticides interdits en Europe que l'on retrouve pourtant dans des produits importés. C'est le résultat d'une étude publiée aujourd'hui par l'ONG Foodwatch qui a mené des tests dans 4 pays européens sur une soixantaine de produits, principalement du riz, du thé et des épices. Camille Doriose est le directeur de campagne de l'ONG.
2: Le constat est sans appel, vu que sur cette soixantaine de produits, il y en a 45 aujourd'hui qui contiennent des pesticides qui ne sont plus autorisés en Europe pour leur usage. C'est dénoncé depuis des années et des années par de très nombreuses ONG, mais aussi par les paysans et par les paysannes. C'est-à-dire que eux font le travail de protéger les populations en n'utilisant pas ces produits qui sont toxiques pour l'environnement ou pour notre santé. Mais de l'autre côté, on n'applique pas ces règles sur nos importations. Aujourd'hui, la demande, elle a toujours été la même de la part des ONG pour celle que porte Foodwatch au niveau européen, c'est que pour tous ces pesticides qui ne sont pas autorisés, la seule limite qui devrait exister dans notre alimentation, c'est zéro.
0: 19h passées de 3 minutes sur ici. Allez, on termine avec le rêve de tous les parieurs sportifs. Miser 2 euros et remporter le million. Eh bien, c'est arrivé un joueur dans un PMU du Morbihan qui a remporté exactement 1 107 000 euros en trouvant les 5 chevaux dans l'ordre. Le nouveau millionnaire est un habitué du bar Argregam de Grandchamp. Il a validé donc son ticket gagnant, Jean-Michel Naga.
3: Et ici, depuis dimanche, forcément, on ne parle que de ça.
4: Oui, je suis au courant, ouais. Tout le monde est au courant.
3: Il faut dire que le gagnant est un habitué, comme Guillaume.
4: Je suis content pour lui. J'espère qu'il aura le temps d'en profiter.
3: C'est pas vous?
4: Ah non, c'est pas moi, non. Sinon, je serais pas là.
3: Si c'était vous, vous le diriez?
4: Non. Non, non plus.
3: C'est pas Jean-Louis non plus.
5: J'aurais préféré que ce soit moi. Ça fait 60 ans que je joue. 60 ans. Mais bon, j'ai pas eu la chance.
3: Et Bernard, lui, était là, dimanche, quand le regagnant a découvert la bonne nouvelle.
6: Je le connais bien, mais je sais pas son nom, son prénom.
3: Il a payé sa tournée?
6: Ah oui, oui, il a payé sa tournée, ouais, ouais.
3: Mais vous avez déjà gagné, vous, au PMU?
6: Si, j'avais 21 ans. 6-8-2, le mur de ma voiture.
3: Et le parieur millionnaire a fait exactement la même chose.
7: Il a juste joué sa plaque d'immatriculation de voiture, comme tous les dimanches, et c'est ça qui est tombé.
3: Noémie Lemoigne, la patronne du bar, elle a été très surprise, elle aussi.
7: Bah oui, j'ai dû compter les chiffres pour être sûr de ne pas dire une bêtise, mais non, ça m'a fait bizarre. Mais lui aussi, ça lui a fait bizarre. Et si, c'est vrai. C'est une belle somme quand même.
3: 1 107 342 euros. Il est le premier millionnaire au Quintet Plus depuis décembre 2024.
0: Et en attendant d'être millionnaire, cette piqûre de rappel pour ceux qui déclarent leurs revenus via les formulaires papier, il faut le faire avant ce soir minuit sur Internet. Les dates limites varient.
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10: Un temps mi-figue, mi-raisin, avec des passages nuageux qui alternent avec quelques éclaircies, mais aussi des averses possibles sur le Bois-Chaunord, la Brenne, jusqu'à la Champagne-Berrichonne. C'est à partir de demain que le soleil devrait s'installer plus durablement. Les températures remontent encore ce mercredi, 10 à 12 degrés à notre réveil, et de 20 à 24 degrés prévus ce mercredi après-midi. Et ce n'est qu'un début. Belle soirée à tous.
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12: Bonsoir à tous, prêts pour un plongeon en apnée pendant une heure? Bon, rassurez-vous, c'est juste un bon bain de souvenirs, de musique, un plongeon dans les années 80 grâce aux tubes qui ont marqué à tout jamais cette décennie. Bref, on va nager dans le bonheur, ça commence comme ça.

0: C'était Phil Collins et c'était Two Hearts. 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
0: Et c'était un tube extrait de la BO du film Buster en 87. Phil Collins, qui en novembre prochain va faire son entrée au Rock'n'Roll of Fame, un musée mythique situé à Cleveland dans l'Ohio. Et ce jour-là, d'autres auront droit à cet honneur. Oasis, Billy Idol, Iron Maiden, mais aussi Sade. Et c'est un événement, ça sera la première femme d'origine africaine à recevoir cet honneur. Lui aussi, il en a reçu des honneurs et des récompenses. Mais la plus belle, c'est notre fidélité. Renaud, tout de suite, Morgane de Toi.
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0: début de soirée. Ici. Un DJ d'Aix-en-Provence, un directeur d'une radio locale à Marseille qui deviennent en l'espace de deux tubes, dont La Ville à Nuit, un duo de légende, bah oui, des années 80, c'est l'histoire de Sacha et William, autrement dit début de soirée. Tout était possible dans ces années-là. Même une chanson au titre, disons, burlesque, didoudou dadada, de Police, pouvait devenir un tube. C'est la suite de 100% années 80, juste après ça.
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1: Allez hop, direction Buzançais, un rendez-vous proposé pour tous ceux qui accompagnent un proche en difficulté, malade ou ayant un handicap. Il est important de bénéficier de soutien, c'est pourquoi la Fédération départementale des familles rurales de l'Indre organise le Café des aidants un vendredi par mois de 14h à 15h30 à la salle du foyer autour d'un thème co-animé par un travailleur social et un psychologue également. Le prochain café, devenir aidant en restant soi-même, c'est le vendredi 22 mai. Mais avant cela, un temps d'échange convivial est prévu, un atelier bien-être pour les aidants sera proposé. Une séance de sophrologie donc de 13h à 14h. Les places étant limitées, il est vivement conseillé de s'inscrire. Et dans ce cadre de ces temps dédiés au bien-être pour les aidants, d'autres ateliers seront proposés pour les rencontres. Atelier d'aromathérapie le 12 juin et enfin atelier d'automassage le 24 juillet. Et maintenant, dans la ville du Château-Raoul, mercredi 20 mai, le salon d'orientation des métiers ouvrira ses portes au parc des expositions de Belle-Île à Châteauroux dès 9h. Collégiens, lycéens et étudiants, ainsi que les adultes en reconversion professionnelle, pourront échanger avec des professionnels et découvrir les formations accessibles dans la région Centre-Val de Loire.
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0: Mylène Farmer, c'était sans contrefaçon.
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0: Alors autant Mylène Farmer, le retour sur scène, c'est pas du tout d'actualité. Autant The Cure sur scène, c'est dans les prochaines semaines. Et ça, c'est une bonne nouvelle. Robert Smith et sa bande seront en concert les 24, 25 et 26 juillet dans les arènes de Nîmes. Le 28 août à Bordeaux au Pagaille Festival. Et le 30 août à Saint-Cloud pour Rock en scène. Il reste des places à Bordeaux, qu'on se le dise. Allez, en attendant, sans trépigner, on révise un de leurs plus gros succès. Close to Me, c'était en 85.
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0: Imagination, c'était Music and Lights. Le groupe a raconté qu'il s'était baptisé Imagination en hommage à la chanson de John Lennon Imagine. Bon, en revanche, au niveau du look, rien à voir avec l'ex-Beatles, hein. Ils se sont inspirés, sans le leur dire, du contrebandier de Star Wars. Allez, bientôt 20h à suivre Décibel avec Émilie Mazouillet qui reçoit ce soir la chanteuse Lynn. Mais ce sera après, entre autres, Daniel Balavoine, Vivre ou survivre, juste après ça.
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1: 20h sur votre radio ici, c'est l'heure de Décibel, toute l'actualité musicale avec ce soir une jeune chanteuse, autrice et compositrice qui a sorti son premier album il y a quelques mois, porté par un tube, il faut le dire, imparable.

0: s'appelle Lynn. Elle vient nous voir pour la première fois dans Décibel. L'occasion de mieux se connaître et aussi de prendre de ses nouvelles. Car il lui est arrivé le pire cauchemar pour une chanteuse. Lynn a perdu, momentanément heureusement, sa voix. Mais alors aujourd'hui, comment ça va?
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0: Salut à toutes, salut à tous et bienvenue dans Décibel. On est en direct ensemble jusqu'à 21h en ce mardi soir, histoire de faire le tour de l'actualité musicale. L'anniversaire de Pete Townsend, l'immense.

0: Lance, guitariste des Who, qui a 81 ans aujourd'hui. On célébrera ça évidemment en écoutant du rock des années 60, ce qui ne fait jamais de mal. Ça sera à la fin de l'émission. Le coup de cœur découverte du jour, c'est une jeune artiste belge qui s'appelle Geneviève et qui nous propose un duo avec Loose and the Yakuza. Elle, vous la connaissez déjà si vous vous intéressez un peu à la scène indé belge. Leur chanson s'appelle Fleur de Lys et ça sera le coup de cœur du jour. Le blind test avec un thème qu'on aime bien ce soir, la paix. Oui, écoutez, il n'y en a jamais trop, surtout en ce moment. Alors si la paix en musique vous inspire, vous devriez nous appeler dès maintenant. Alexandra vous attend au standard d'ici pour prendre les inscriptions pour le blind test. Un seul numéro à retenir, 0810 055 056. 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Venez jouer avec nous au blind test autour des chansons qui parlent de paix. À gagner, c'est l'album de Lynn, Boîte à musique. On va en parler avec elle, je file la rejoindre. Bonsoir Lynn.
1: Bonsoir.
0: Bienvenue dans Décibel. Lynn, votre premier album, Boîte à musique, qui est sorti au mois d'octobre dernier. Un premier album qui était très très attendu parce que tout le pays s'était mis à chanter votre chanson.

0: Je pense à vous, c'est vraiment la rencontre avec le public. C'est un single de diamant qui a été streamé des dizaines de millions de fois, qui était numéro 1 au Top Shazam. Ça, c'est drôle, le Top Shazam, c'est l'application qui fait qu'on entend une chanson, on dit « Mais qu'est-ce que c'est ?» Et on lance l'appli et on nous dit « Eh ben, Céline, eh ben, la chanson la plus streamée là-dessus, c'était la vôtre. »
1: Parce que exactement.
0: Les gens se disaient mais qui a une voix pareille ?» Donc voilà, c'est vraiment un énorme tube très, très diffusé en radio, vous le savez, vous qui écoutez ici, à la télé également. Alors, ça tient du conte de fées, hein, l'énorme tube, l'album, la tournée à guichet fermé. Et donc, on va pas faire durer le suspense plus longtemps. Un soir, sur scène, là, récemment, il y a quelques mois, vous avez perdu votre voix, mais c'était vraiment pendant un concert.
1: Oui. En fait, ça s'est passé, effectivement, comme vous le dites, c'était un peu un rêve, un conte de fées. Tout s'enchaînait, c'était magnifique. Et puis, surtout, la tournée, c'était ma première tournée. Donc, voilà, c'était fou. Beaucoup d'amour, beaucoup de bienveillance du public. Et ce soir-là, oui, en plein milieu du concert, j'ai perdu ma voix.
0: C'était en Bretagne. J'ai rien contre les Bretons, mais sachez-le, c'était en Bretagne.
1: Non, mais les pauvres, parce qu'ils ont été tellement bienveillants avec moi.
0: Mais alors, concrètement, c'est-à-dire que vous sentez qu'il se passe un truc bizarre dans votre gorge?
1: Alors, j'ai rien senti. C'est simplement quand j'ai commencé à chanter une chanson, enfin, la prochaine chanson.
0: Ouais.
1: Je pouvais plus chanter, en fait. Donc, ça a été compliqué, mais je vais quand même essayer de me battre pour continuer parce que dans ma tête, c'était pas possible que j'arrête. Ouais. Donc, j'ai essayé et j'ai vu que c'était vraiment impossible. Donc, malheureusement, j'ai annoncé au public que j'allais arrêter de chanter et du coup j'ai vu tous ces gens déçus et j'ai fait des photos avec tout le monde.
0: Ouais.
1: Donc ça m'a un peu réchauffé le cœur, mais après voilà, je me suis rendu compte quelques jours plus tard que c'était pas anodin quoi, c'était quand même quelque chose d'assez d'assez grave. Donc ouais, du coup j'ai dû prendre beaucoup soin de moi ces derniers temps.
0: C'est horrible de vous poser cette question et en même temps, n'ayant jamais été à votre place, j'ai quand même envie de comprendre. Une des choses les plus importantes de votre vie, votre voix. Il y a ce moment d'incertitude entre le moment où vous perdez votre voix sur scène et le moment où, voilà, aujourd'hui tout va mieux, et la tournée reprend, etc. Quand vous avez pensé qu'éventuellement vous ne pourriez plus chanter, qu'est-ce que ça a provoqué chez vous?
1: Ça a été dur. Franchement, j'ai encore de l'émotion parce que c'était quand même il n'y a pas si longtemps. J'avoue que c'était un peu un trou noir parce que je fait que chanter, moi c'est ma vie en fait. Donc je me vois pas ne pas chanter, je n'imagine même pas en fait. Donc quand ça m'a effleuré l'esprit, parce que en vérité ça m'a juste effleuré l'esprit, j'ai pas voulu aller plus loin, je me suis dit non, c'est pas possible. Donc j'avoue que pendant les 3 ou 4 premiers jours, j'étais un peu abasourdie, un peu choquée, mais tout de suite je me suis dit ok, là ça m'arrive, c'est comme ça, j'y crois, je sais que je vais aller mieux. Donc là, qu'est-ce que je peux faire pour que ça devienne finalement une force, quelque chose de positif. Donc c'est vraiment ça que j'ai fait. Et du coup, je me suis mis au piano, j'ai composé dans le silence, parce que c'est une expérience aussi hein, d'être dans le silence total.
0: Alors oui, on avait entendu parler de ça pour Céline Dion, à qui il est arrivé la même chose. Elle avait perdu sa voix et on lui avait dit, c'est pas compliqué, il faut se taire complètement, communiquer avec la famille sur des post-it, etc. Interdiction, ne serait-ce que de murmurer, pendant des semaines. C'était le même traitement pour vous?
1: Exactement.
0: Le silence?
1: C'était le silence complet. Donc ça veut dire même pas tousser, même pas, enfin rien. Donc
0: personne ne vit ça dans sa vie, c'est incroyable quand même.
1: C'est incroyable. Et en fait au début, ça fait très très peur. Ouais. Voilà, il y a beaucoup de peur, de doute, d'angoisse. Et en fait quand on le vit, on arrive à puiser quelque chose au fond de nous. En tout cas moi c'est ça que j'ai vu les choses autrement. J'ai du coup composé différemment. J'ai appris en fait à vivre dans le silence. Et en fait c'est pas si facile.
0: Ah oui, on doit avoir tellement envie tout le temps de participer, enfin même à la vie autour en fait.
1: Surtout moi qui étais pipelette partout à l'école. Oui, je vous avoue que c'était difficile, mais aujourd'hui ça fait partie de mon chemin. Et
0: d'accord.
1: En fait.
0: Et alors en logistique pure, ça a duré combien de temps le fait de se taire? Et est-ce que c'était la seule chose à faire pour que votre voix aille mieux? Et oui, là vous deviez vous en remettre à un médecin de toute façon.
1: C'était la seule solution. Là les médecins ils étaient catégoriques, c'était silence complet, donc ça a duré un peu plus d'un mois.
0: Ouais.
1: Et ensuite j'ai commencé à émettre des sons, mais c'était pas tout de suite parler comme ça, hein. C'était vraiment quelques sons dans la journée. Pas n'importe lesquels, travailler, être suivi aussi par une orthophoniste, une ORL, on voit l'état des cordes vocales, etc. Donc, Ouais, c'est tout un...
0: C'est un chemin. Hein.
1: Tout un chemin, tout un travail. Et bien sûr, dans, voilà, beaucoup, ouais. On passe par beaucoup d'émotions. Je suis passée par le bas, le haut, le, voilà.
0: Je pense que vous vous êtes posé plein de questions qui ne sont pas forcément de votre âge aussi, des trucs un peu intenses,
1: oui.
0: Qu'on se pose peut-être en milieu ou en fin de carrière. Il y a plein de chanteurs qui disent, bah oui, à 50, 60 ans, ma voix a changé, j'ai moins de notes, donc il faut que je change et tout. Mais pas vous, pas au premier album, quoi.
1: Non.
0: Et alors, maintenant, vous le savez, ce qui s'est passé, pourquoi elle est partie, la voix, et peut-être des mauvaises habitudes que vous aviez qu'il faut laisser tomber?
1: Complètement. Là, c'est vrai que j'ai appris beaucoup de choses que je connaissais pas, et c'est là aussi qu'on se rend compte que même si moi je chante depuis que je suis toute petite, ben en fait j'ai encore beaucoup beaucoup à apprendre. On a toujours en fait à apprendre. Et oui, il y a une hygiène de vie à avoir. C'est comme un sportif de haut niveau.
0: C'est ça.
1: Et surtout, comme elle m'expliquait mon médecin, les chansons que je chante, elles sont beaucoup en intensité, très puissantes. Oui. Donc, on peut pas se permettre d'arriver comme ça et de chanter, voilà. Donc, elle m'a dit, c'est tout un travail au quotidien, et voilà, comme un sportif de haut niveau qui prépare un marathon, en fait.
0: Mais c'est ça. Parce que, par exemple, on peut pas, comme ça, Carl Lewis, arriver le matin au réveil, taper un 100 mètres. On va se claquer la jambe. Bon, ben, imaginez Lynn au réveil qui fait, ça, hein. Maintenant, on s'échauffe.
1: Exactement, c'est ça. C'est vraiment,
0: ouais,
1: ça, hein, parce que
0: s'échauffer.
1: Les cordes,
0: ouais,
1: vocales, ce sont des muscles.
0: Ouais.
1: Donc, c'est échauffement. Après, même après avoir chanté, on fait redescendre la voix tout doucement. Et tout ça, j'ai appris. Voilà, beaucoup s'hydrater. Voilà, il y a plein de choses à faire pour que ça soit cool.
0: Formidable. Alors, on va parler de votre parcours et puis de tout ce qui va arriver aussi, notamment en termes de concerts. Mais hydratons-nous. Lynn va boire un petit verre d'eau et nous, on va écouter et chanter très fort. Là, ça va, on est en fin de journée. La voix est parfaitement échauffée. La chanson qui a fait qu'on s'est rencontrés avec Lynn. Ça s'appelle « Je pense à vous, Lynn » est l'invitée de Décibels.

0: Céline, je pense à vous. Alors, puisque j'ai Lynn sous la main ce soir dans Décibel, vous pensez à qui quand vous écrivez cette chanson? Car oui, c'est une info que je n'ai pas encore donnée, mais Lynn est autrice, compositrice et interprète. Donc, je pense à vous, cette chanson qui est un talisman pour vous, un porte-bonheur et votre premier succès. Ça parle de qui? Ça parle de quoi?
1: Ça parle de moi, mon histoire en fait, qui ai quitté ma ville natale Nice pour m'installer à Paris, pour tenter d'être artiste, de réaliser mon rêve. Et en fait, un soir dans un studio, je pensais que j'étais contente parce que je faisais ce que j'avais envie de faire, mais que ma famille, mes parents me manquaient. Et j'avais envie de leur dire que malgré à la
0: les
1: distance,
0: kilomètres.
1: Voilà, ouais. Mais je pense à vous. Donc c'est une chanson pour mes parents.
0: Ils l'ont reçue, j'imagine, comme telle. Mais alors là, maintenant qu'ils doivent la partager avec des millions de personnes, elle prend évidemment une autre dimension. Alors Nice, vaste sujet quand on aime la musique en France. On pense à Santa, iPhone, iPhone. On pense à Rose aussi, hein, la liste. Oui. Voilà, c'est Rose. Elle est niçoise. Tout un tas de musiciens aussi, alors qu'ils sont pas forcément connus sous leur nom, mais qui ont accompagné plein d'artistes, des musiciens de Daran, qui étaient des Nice. Les musiciens de Johnny aussi à une période. Mais de toute façon, au-delà des musiciens niçois, vous êtes d'une famille de musiciens. Donc dans n'importe quelle ville, de toute façon, vous auriez baigné dans la musique. Tout le monde est musicien chez vous, Lynn?
1: Oui, tout le monde. Ma maman, mon papa, mon frère, mon oncle, ma grand-mère, enfin vraiment tout le monde, mes cousines. J'ai baigné en fait là-dedans. Quand je suis née, dans mon salon, il est partagé en deux. Il y a un côté canapé télé et l'autre côté, c'est vraiment comme une scène en fait, avec batterie, piano, guitare, contrebasse. Enfin,
0: c'est un rêve, non, ça?
1: C'est incroyable.
0: Ah ouais.
1: Et c'est plus tard qu'on se rend compte, parce que moi je me rendais pas compte quand j'étais enfant et que tous les jours, enfin pas tous les jours, mais allez, trois fois par semaine, mes parents qui jouaient avec même des amis, la famille, ouais. Et moi qui chantais avec eux.
0: Vous pensiez que c'était pareil chez tout le monde?
1: C'était normal en fait pour moi, vraiment. Et c'est en grandissant que je me suis rendu compte que c'était une grande chance de pouvoir partager ça avec sa famille. La musique en fait, c'est incroyable.
0: Et alors, ayant donc sous les yeux et à portée d'oreille tous ces gens différents qui font de la musique avec, j'imagine, aussi des goûts différents, etc. À quel moment vous avez formé votre goût à vous? À quel moment vous avez découvert ce que vous aimiez, ce qui vous inspirait?
1: C'est le truc, c'est que j'aime tellement de choses différentes.
0: Ah ouais?
1: Oui, je suis très éclectique. J'écoute beaucoup de musique, plein de sortes différentes. Et en fait, comment dire, j'ai pris du temps à trouver en tout cas ma voix pour moi en fait, pour composer, interpréter, parce que j'ai essayé plein de choses différentes, tellement que j'aime la musique et tellement que j'aime tout, ça a été compliqué même de me trouver moi en tant qu'artiste.
0: Ouais, je comprends. Et est-ce que assez rapidement quand même on s'est dit que dans la bande la chanteuse c'était vous?
1: Oui.
0: Oui, hein.
1: Quand même. Après, mon frère chante très très bien aussi.
0: Ouais.
1: Il a une voix, il a une super voix d'ailleurs. Mais oui, souvent c'était moi qui chantait.
0: D'accord. Alors, c'est une famille de musiciens, mais la seule musicienne professionnelle, c'est vous. Qu'est-ce qui a fait la différence, vous pensez?
1: Déjà, je pense que ma famille, ils se sont jamais dit dans leur tête qu'ils allaient être professionnels.
0: Oui, musiciens. C'était pas un métier.
1: Non, eux, c'était vraiment un loisir qui prenait beaucoup de place, c'est sûr. Mais c'était pas, ils ont même pas pensé, je pense, à en faire leur métier, à en faire une carrière.
0: Et vous, alors, comment ça a commencé à arriver dans votre tête que ça pouvait être votre métier?
1: Mais moi, en fait, depuis vraiment toute petite, j'avais envie d'être chanteuse, mais j'osais pas le dire. Je sais pas pourquoi, mais je disais que je voulais être maîtresse ou j'osais pas.
0: Oui, j'ai lu même orthophoniste.
1: Oui.
0: C'est bien, ça fait sérieux, Lynn, mais donc c'était pas vrai.
1: C'était un peu par dépit.
0: Ouais.
1: En fait, je m'étais dit, bon, je vais être orthophoniste pour les chanteurs, pour les voix chantées.
0: Ouais.
1: Parce que je peux allier ma passion avec un vrai métier.
0: C'est fou, donc, de faire le pas psychologique, de se dire, mais attends, plutôt que d'entraîner des chanteurs, je vais être moi chanteuse.
1: Oui, mais ça a pris beaucoup d'années. Parce que au début, non, c'était pas possible. Et après, j'ai pris des cours de chant, des trucs comme ça. Et on me disait, tu devrais faire des concours, tu devrais faire ci, tu devrais faire ça. Et après, des rencontres aussi. Et puis moi, des déclics petit à petit aussi en grandissant. Quand je voyais que j'étais pas du tout, je me sentais pas à ma place au collège, au lycée, à la fac, tout ça. En fait, c'est plein de choses extérieures et plein d'expériences en fait et des années qui ont fait qu'à un moment donné, je me suis dit, mais pourquoi pas au moins tenter ma chance?
0: Ouais. Est-ce que vous avez été tentée par la Starac, Nouvelle Star, ce genre de choses, ou est-ce que vous sentiez que c'était pas votre chemin?
1: La Starac, oui, mais j'avais pas l'âge à l'époque, puisque quand je regardais Jennifer, tout ça, je rêvais, je me disais j'aimerais tellement, mais ça correspondait pas. Quand j'ai grandi, il y avait plus la Starac, j'avais l'âge, et donc je suis passée à côté, mais ça m'aurait plu à l'époque.
0: Ouais.
1: Après, aujourd'hui, je suis contente de tout ce chemin, parce que j'ai quand même fait des concours et j'ai pris des cours, j'ai vu des concerts.
0: Vous avez pris votre temps aussi, parce que c'est vrai que parfois être jeté comme ça dans la, j'appelle ça la fosse aux lions, mais ne serait-ce que dans la télévision ou devant le grand public quand on a 18 ans, 19 ans, ça peut être violent.
1: Oui, et moi je pense que j'aurais pas été capable. Enfin, pas capable, mais c'était pas mon heure, quoi. Ouais. Je suis très contente d'avoir justement pris ce temps et d'arriver là, à cet âge-là. Je suis beaucoup plus... je comprends beaucoup plus qu'avant. Ouais, avant, je pense que j'aurais été trop faux-folle dans tous les sens.
0: Alors, il faut qu'on parle de Gims. Oui. Ça, c'est quand même une rencontre incroyable, parce que quand on entend votre musique et qu'on entend la musique de Gims, on se dit pas, bah oui, cousin Germain, évidemment. Non, il faut que vous nous expliquiez le lien et le rôle qu'il a joué dans votre chemin.
1: Après, attention, Gims, très éclectique aussi. Il chante vraiment, il a une large palette.
0: Je sais pas comment dire. Palette, ouais, très large.
1: Il chante même de l'opéra. Donc vraiment, Gims, grand artiste. Et en fait, moi, je mettais beaucoup de musique sur les réseaux sociaux à l'époque. J'avais quitté Nice et j'étais à Paris. Et voilà, je savais pas trop quoi faire. Donc je mettais plein de chansons. Et à un moment donné, j'ai contacté mon frère qui était en école de cinéma. Et je lui ai dit, viens, on fait un clip énorme. On fait un truc de fou, une vraie proposition artistique. J'ai envie de proposer ça sur YouTube et tout. Donc on l'a fait, mon frère m'a aidée. Et en fait, en postant cette vidéo, elle a été repérée par l'équipe de Gims, qui lui a envoyé et il a adoré. Et en fait, du coup, on s'est rencontrés.
0: Le coup de téléphone a dû être génial, non?
1: Bah, j'y croyais pas du tout. Ouais. Je vous le dis honnêtement. Je disais, ouais, Gims, vous êtes sûr? Oui, vraiment Gims. Donc non, c'était un honneur pour moi que Gims ait autant apprécié ce que je faisais. Et puis je l'ai rencontré, il y avait un beau piano et je me suis dit, vas-y, chante devant lui. Et là, je pense que ça a été vraiment le déclic. Et il m'a dit, j'aimerais trop que tu fasses mes premières parties, etc.
0: Oui, il vous a emmené en tournée avec lui.
1: Exactement.
0: Puis c'est pas de la petite tournée, là. C'est des zéniths et tout.
1: Là, je suis passée des bars, restaurants aux zéniths. Donc ça a fait un choc, mais ça a été une expérience incroyable. Et je le remercie encore aujourd'hui.
0: Et ça nous amène donc à ce premier album, hein, Boîte à musique. Et il y a un nouveau single qu'on va découvrir maintenant, Dans ton téléphone. Alors justement, c'est intéressant parce que pour celles et ceux qui vous ont découverte avec Je pense à vous, voilà, qui est quelque chose de très vraiment sentimental, etc. Dans ton téléphone, c'est un peu plus coquinou.
1: Oui, c'est vrai, c'est vrai. Voilà. Mais moi, j'ai plusieurs pareilles facettes. Hein. Je suis très dans l'émotion. Très sensible, hypersensible, mais j'ai aussi envie de bouger, j'ai aussi envie de parler de choses qui me tiennent à cœur. Et cette chanson, je voulais que je vous explique comment je l'ai.
0: Je veux bien. Racontez-moi.
1: C'est une vraie histoire, en fait.
0: C'est une vraie histoire.
1: C'est une vraie histoire. Donc, j'étais chez quelqu'un.
0: Et cette personne... Un quelqu'un bien particulier.
1: Non, mais en vrai, bon, je vais le dire, mais c'était mon frère, qui était avec une fille, hein, depuis un bout de temps. Mais cette fille, elle regardait dans son téléphone. Et j'étais chez lui, et moi, quand je vais chez mon frère, je suis toujours avec mon petit, il a un petit piano. Donc je joue toujours un peu des accords comme ça. Et je la vois de loin regarder dans son téléphone. Et en fait, là, j'ai rien dit, j'ai commencé à jouer ces accords au piano. Et j'ai commencé à dire, dis-le-moi, qu'est-ce qu'il y a dans ton téléphone? Et du coup, il y avait plusieurs amis et on a commencé à chanter tous ensemble. Et ça s'est fait comme ça.
0: Voilà comment cette chanson est née, nouveau single de Lynn.

0: conseils d'amis pour Lynn, la copine de son frère, toutes celles et tous ceux qui nous écouteraient. Si vous fouillez dans un téléphone, vous trouverez forcément des trucs. N'y allez pas. N'y allez pas. Et restez bien sur votre radio ici. Lynn est dans Décibel. À tout de suite.
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0: Merci de nous avoir choisis pour passer votre mardi soir. Votre bon goût est récompensé puisque vous entendrez les Woo pour l'anniversaire de Pete Townshend. Bah oui, chanson anniversaire du jour, My Generation. On va se régaler tout à l'heure à la fin de l'émission. On jouera aussi autour des chansons qui parlent de paix. Ça ne fera de mal à personne. Suivez mon regard, la paix en chanson. Pour vous inscrire au blind test, 0810 055 056. Alexandra vous attend au standard, 0810 055 056. Le cadeau du jour, eh bien c'est Boîte à musique, le premier album de Lynn. Lynn que vous aviez découverte avec son premier tube, je pense à vous.

0: en ce moment nous présente son nouveau single dans ton téléphone.
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0: Alors vous nous expliquez à quel point des chansons peuvent naître, voilà, d'une petite scène de la vie quotidienne que vous voyez. C'est un travail solitaire pour vous au départ, les paroles, la musique, vous faites tout toute seule?
2: Alors, c'est vrai déjà ce que vous dites, parce que les chansons, moi quand je les compose, c'est toujours voilà, comme un, il se passe quelque chose, ou alors je ressens quelque chose très fort. Alors oui, ça commence toujours, en tout cas 90%, moi sur mon piano, en train de faire des accords. C'est vraiment ça, et c'est après que vient la mélodie, et en troisième temps, les paroles.
0: Ok. Et est-ce que là, le fait justement, alors on parlait de Gims tout à l'heure, mais de croiser évidemment plein d'artistes, de partir en tournée avec des musiciens, etc., ça vous nourrit? Vous avez envie aussi de travailler avec d'autres, ou bien la cellule de base sera toujours la même?
2: Oui, moi je suis ouverte. C'est juste que pour l'instant, j'avais vraiment besoin de construire mon univers, mes messages, tout ça. Et ouais. Après, pourquoi pas travailler avec avec d'autres personnes.
0: Oui, ou avec des producteurs, je ne sais pas de quoi vous avez envie, en fait. Là, en gros, vous êtes à un stade où vous avez 5 autoroutes devant vous et il faut en choisir une. Et ça ne veut pas dire que vous allez rester, d'ailleurs, cette autoroute-là pendant toute votre carrière.
2: Bien sûr.
0: C'est à la fois, j'imagine, très joyeux et puis ben, un peu vertigineux de faire ces choix-là maintenant.
2: Oui, je pense que aussi ça dépend de... Moi, je suis beaucoup avec les ressentis et tout, et les rencontres, tout ça. Donc, je pense que ça va dépendre aussi de ce qui se passe.
0: Ouais.
2: Je réfléchis pas trop, je suis très dans l'émotion en fait, donc je vis un peu au jour le jour, mais pour l'instant, là c'est vrai que ces derniers temps j'ai beaucoup composé, donc on verra ce que... Ouais.
0: Alors j'ai oublié de dire tout à l'heure, mais j'ai trouvé ça très mignon, pendant la période où vous n'aviez pas le droit de parler, puisqu'il fallait soigner votre voix, vous avez beaucoup communiqué avec votre public sur les réseaux sociaux, alors par écrit.
2: Oui.
0: Je ne sais pas si l'algorithme d'Instagram a beaucoup aimé que vous fassiez des trucs écrits, eux ils aiment bien quand on fait des vidéos, quand on parle, etc. N'empêche, ça a noué quelque chose entre vous et le public?
2: Oui, et d'ailleurs, je ne m'attendais pas non plus, parce que quelque chose d'écrit comme ça, je ne pensais pas qu'il y allait avoir autant de réactions et de vues.
0: Et oui,
2: de
0: les
2: likes.
0: Gens prennent le temps de lire, en fait.
2: Oui,
0: ouais.
2: Et j'ai été surprise, mais vraiment dans le bon sens. Et surtout, j'ai vraiment voulu être transparente avec le public. Parce que je sais que ce n'est pas évident de parler de choses comme ça, surtout voilà, des problèmes de voix, etc., quand on est chanteur. Mais moi, j'avais vraiment envie d'être honnête, et d'être transparente, et je pense qu'ils me l'ont rendu tellement bien, parce que j'ai eu beaucoup, beaucoup de messages, beaucoup de bienveillance, beaucoup d'amour, en fait.
0: Bon, vous avez rancard avec eux, hein, de toute façon. Quelques festivals d'été, mais bon, raisonnables, on va pas se faire mal, notamment le festival de poupées, qu'on aime beaucoup. Ça sera le samedi 11 juillet à Saint-Malo-du-Bois. Vous ferez aussi la première partie de Gims au festival de Nîmes, le 21 oui. juillet. Les Franco de Spa, en Belgique. Et puis ensuite, il y a votre tournée qui va démarrer au mois de septembre, à la rentrée, comme les enfants. Et vous allez faire le Tour de France dans tous les sens. Je note un passage à l'Olympia à Paris le 4 octobre, Lille le 6. Pendant le mois d'octobre-novembre, vous vous baladez vraiment partout, le Mans, le Havre, Poitiers, Tours, Bourges, Lyon, Limoges, Calais, etc., etc. Au mois de décembre, il y a Strasbourg, Bruxelles aussi évidemment, et puis ça continue tout ça jusqu'en mars 2027. Donc ça nous fait un sacré carnet de balles. Racontez-nous alors, est-ce que cette première tournée, si on met à part cet accident de voix qui n'aurait pas dû avoir lieu, est-ce qu'elle ressemble à ce dont vous rêviez quand vous imaginiez chanteuse, petite fille, vous nous l'avez dit, vous rêviez d'être oui. chanteuse. La vie de tournée, est-ce que c'est aussi bien que ce qu'on imagine quand on est enfant?
2: Bah franchement oui, encore mieux.
0: Ah
2: parce
0: ouais
2: que en fait c'est tout est bien en fait. C'est bah déjà j'ai la chance de partir avec une équipe déjà incroyable, donc ça c'est énorme, c'est une chance de partir comme ça, visiter plein de villes de France. Oui. C'est fou, enfin c'est, je sais pas, j'ai du mal à réaliser d'être sur scène devant toutes ces personnes là qui me regardent avec le sourire, qui où on partage vraiment des émotions, on passe du rire aux larmes ensemble, on chante, on danse, enfin c'est incroyable, c'est mieux que ce que j'avais imaginé ouais. en fait.
0: Est-ce que vous êtes retournée jouer à Nice? Parce que là, je vois pas d'étape à Nice dans votre tournée.
2: J'y suis allée.
0: Alors, c'était comment ça? Ça devait être dingue.
2: C'était fou. Vraiment fou. J'ai eu un accueil, mais exceptionnel. Vraiment. Et non, c'était dingue. J'ai dit au public, mais la dernière fois que vous m'avez peut-être vu ou croisé, c'était dans un des restaurants de la région ou un bar. Et là, on se voit là. Incroyable. J'avais des étoiles plein les yeux.
0: Ah là là. Alors, est-ce qu'il vous en reste des rêves à réaliser maintenant?
2: Toujours, hein.
0: C'est vrai.
2: Moi, je suis une rêveuse. Déjà, je rêve de... Enfin, vous parliez de paix tout à l'heure. Moi, je rêve
0: de
2: paix.
0: La paix, oui.
2: Je rêve d'un monde meilleur. Je rêve de... Je suis un peu un bisounours, moi.
0: Vraiment. Mais ça fait du bien. Parce que, pardon, mais on a tous vu ce qui se passait quand les méchants étaient au pouvoir. On est en plein dedans. Donc maintenant, si on pouvait passer sur une ère à bisounours, ça ferait de mal à personne.
2: Ouais, moi, je crois en tout cas à des choses meilleures. Même, peut-être grâce aussi à la musique.
0: Ouais.
2: Voilà, au partage, aux émotions.
0: Vous pensez que la musique, ça peut faire changer des choses? Alors, dans les années 60, on disait la musique va changer le monde. On a vu que non, mais ça peut changer quand même des parcours, des vies, des moments.
2: Moi, je pense que
0: moments,
2: oui.
0: Hein.
2: Moi, je pense que oui. Ça peut être une thérapie, la musique.
0: Ouais.
2: Ça peut être tellement de choses. Ça rythme notre vie. Donc, oui, pour moi, ça peut changer beaucoup de choses. Et aussi des rêves de continuer à chanter. Continuer à partager tout ça en fait, hein, et de vivre cet échange qu'on ne peut pas expliquer quand on est sur scène avec le public.
0: Ben non, faut aller la voir. Et là, peut-être, on comprendra. Lynn, oui. La tournée Paris, l'Olympia, le 4 octobre, Angers, le 13 décembre, Rennes, le 14 janvier 2027, Toulouse, le 3 mars 2027, vous l'avez compris. Vous ne pouvez pas la rater. Et c'est une bonne chose. Je vous souhaite le meilleur pour la suite.
2: Un grand merci.
0: Merci d'être venu nous voir. On se quitte en écoutant J'avoue.
2: Allez.
0: Ça vous va? Vous validez?
2: Oui.
0: Et la boîte à musique de Lynn. Cet album qui est à gagner tout à l'heure au Blind Test. À bientôt, Lynn.
2: À bientôt.
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0: était l'invité de Décibel et son album est à gagner au Blind Test. Il est encore temps de vous inscrire. 0810 055 056.
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0: En 1994, à la radio, toute la journée, on écoutait les Counting Crows, un groupe californien qui a fait des trucs depuis, mais à moins d'être vraiment super méga fan, on n'a pas vraiment tout suivi. Ils sont de retour, mais oui, ils vont venir jouer en France, dites-vous, à Paris, le lundi 22 juin, à l'Olympia. S'il y a des Lyonnais qui nous écoutent, ou des gens de la région et qui avaient pris des tickets pour aller les voir à Lyon, au Transborder, le 17 juin, sachez que malheureusement, cette date a dû être annulée, on l'a appris il y a quelques jours. En revanche, la date de Paris, l'Olympia, le lundi 22 juin, marche toujours bien. Mr. Jones, vraiment, c'est une période, c'est complètement fou. Je me souviens que c'était une chanson qui passait beaucoup à la radio. Et alors, bizarrement, hasard de calendrier, ça coïncidait avec la mort de Kurt Cobain. Donc en fait, à chaque fois que j'entends cette chanson, je repense aussi à ce spleen adolescent qui a envahi une bonne partie des jeunes Français à l'annonce de la mort du chanteur de Nirvana. Donc voilà, une époque, 1994, peut-être même que le soir, on écoutait des libres antennes avec un doc et un certain Difool. Enfin, vous voyez quoi, normalement, ça devrait vous rappeler de bons souvenirs. Counting Crows et Mr. Jones, bienvenue en 94.

0: Et pour retrouver les Counting Crows, rendez-vous à Paris, à l'Olympia, le 22 juin, date unique en France.
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0: La paix en chanson, c'est maintenant que ça se passe. Nous jouons au Blind Test avec Muriel. Bonsoir Muriel.
2: Bonsoir.
0: Comment ça va en ce mardi soir?
2: Ah bah ça va, quand je suis avec toi, ça va bien.
0: Ah merci Muriel, ça me fait trop plaisir. Moi aussi, je suis bien contente que tu viennes jouer avec nous et avec Elisabeth. Bonsoir.
3: Coucou Émilie, bonsoir Muriel.
2: Bonsoir Elisabeth.
0: Alors vous êtes là toutes les deux ce soir, oui, pour gagner l'album de Lynn. Vous l'avez découvert, oui, tout à l'heure en interview. Elle est absolument délicieuse, cette jeune femme.
3: Oui, tout à fait. Oui, je vais l'écouter.
0: Bah oui.
3: Alors, juste avant, je peux te dire, ça n'a rien à voir avec la jeune.
0: Vas-y, vas-y Elisabeth.
3: Allez, je te dis, puisque Roland Garros va commencer.
0: Oui.
3: Donc, alors ma fille Magali vient de m'envoyer une photo, elle est à Roland-Garros jusqu'à jeudi. Elle a été prise en photo avec Mansour Barami.
0: Oh, je l'adore! Mon Dieu, mais ça c'est vintage, hein, comme...
3: Ah oui, et j'ai regardé justement ça, hein, au niveau de tennisman.
0: Oui.
3: Donc 1987-1989, et c'est le célèbre moustachu.
0: Bah oui!
3: Voilà. Donc, elle vient de m'envoyer la photo... Il y a une petite...
4: Il est génial, il est tellement drôle.
0: Mais c'est ça, hyper drôle, Mansour Barami. Oui, il était iranien, je crois, mais un super joueur.
3: Franco-iranien.
0: Ah ouais, c'est ça.
3: J'ai tout noté. Franco-iranien,
0: iranien de titre.
3: Ouais.
0: Ah ouais.
3: Oui, c'est ça.
0: Et donc, chaque année... À Roland-Garros, il y a le trophée des légendes,
3: des légendes
0: où on fait jouer, voilà, fait, nos vieux joueurs préférés. Et lui, c'est, ouais, ah, c'est un des plus drôles, un des plus chouettes. Ah, oh, ben elle a du bol, ta fille.
3: Ah, elle a du bol parce que je te promets, elle m'a envoyé la photo, je me suis dit ça. Alors, il a les deux raquettes de tennis, hein.
0: Ouais.
3: À sa main. Il est vraiment pris, alors, vraiment bien avec ma fille en photo. Et je me suis dit, ça doit être un ancien joueur de tennis. Mais j'ai regardé un instant pour confirmation. Et puis, elle me l'a noté, effectivement.
0: Ah ben voilà, bon bah formidable. Merci Elisabeth, hey, pour ce petit point sport qui n'arrive, oui, que très rarement dans l'émission. Et c'est vrai que moi, alors je ne touche pas une bille, aucun sport du monde, sauf le tennis, où là tu peux même me sortir, voilà, un joueur des années 80. Je suis au taquet. C'est vrai Muriel? Non, oui, mais voilà.
4: Ah ben moi je suis une grande fan de tennis. Je regarde d'ailleurs.
3: Agassi, John Borg.
0: Ah oui.
3: Noah. Mais mon préféré c'était Agassi, moi.
0: Ah bah avec ses,
4: ah bah, avec son look.
0: Bah oui, il était super.
3: Bon, mec.
0: Bon, alors on sent bien qu'Elisabeth va bien,
4: alors,
0: se rincer l'œil.
4: Jouer quand même,
0: oui, voilà. Non, bah, on va se rincer l'œil pendant 15 jours en regardant Roland Garros. Déjà, ça, c'est,
3: oui,
0: clair. Ah, on aime bien les petits shorts, hein, Elisabeth.
3: Oh là. Bon, mec.
0: J'adore. Et oui, en attendant.
3: J'en demandais simplement.
0: Ah non, mais de toute façon, même la technique est très belle. Voilà.
3: Oui.
0: C'est tout. Oh, moi, je suis très amoureuse de Raphaël Nadal, par exemple, si on parle,
4: alors,
0: de
4: moi,
0: ça.
4: Moi, c'est Federer. Hein.
0: Ah! Ah, Muriel!
4: C'est l'élégance, oui, suprême, quoi.
0: Ouais, c'est un peu coincé du,
4: ah,
0: cul,
4: il,
0: quoi.
4: Non, mais on croit pas, mais il se lâche, hein.
0: J'ai pas la, je l'imagine pas se lâcher, alors que Nadal, tout de suite, je me dis, on va faire une petite lambada, tous les deux. Alors, bah, que la lambada
4: Nadal,
0: avec Federer.
4: Il est toujours en train de sortir de ses fesses, justement.
0: C'est pour ça, je me dis, la lambada doit être intense.
3: Bon, écoute, on va tous les mettre dans le même paquet, et puis on s'en servira si on peut de temps en temps.
0: Allez! Oh là là, bon, on a pris beaucoup de retard pour ce blind test, bah oui, qui pourtant,
3: allez,
0: partait très bien, parce que c'était des chansons,
3: allez,
0: qui parlaient de paix.
3: Allez,
0: voilà. Après, pour ramener la paix dans le monde, vous nous donnez à chacune un tennisman et vous aurez la paix, vous l'avez compris.
3: Okay. Voilà.
0: Donc, Muriel et Elisabeth, nous y allons. Première chanson qui parle de paix et on cherche, oui, l'interprète. C'est parti.
3: Alors, je dirais Elisabeth, peut-être Johnny Clegg.
5: 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Les bras et leurs deux doigts levés. Leur majeur.
0: Il est
4: M, non?
0: C'est pas M, c'est un Belge.
5: Donc, demandez ce que ce symbole pouvait
0: signifier. Oui!
5: Serait-ce un signe de paix ou bien levé de violence? Quelqu'un sait ce qu'il avance ou ce qu'il fait?
0: Peace or violence, la paix ou la violence, c'est Stromae. Bravo, mesdames.
3: Ah oui, non, j'aurais pas trouvé.
0: Mais c'est pas grave, c'est Muriel qui a trouvé.
3: Oh, du tout, du tout. Oh, connais-ni.
0: On change de style, on change de pays et on cherche toujours qui chante ça.
3: Muriel.
0: Ah oui.
3: Oui.
0: Oui. Déjeuner en paix, bravo à toutes les deux. Vous avez trouvé Stéphane et Cher. Bon, on est tellement à la bourre, on va pas se faire le troisième extrait. Je crois que tout le monde a compris.
4: T'aurais mis Zazie ?
0: Eh ben non, on va l'écouter du coup. Ça vous va ? Si on écoute Zazie, rue de la paix. Oui, mais c'est vrai, sans doute, j'aurais mis Zazie.
4: Bah oui, on n'a même plus le temps de jouer.
0: Mais non, on a trop parlé. Mais écoutez, c'était très agréable. Vous revenez quand vous voulez au Café du Commerce du soir.
4: Voilà. En fin de semaine pour Roland-Garros.
0: Mais attends, moi je pense qu'avec notre petit trio, là, l'année prochaine, on peut animer Roland-Garros sur France Télévisions.
4: Ah bah carrément, alors je veux bien.
0: Ah oui. Sans aucun problème.
3: On est partantes, bah toutes les deux, toutes les trois.
0: On va être très bon.
3: Et Magali joue au tennis.
0: Oui, bah oui, on emmènera Magali, on a compris. Elisabeth,
3: voilà. Et Emeline, ma seconde fille, était très bonne au tennis.
4: Il faut arrêter,
0: on commence déjà à faire revenir du monde et tout, je vous jure. Bon, les filles, bravo, je vous offre l'album de Lynn et merci beaucoup d'être venues jouer avec nous.
3: Bisous.
0: À bientôt.
3: Bisous.
0: Ah, et j'ai une très bonne nouvelle à propos de Zazie, mais là, j'ai plus le temps parce que la chanson commence dans 3 secondes, donc je vous le dirai juste après. Bisous.

0: qui concerne Zazie et que je brûle de vous donner, c'est que nous sommes à J-3 de la sortie de sa toute nouvelle chanson. Zazie, de retour avec un nouveau single ce vendredi, et elle sera l'invitée de Décibel mardi prochain.
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0: Très beau duo, c'est notre coup de cœur du jour. L'artiste américaine Geneviève, qui vient de Miami en Floride, et Loose and the Yakuza, une chanteuse qui sait aussi rapper et qui vient de Belgique. Ensemble, elle livre une chanson canon qui s'appelle Fleur de Lys et qui n'a pas volé son statut de coup de cœur du jour. Et oui, il fait un peu chaud. Et ça fait pas de mal. Merci, Loose and the Yakuza. Merci, Geneviève.

0: avec Luce and the Yakuza apparaît sur Chrysalis, le deuxième album de Geneviève. Ça s'écrit au début avec un J. Elle a le droit, elle est américaine.
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0: Il y a un peu plus de 60 ans, en 1965, les Who, avec My Generation, chantaient « I hope I die before I get old ». J'espère mourir avant de devenir vieux. Eh ben, c'est raté. Pete Townshend, mythique guitariste des Who, à 81 ans. Bon anniversaire ! Bon.

0: Townshend, les Who, en 1965. Pete Townshend a écrit cette chanson le jour de son 20e anniversaire. Aujourd'hui, c'est le 81e anniversaire de Pete Townshend. Oui, vous entendez My Generation qui sort de mon téléphone. Voilà, ça y est, je l'ai coupé. J'ai fait n'importe quoi. Oui, on l'écoutait à la radio, mais je l'écoutais aussi sur mon téléphone en même temps. Ce sont les bizarreries du direct. Merci d'avoir été avec nous ce soir. Merci à l'équipe de Décibel qui était là. Iris Guitoni, Sarah Bécard, Elodie Biancamaria, Alexandra Sackberg et Franck Moilier. Et les soirées se suivant, mais ne se ressemblant pas, demain, on sera avec Mario de Image pour célébrer les 40 ans des Démons de Minuit. Hé, hey, à demain.
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0: la chanson que j'entendais, c'était un titre absolument incroyable de Daniel Lavoie, une chanson qui s'appelle « Il s'aime ».
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0: Deux ans après la disparition de Charles Aznavour, Dany Briand décide de célébrer son héritage. En 2020, il lance un premier volume de reprises, mais le confinement vient bousculer ses plans.
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0: Forcé de limiter sa sortie, l'artiste se retrouve à chanter des duos improvisés lors de ses passages télé. C'est sa rencontre éphémère avec Chimène Badi qui provoque alors un véritable déclic. Plutôt que de continuer l'aventure en solo, Dany décide de transformer le second volet en album de duo. Il rassemble ses amis, de Florent Pagny à Pascal Obispo, tous unis par leur amour du grand charme.

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3: Ferdinand, le temps qui reste.

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1: Ferdinand, le duo Mayennais réinvente la chanson française. Entre mélodies envoûtantes et textes ciselés, authentiques, sensibles et puissants, Ferdinand, c'est l'émotion à l'état brut.
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1: C'était Ferdinand.
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0: Et si on décodait l'hymne officiel de la mauvaise foi, le dîner de Benabar?
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0: En 2005, Benabar décide de briser un tabou, la corvée du samedi soir. Vous savez, ce moment où vous préférez une pizza tiède devant un mauvais film plutôt que d'aller manger chez des inconnus. Le secret du tube, un décalage total. La musique est explosive, digne d'une fête de village, alors que le texte chante, lui, la gloire du pyjama et de la paresse.

0: Le morceau a fait un tel carton que l'expression « faire une Benabar » est presque entrée dans le dictionnaire pour désigner une excuse bidon.
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0: Ben Mazuet, J'arrive, la chanson préférée d'Axel Red.
3: J'arrive.
4: Moi, je l'ai rencontré en 2009, parce que en fait, je faisais l'album Un cœur comme le mien.

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1: Jules Levert, Courant Éclair.

seulement 20 ans, Jules Lovert, originaire des déserts près de La Fécla dans les Bauges en Savoie, sort son premier single, Courant éclair. Étudiant en triple diplôme et sportif de haut niveau, Jules a aussi participé à The Voice Kids il y a quelques années.

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1: Jules Leverte, courant éclair. 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
1: Il s'appelle Frédéric Brand et ça fait maintenant 17 ans qu'il travaille à l'élaboration des créments, des 4 millions de bouteilles de créments de l'entreprise Louis Bouillot à Nuit-Saint-Georges. Il nous fait voir l'envers du décor, mais d'abord on s'équipe de chasubles orange fluo.
5: Sur le site, il y a une centaine de personnes qui travaillent sur le site. Et c'est un site classé IFS BRC, c'est-à-dire qu'on respecte des normes qualité et sécurité consommateur. Et donc, mettre des chasubles qui permettent l'identification des visiteurs avec un enregistrement bien adéquat.
1: Eh bien, allons-y, ouvrons cette porte.
5: Oui, on va y aller.
1: Oula.
5: Donc, en fait, ici, nous n'avons pas de cave enterrée. Les cuves font jusqu'à 7 mètres de haut.
1: Wow.
5: 7 mètres de haut et une seule cuve représente le volume d'un petit domaine viticole. Ça représente environ 520 hectolitres de vin. Ici, nous avons dans cette cuverie-là 50 cuves différentes. Et cette diversité de cuves, cette quantité de cuves est importante parce qu'en Crémant de Bourgogne, nous sélectionnons les zones géographiques. Mais également, nous avons un grand travail au pressurage où nous séparons la cuvée et la taille que nous vinifions séparément. Et afin d'avoir une grande diversité de profils aromatiques qui vont nous servir de nos assemblages crémants futurs, nous avons besoin d'avoir une grande quantité de cuves qui vont pouvoir mettre en musique nos assemblages pour la suite.
1: Donc malgré le fait qu'on soit dans un environnement plus ou moins industriel et gigantesque, on a quand même cette notion de terroir, c'est important de le rappeler.
5: C'est important. Si maintenant je mélange tout, parce que c'est effectivement une seule appellation que l'on vinifie, mais si je commence à tout mélanger pendant les vinifications, après les assemblages qu'on va faire n'auront plus aucun sens. Il faut vraiment respecter ces trois principes, donc le cépage, le terroir et le fractionnement au pressurage qui vont nous permettre justement d'accorder. Il faut savoir que Louis Bouillot a plus d'une dizaine d'assemblages différents et il faut que chacune de ces assemblages ait une personnalité bien précise avec son moment de dégustation et de plaisir propre. Et donc c'est grâce justement à ces diversités qu'on peut avoir ça.
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6: Bonjour, je suis Pierre Bourguignon, je suis un ancien officier de gendarmerie. J'ai depuis quelques années écrit quelques polars. J'habite en bordure de côte. Le but de mon écriture, c'est de faire connaître les Landes et faire connaître un peu la gendarmerie, comment elle fonctionne, parce que ces films télévisés et autres ne reflètent pas du tout l'esprit gendarmerie.
7: D'où est née cette idée d'écrire justement a posteriori de

0: profession de gendarme.
1: J'ai eu envie de donner une image précise de la gendarmerie et de la justice plus largement parlant. C'est pour cette raison que j'ai commis une dizaine de polars dont les enquêtes sont menées par les gendarmes. Mais le dernier, bizarrement, il est mené par un détective. Ce détective, il s'appelle François Latournerie. T'as quoi ? Mais comme c'est pas très vendeur, c'est Jack Larson.
0: Est-ce qu'il y a un peu de vous dans Jack Larson ?
1: Ouais, disons que je fantasme un peu. Certainement, oui, peut-être.
0: Et alors justement, les diaboliques d'Ossogor, l'histoire en elle-même, vous l'avez complètement inventée ?
1: Ah, complètement inventée. Elle se passe dans une boîte échangiste. C'est pas graveleux, c'est simplement de l'humour, ce que je tiens à maintenir dans tous mes polars. Les Landes, j'aime bien, je les connais bien pour y avoir vécu depuis tout petit. Les secteurs dont je parle, je les connais particulièrement, qu'il s'agisse du courant du Chêne, de Molliès, de Messanges ou de Dax. J'ai travaillé dans le Tursan, Jaune, Air-sur-Adour. J'ai eu aussi envie d'en parler puisque j'ai un titre qui se déroule dans ces lieux même. Palombe, Tursan et Salami, le titre. Si vous voulez, on m'a comparé souvent à San Antonio, mais dans le rural. Donc j'ai envie d'avoir des titres qui fassent sourire. Tous mes polars, il y a du suspense. Vous savez pas qui a fait quoi jusqu'à la dernière page. Ce que je souhaite, c'est pas forcément le cas, mais ce que je souhaite, c'est que le lecteur ait envie d'en lire un autre. J'écris quand j'en ai envie. Quand j'ai 10 minutes, 5 minutes, je reprends où j'en étais et j'ai aucune pression. Je me mets dans la peau de l'enquêteur que j'ai été et bien sûr, je me mets dans la peau du truand. Je me dis, si j'étais truand, pour contrer les enquêteurs, qu'est-ce que je pourrais faire? Et ça vient tout seul.
0: Ce métier de gendarme, finalement, c'était une vocation?
1: C'est arrivé par hasard, mais c'est une vocation. Parce qu'être gendarme, c'est être à la disposition des gens, être prêt, être humain, essayer de comprendre, de trouver des solutions, d'éviter des drames. C'est ça, être gendarme. Et aujourd'hui, ça a beaucoup changé. Les gendarmes sont à l'image de la société aujourd'hui. C'est-à-dire que de la rentabilité, de mon temps, c'est pas ça.
0: Vous voulez dire que leurs conditions de travail ont changé?
1: Ah, complètement. Ils sont débordés. On leur colle sur le dos de plus en plus de tâches. On peut pas tout faire. On peut tout faire, mais pas forcément bien. Dans le temps, les gendarmes étaient accueillis par la population. Aujourd'hui, on se fait agresser. C'est pas du tout pareil.
0: Donc, on rappelle quand même que le nouveau roman, ça s'appelle Les Diaboliques d'Ossogor. C'est publié aux éditions Terre de l'Ouest, qui, mine de rien, est une maison d'édition de Seignos.
1: C'est un nouvel éditeur qui s'appelle Benjamin Jugiot à Seignos, qui porte une attention particulière à l'orthographe et à la syntaxe. Et cet éditeur est au top niveau pour ça.
0: Moi, j'ai un petit truc à vous demander, là, quand même, Pierre, avant de se quitter. On va pas le faire à la façon commandant, mais j'aimerais bien quand même qu'assez rapidement, vous me donniez le nom de la radio qui vient de vous tendre le micro ce matin.
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3: En vous baladant du côté d'Ahun, dans le bourg, peut-être que vous avez déjà fait une petite pause pique-nique au jardin Jacques Lagrange, qu'on appelle aussi le jardin lapidaire. Mais c'est quoi son histoire ?
4: Nathalie Manot, je suis animatrice à l'Office de tourisme Creuse Sud-Ouest. C'était le jardin de la maison qui est là face à nous, ce très bel hôtel particulier, l'hôtel Joran. Mais avant même d'être le jardin de cet hôtel Joran, on imagine qu'ici nous sommes dans les fossés de la ville médiévale. Et ce jardin, il donne de la profondeur avec cette grande allée et ça donne encore plus de valeur et d'importance à cette belle maison. C'est vraiment une mise en scène architecturale. Le premier portail semble suffisamment large pour qu'un petit véhicule y passe. Le deuxième est tout petit, mais ça donne cet effet de longueur.
3: Pourquoi on appelle aussi ce jardin le jardin lapidaire ?
4: Parce que autour de nous, il y a plein de pierres. Alors, ce sont toujours des pierres anciennes qui sont là pour témoigner de l'histoire d'Ahun. C'est un peu comme un musée à ciel ouvert qui nous raconte l'histoire d'Ahun depuis l'époque gallo-romaine, Assitodunum à l'époque, jusqu'à nos jours. Jacques Lagrange, il a acheté dans les années 90 cette maison et à sa mort, sa compagne a légué le jardin à la municipalité et elle a demandé à ce que ce jardin devienne un jardin lapidaire, donc un jardin souvenir, historique, promenade. Jacques Lagrange, c'était un artiste. Alors, il n'était pas creusois d'origine, mais il a beaucoup aimé la Creuse. Il est venu ici pour aller auprès de Jean Lursa faire des tapisseries à Aubusson. Il était peintre, il était cartonnier, il était grand collectionneur. C'est aussi pour ça qu'il voulait une grande maison. Il collectionnait les horloges de gare, les enseignes de magasins. Ça prend beaucoup de place. Il a contribué à l'architecture. Enfin, c'était vraiment un artiste avec plusieurs facettes. Et il aimait se trouver ici, dans la Creuse, dans cet espace très naturel, avec une histoire riche. Alors, je vais te dire mon coup de cœur. Et en regardant bien la frise végétale qui est là sur le pignon, on va le trouver ce cœur. Il est en bas, à gauche, il est très stylisé. C'est vraiment un motif que Jacques Lagrange utilisait beaucoup dans ses tapisseries, dans ses peintures. Donc cette frise, elle représente une branche. Il l'avait dessinée pour illustrer le poème d'un de ses amis, Eugène Guivic. Et ce poème s'intitule « Temple du Merle ».
3: Marie-Ève,
5: et Geoffroy,
3: notre fille prend des cours de piano juste à côté. En attendant son cours, on aime bien se promener ici, oui.
5: Il y a des urnes funéraires, c'est un petit site archéologique. C'est sympa, puis il y a de jolis des petits buis qui sont bien taillés. C'est un joli jardin.
3: La prochaine fois que vous passez par le jardin Jacques Lagrange, jetez un œil à ce petit cœur sur la façade.
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1: Depuis Brébant, à mi-chemin entre Arcis-sur-Aube et Vitry-le-François, avec Benjamin Guyot. Bonjour.
2: Bonjour.
1: 35 ans, vous êtes agriculteur ici et vous pratiquez l'agriculture de conservation des sols. Qu'est-ce que ça veut dire ?
2: Alors l'agriculture de conservation des sols, effectivement, ça n'a rien à voir avec du traditionnel. Premièrement, alors c'est déjà de couvrir au maximum son sol. Et du coup, de faire travailler les plantes, travailler les racines et toute l'activité biologique qui est liée, en fait. De ce fait, c'est plus des terres où le sol reste comme ça pendant des semaines et des semaines avec aucune plante. Dès que les récoltes sont faites, on essaie de toujours remettre une plante, voire des plantes, pour être plus performant, aller soit dans l'hiver ou jusqu'à l'implantation de la nouvelle culture. Et du coup, de remplacer toute cette activité biologique, ce qu'on appelle les couverts végétaux, qui vont venir petit à petit remplacer justement le travail du sol et surtout le travail excessif et en profondeur.
1: Il n'y a plus de labour ?
2: Alors tout à fait, l'agriculture de conservation des sols, du coup, la charrue, le labour est complètement proscrit, puisqu'en fait, le labour fait un reset à chaque fois qu'on utilise cet outil-là. Alors, il a aussi des avantages, bien entendu. Mais voilà, du coup, faut pas bouleverser ce qu'on appelle les horizons. Donc, bien entendu, la couche superficielle de sol, par exemple, les 5 premiers centimètres, on veut surtout pas qu'elle se retrouve à 20 centimètres. Donc, il faut absolument proscrire, effectivement, la charrue.
1: L'agriculture de conservation des sols, c'est plus ou moins de travail pour l'agriculteur ?
2: Pour moi, je pense que c'est moins de travail. Mais malgré tout, pour ma part, c'est plus de pics d'activité. Quand on dit plus de sol nu, implantation des couverts végétaux le plus rapidement possible, et ben, ça veut dire qu'on sort déjà d'une récolte. Et les périodes de récolte sont déjà très tendues. Donc en fait, on enchaîne ces pics-là. Mais malgré tout, plus de travaux vraiment en profondeur ou au cas par cas. Donc on gagne du temps quand même dans les champs. Au niveau des couverts végétaux utilisés, on est sur des multi-espèces, hein, jamais d'espèces solo. Hein. Chez moi, ce qui fonctionne bien, mais c'est aussi mon propre système, il y a toujours une base facélie, moutarde, et également une base tournesol. Donc ce tournesol-là, pour mes voisins, ça ne correspondrait pas, mais pour moi, ça correspond, puisque j'ai accès en fait à des matières organiques sur lesquelles voilà, je peux rééquilibrer ce qu'on appelle des rapports C sur N, carbone sur azote.
1: C'est aussi utiliser moins de produits, de pratiquer ces couverts végétaux, cette agriculture de conservation.
2: Alors tout à fait, hein, le but c'est d'atteindre le système entre guillemets vertueux et de faire travailler donc les plantes à notre place et bien entendu réduire les intrants petit à petit depuis 3 ans maintenant. Et notamment en azote, on arrive vraiment à lever le pied et continuer de produire en quantité.
1: Merci Benjamin Guyot, agriculteur à Brébant dans la Marne.
2: Bonne journée, au revoir.
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3: On fait une petite pause à la poste.
4: Belle vie.
5: Vous êtes de la télévision ?
3: Non, c'est la radio.
5: Parle un peu plus fort, parce que j'ai un petit problème.
3: Problème d'audition ?
5: Oui, oui.
6: Virginie et vous ?
7: Avec Salomé, la technicienne du son, nous sommes devant le bureau de poste Béziers-Clémenceau. La double porte vitrée s'ouvre sur une grande pièce style loft. 250 mètres carrés avec du parquet neuf en bois clair et des espaces délimités par service. Tout est fait pour que les gens se sentent bien. Et c'est le cas. À 9h, il y a déjà du monde. Aujourd'hui, la poste est multi-activité. Courrier, mais aussi banque, forfait téléphone, assurance, service à la personne et achats en tout genre. Les gens font la queue pour un rendez-vous avec leur conseiller bancaire et passent devant des téléphones à vendre ou des paquets de bonbons. L'organisation des équipes et des locaux a donc beaucoup évolué. Ici, par exemple, on accueille le public qui veut poster du courrier, mais on ne fait plus le tri du courrier. Malgré les explications de Jean-Michel Thomas, le directeur du bureau, j'avoue que j'ai eu du mal à comprendre.
8: On est ce qu'on appelle grand public, c'est-à-dire qu'on reçoit des clients toute la journée pour des opérations bancaires, des opérations courrier-colis et plein de nouveaux services.
3: C'est drôle parce que je viens de poser une question, vous m'avez répondu, j'ai toujours pas compris, donc c'est vrai, ça va être long.
8: Oups.
3: Donc nous, on arrive ici, on peut poster notre lettre ici quand
8: voilà.
3: Même, avenue Clémenceau.
8: Donc on va vous montrer des boîtes aux lettres à l'intérieur et des petits chariots.
3: Ouais.
8: Et ça, ça part à midi une première fois ou plusieurs fois dans la matinée et dans la journée, d'accord, de l'autre côté. Et après, on ne s'occupe plus de rien.
3: D'accord, vous faites juste là, on vous le donne.
8: Voilà.
3: Ok, excusez-moi.
8: Et le matin, on a des structures pleines qui arrivent, je vais vous montrer où ça arrive. Allez, venez.
3: Ok. Donc là, on a un couloir avec à gauche plein de placards.
8: Salle de pause.
3: Salle de pause, avec une petite table avec le petit frigo.
8: Voilà.
3: On doit avoir le petit micro. C'est très bien. Oui, mais c'est bien de se dire qu'effectivement, c'est pareil chez vous.
8: Je vous emmène dans les.
3: Et là, on ouvre la porte, c'est comme une porte avec un hublot, c'est avec un.
8: Hop, c'est pour éviter, comme la porte est ouverte tout le temps, c'est comme dans les cuisines en fin de compte. C'est une zone de passage, on faut absolument qu'on puisse voir s'il y a quelqu'un derrière.
3: Ah oui, bien sûr.
8: Ensuite, dans l'espace co, il y a quatre zones. Une zone pour les pros, une zone pour les courriers-colis, les gens qui viennent faire des affranchissements ou venir chercher une lettre, etc.
3: Et ça, c'est pour le coup, on est vraiment dans l'entrée. Là, les gens, ils font la queue et hop, c'est le premier poste. Les gens, ils vont tout droit et il y a une dame qui est là pour affranchissement, etc.
8: Oui.
3: OK.
8: Ensuite, ici, vous avez un relais pick-up. On flash sur cet automate et on peut retirer des colis, en fin de compte.
3: Bah, pour le coup, là, c'est comme devant tous les grandes surfaces.
8: Exactement.
3: Mais il y en a un aussi spécial poste.
8: Ouais.
3: C'est partie des questions que je me posais. Aujourd'hui, il y a la poste pour recevoir des colis, mais il y a Amazon, FedEx, machin. Est-ce que ça passe aussi par la poste?
8: Non.
3: C'est des réseaux de vous ou c'est des réseaux parallèles?
8: FedEx et puis Amazon, comme vous l'avez cité à l'instant, c'est des sociétés externes. En fin de compte, ça n'a rien à voir avec le groupe La Poste.
3: Okay.
8: Alors, on a des partenariats avec UPS, okay, avec DHL.
6: C'est la particularité d'Amazon.
7: Guillaume Mancera de la communication.
6: C'est notre premier client, puisqu'aujourd'hui, les flux de colis passent par la poste.
3: Ah d'accord.
6: Mais ouais, c'est aussi notre premier concurrent parce qu'ils développent eux-mêmes leur propre ligne logistique.
3: Ah, okay. Ouais.
6: Donc ça se passe très bien avec eux, hein. Mais est-ce que demain, avec les flux Amazon, est-ce qu'ils passeront toujours par la poste?
3: Pick-up, c'est la poste.
6: Voilà. Nous, on veut développer les consignes pick-up.
3: Ouais, bien sûr.
8: On va continuer la visite.
3: Mm-hmm. Allez. Bonjour.
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14: Alors avec toi, des histoires de clés, des histoires de clous, moi je sais plus, je te laisse raconter.
15: Aujourd'hui, je vais vous raconter l'expression « ne pas valoir un clou ». Cae locutio verbial courent nabe nat merit nad balu destad ocio utilitat donc endus mots est nul.
16: Ah, c'est vrai que c'est joli.
17: C'est nul. Zéro.
15: C'est une locution verbale courante d'avoir presque aucun mérite, n'être presque d'aucune valeur, d'aucune utilité, donc en deux mots être nul. Par exemple, que collectionne le Skyhouse n'est bon pas sur Cloud, mais que vous avez mis tout. Par exemple, je collectionne les cailloux, mais ce n'est bon pas sur Cloud, mais je les aime quand même.
18: La vie ne vaut rien. La vie ne vaut rien.
14: Il y a tellement de choses qui valent pas un clou, mais qu'on aime quand même. Merci Zoé.
15: Merci, ça dit chat.
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1: Philippe et Jean-Noël de Paris, ce sont les frangins les plus connus de Savoie et de Haute-Savoie. Ils parcourent la région avec leurs caméras, nous racontent chaque jour leurs rencontres les plus marquantes dans la place du village. Aujourd'hui, Philippe, rencontre et dégustation au programme en Haute-Savoie à Balaison.
2: Balaison, dans le Bas-Chablais, on domine le lac Léman. Et là, nous rencontrons Henri Deturche. Il est viticulteur, producteur d'un vin tout à fait exceptionnel. Un vin qui est déjà appellation depuis 1948. C'est le fameux Crépy, ah, évidemment. Oui. Aujourd'hui, on le connaît sous le nom de l'AOP, appellation d'origine protégée. Vin de Savoie Crépy aujourd'hui. Et Henri nous rappelle que le Crépy a été un temps la seule appellation d'origine contrôlée en Pays de Savoie avec un autre vignoble très connu, Laurent.
3: La Roussette.
2: La Roussette de Frangy, bravo.
3: Eh oui. Alors, c'est quoi le Crépy?
2: Alors, le Crépy, c'est d'abord un cépage Chasselas. On l'a déjà dit, mais un cépage qui se plaît énormément sur les bords du Léman, vu les conditions climatiques. Et Henri nous explique qu'il s'agit d'un cépage de première époque, qui a un cycle de végétation très court. Et comme on est à 500 mètres d'altitude, il lui faut beaucoup de soleil, qu'il soit bien exposé, contrairement au cépage Chardonnay, Laurent, que vous connaissez aussi. Et là, on trouve le Crépy uniquement sur trois communes, Douvaine, Balaison et commune d'à côté, Laurent, peut-être.
3: Ça doit être Loisin.
2: C'est bravo. C'est Loisin à côté, trois communes. Et en tout, il y a 85 hectares de production de ce bon Crépy. Henri nous explique qu'il y a aussi des contraintes de production. Ils doivent produire pas plus de 72 hectolitres à l'hectare. En gros, 85 hectares, 72 hectolitres, faites le calcul, c'est 4 500 hectolitres crépi par année, c'est le calcul.
3: J'ai jamais été bon dans ce genre de calcul. Hein. Quelles sont les qualités du crépi?
2: Je vous vois dire, Laurent, c'est un vin tranquille. C'est un vin blanc qui comme n'est moi. Pas pétillant, comme vous. C'est un vin à boire rapidement. Attention, un vin frais, comme on dit. Il faut le boire dans les 2 ans qui suivent la mise en bouteille. Ah. Parfois, il se boit encore un peu plus vite.
3: C'est pas un vin de garde, alors?
2: C'est pas un vin de garde, pas du tout. Il ne faut pas attendre pour le boire, nous dit-il. C'est un vin léger, qui a un goût, tenez-vous bien, de pierre à fusil, on aime ces expressions-là, ou de violette, selon les années. Et parfois même, Laurent, il sent l'aubépine, l'abricot, ou même la brioche, imaginez.
3: Donc on peut le prendre au petit déjeuner, c'est ça?
2: On peut le prendre au petit déjeuner ce matin, pour votre matinale. Ouais. C'est un vin extrêmement agréable, qui se boit facilement. Et c'est surtout pas un vin gras, nous dit-il. Un vin gras, ça nous fatigue, nous dit Henri. Et il s'accompagne merveilleusement bien des poissons du lac, des filets de perche, des fondus, des raclettes. Et aujourd'hui, ce domaine continue, domaine de Sénoche, famille Deturche. Ils sont en agriculture bio. Voilà, tout sur le vin. Crépy, le bon vin à consommer avec
3: modération,
2: évidemment.
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4: Quand il y a des prédateurs, bah, mais sa tête dans le sable, au moins ils disent que c'est un pot avec des roses qui dépassent.
5: Pourquoi l'autruche met de temps en temps sa tête dans le sable?
6: Pour peut-être manger les bêtes dans le sable.
7: Pour manger ce qui est dans le sable, pour tout simplement voir ce qu'il y a dans le sable.
8: Pour dormir.
5: Si elle veut voir ce qu'il y a dans le sable et qu'elle met sa tête dans le sable, elle voit plus rien.
7: Bah, peut-être qu'elle résiste au sable.
5: Ou alors elle a une frontale.
7: Je pense pas.
9: C'est peut-être pour manger ce qu'il y a dans le sable, mais plus profondément avec sa bouche.
4: Quand il y a des prédateurs, bah, met sa tête dans le sable. Au moins, ils disent que c'est un pot avec des roses qui dépassent.
10: Oh, les jolies fleurs!
9: Comme ça, elle voit pas ce qui se passe autour et elle a plus peur.
5: Qu'est-ce que vous faites si quelqu'un vous court après?
9: Courir. Dire à quelqu'un qu'on a besoin d'aide.
5: Tu vas pas mettre ta tête dans le sable?
9: Bah non, sinon il peut nous attraper facilement.
4: Ou alors sinon on lui met un coup de poing dans la figure, au moins bah, c'est lui qui a la tête dans le sable et nous on s'en va.
5: Mais pour l'autruche alors elle?
7: Pour l'autruche c'est facile, elle court plus vite que nous.
5: Et vous savez comment on fait des petits autruches?
9: Une fois qu'ils sont dans l'œuf, bah, ils cassent la coquille, ils sortent.
5: Donc c'est avec des œufs?
9: Bah oui.
5: Vous avez déjà vu un œuf d'autruche?
7: J'ai cru en voir un en vidéo, mais non. Comme les œufs normaux, mais quand même un peu plus gros.
11: Oh, plus ils sont gros, plus les œufs.
9: Bah, l'œuf, j'en ai déjà vu, mais pas en vrai. L'œuf, il est gros comme ça.
5: Il est en effet très gros. Comment est-ce qu'on peut avoir une poêle suffisamment grande pour faire un œuf au plat d'autruche?
9: Tu fabriques soit une grande poêle ou...
10: Non, pas la poêle à frire!
9: Soit t'essaies de trouver une grande poêle, bah comme ça, c'est bien. On en a des poêles grandes, mais ça suffit, des poêles comme ça, ça suffit.
7: Ou alors on le fait tout simplement pas cuire, on les laisse vivre.
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8: Nous sommes avec une des dernières et la plus ancienne fabrique de pâtes de fruits en Auvergne. Avec Anthony Vallat, qui est le directeur général. Merci de nous recevoir, Anthony. Nous sommes face à une vieille photo qui montre, je pense, le tout début de cette maison Cruzy, c'est ça ?
12: C'est pas le début historique, hein, puisque la maison Cruzy a été fondée en 1880, mais c'est effectivement une photo du site de fabrication ici, sur la zone du Brézé, telle qu'il était en 1956, au moment où la maison Cruzy a déménagé du centre de Clermont pour venir s'installer sur la zone du Brézé.
8: Construction de l'usine Goffredi, avenue Jean-Mermoz, sur le champ d'Angélique. Et on aperçoit des angéliques sur ce champ.
12: Et l'angélique étant un des produits un petit peu signature des confiseurs et de la confiserie. Et donc c'est un beau clin d'œil de l'histoire que de penser que voilà, notre site de fabrication ici est basé sur un ancien champ d'angélique. Voilà.
8: L'angélique, ces petits bâtonnets de couleur verte, hein, c'est
12: exactement.
8: Ça, je ne dis pas de bêtises.
12: Il y a beaucoup de particuliers qui ont aussi de l'angélique à la maison.
8: Voilà. C'est la tige.
12: On confie la tige, tout à fait.
8: D'accord. Oui. Ok. Et aujourd'hui, vous en faites toujours. Vous avez toujours des producteurs d'angélique qui bossent avec vous.
12: Oui, tout à fait. C'est un agriculteur qui vient nous livrer en tracteur chaque année. Tout à fait. C'est au mois d'août, quand la récolte est prête, on se met d'accord avec lui l'année d'avance sur les quantités dont on aura besoin, et puis il vient nous livrer. On la travaille, on la prépare, et puis après on va la faire confire. Donc c'est un produit auquel on tient beaucoup.
8: Il y a toujours une grosse tradition autour de ça. Enfin, en Auvergne, on offrait des pâtes de fruits. C'était un incontournable.
12: Effectivement, la création de la pâte de fruits a été faite en Auvergne. Hein, à la base, la pâte de fruits s'appelait la pâte d'Auvergne. Et c'était vraiment une spécialité, on va dire, régionale. Ce qui a fait que l'Auvergne était une terre de fruits confits, c'est que, on va dire que la noblesse venait, descendait de Paris, dans le 16e, 17e siècle, et venait dans les cures, à Roya ou autre. Ils découvraient, ils dégustaient les fruits d'Auvergne. Et la méthode de conservation à l'époque, hein, puisqu'on n'avait pas toute la pasteurisation, etc., c'était de confire les fruits.
8: Ce
12: qui faisait que, du coup, les confiseurs auvergnats ont prospéré sur la base des gens qui venaient en cure et qui ramenaient leurs fruits à Paris en général. C'est comme ça que la confiserie et le métier de confiseur a démarré en Auvergne.
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1: Aujourd'hui, c'est dans le nord des Deux-Sèvres que je vous propose de me suivre. On va tester la confiture. On va même fabriquer de la confiture avec les champions du monde confiturier 2025, Guy et Colette. Ils vont nous présenter un petit peu leur façon de faire. Je vous propose de me suivre. Bonjour.
2: Bonjour.
1: Merci à tous les deux de nous recevoir ici. Vous êtes les champions du monde confiturier 2025. Rien que ça. C'est-à-dire que chez vous, forcément, on va se régaler.
2: Oui, on devrait, oui. Normalement, avec ce titre-là, c'est la moindre des choses.
1: Bon, on va découvrir comment vous faites de la confiture. Surtout que c'est pas des confitures qu'on retrouve dans les magasins, les trucs classiques, quoi. Il y a des petites choses en plus, quoi.
2: Il y a rien à voir, puisque déjà, nous cultivons tous nos fruits, hormis les oranges et les citrons. Donc, nous, évidemment, quand on a pu, on ne fait plus. On travaille qu'avec notre propre produit.
1: Bon, on va aller découvrir comment on fait une bonne confiture. On va, je crois, enfiler une tenue et on part dans les ateliers. Donc là, on vient de rentrer dans le cœur de votre atelier. C'est ici que vous fabriquez les confitures.
3: C'est ici que je fabrique mes confitures, les sirops, toute notre production, en fin de compte. Donc, on va commencer une confiture de fraises à laquelle on va y ajouter notre poivre de Sichuan.
1: Ok. Très bien.
3: Ces fruits ont été mis hier soir avec le sucre,
1: okay,
3: toute la nuit. Et le poivre également, il a été mis dans un tout petit peu d'eau tiédie à 70 degrés. Voilà. Maintenant, on va mettre les fruits dans la bassine en cuivre.
1: Ok, donc ça, on va commencer par mettre ça
3: dans
1: la bassine en cuivre. Et là, on mélange. Là, vous allez laisser cuire pendant combien de temps, grosso modo ?
3: 30 minutes.
1: 30 minutes, ok.
3: Pendant ce temps-là, on va mettre les pots vides,
1: okay,
3: à stériliser. Ils sont prêts, on n'a plus qu'à mettre l'eau.
1: D'accord. Hop, là, on arrive dans la toute dernière étape.
3: Oui, confiture, elle a bien bouilli de tous les côtés de la bassine. Alors, je crois que c'est bon. Voilà, vous voyez le petit frissonnement, ça y est. C'est presque terminé et qu'on va pouvoir... On est tout près du but pour la goûter.
1: C'est le meilleur moment, ça.
3: Bah, oui, hein. On va pouvoir mettre dans les pots.
1: Et là, vous allez mettre combien, du coup ?
3: Là, je vais mettre 220 grammes.
1: Ok.
3: À vous l'honneur.
1: On le met, hop, dans
3: dedans,
1: le pot.
3: Dedans, voilà. Ouais. Bien brasser à chaque fois pour que vous trouviez des morceaux et du jus. Mmh. Voilà, très bien. Voilà, c'est bon.
1: Et on alors, la verdict.
3: Voilà, verdict, allez-y.
1: Tac.
3: 225,93. Vous êtes pas mal. C'est bien. C'est très, très bien.
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4: Bonjour et bienvenue à Prades, Virginie.
5: Merci Vincent. Vous êtes guide accompagnateur.
4: Surtout sur la destination Conflans-Canigou, donc avec la chance d'habiter à côté du massif du Canigou et de pouvoir emmener les groupes et les gens à la découverte du Canigou et surtout faire l'ascension du pic du Canigou.
5: Et pas que, parce qu'il y a aussi des randonnées, des excursions que vous proposez.
4: Tout à fait, il y a un vaste choix de randonnée dans le Conflans. Et puis aujourd'hui, je vous propose de faire une petite excursion et puis d'aller sur les balcons nord du Canigou pour prendre un petit peu de la hauteur et avoir une belle vue sur le massif du Canigou.
5: Eh bien, on embarque, allez, c'est parti. Et là, nous allons prendre quelle direction, Vincent ?
4: On va aller en direction de Kaya.
5: Vincent, vous venez de vous arrêter, qu'est-ce qu'il y a dans le ciel ?
4: Eh bien, il y a un circaète là qui vient de passer, qui est assez bas parce qu'il est en train de chasser. Donc le circaète Jean Leblanc, c'est un oiseau qui est reconnaissable parce qu'il est très clair, dessous, tout blanc. Son régime alimentaire est spécialisé sur les reptiles.
5: Donc, alors là, il vole au-dessus de nous.
4: Ah, il est passé tout proche, donc là on s'est arrêté au bord de la route pour l'apercevoir, parce que c'est pas aussi fréquent de le voir d'aussi près.
5: Donc là, on est sur la route de Sournia.
4: La route pour aller dans les Fenouillèdes, puis on va donc aller jusqu'à la chapelle de Saint-Jacques de Calaron.
5: Déjà là, Vincent, c'est Prades là que nous voyons.
4: Oui. Alors, on a pris un peu de hauteur, donc on va faire un petit bout de cette route qui va nous procurer un belvédère remarquable sur tout le massif du Canigou et le pic du Canigou.
5: Voilà, on est sorti du 4x4 et ça y est, on prend le départ de la petite marche.
4: Oui, on récupère la piste et puis donc on va faire la petite marche pour se rendre jusqu'à la chapelle.
5: Là, on a un panorama incroyable déjà. Hein.
4: Très très beau panorama sur là sur une bonne partie du Conflent. Et puis on est dans une végétation qui est là pour le coup. On a pris un petit peu d'altitude. On est toujours dans une végétation qui est marquée par le climat méditerranéen. Alors là, on a plein de genévriers. Vous voyez tous ces arbustes, il y en a certains qui montent un petit peu plus. Le genévrier qui fait la baie de Genièvre. On fait notamment, on s'en sert dans la cuisine et ça participe aussi à la confection. Peut-être vous connaissez cet alcool du gin.
5: Et Vincent, nous sommes arrivés au pied de la chapelle.
4: De la chapelle Saint-Jacques, et donc on peut voir en étant là devant le panneau qui explique un petit peu l'histoire et les dates importantes de la chapelle, de la vie de la chapelle, les fameuses coquilles pour matérialiser Saint-Jacques. Et donc on va faire un petit tour.
5: Vincent, on est ici sur ce qu'on appelle les balcons du Canigou.
4: Oui, sur la partie qu'on dénomme ainsi, les balcons nord du Canigou.
5: Au pied de la chapelle qui surplombe ce très très beau panorama avec plein de petits chemins autour.
4: Dans la forêt. Là, on a une petite forêt de chênes, puis c'est très joli parce que c'est varié, c'est bien entretenu. Il y a de la lavande, du romarin. Voilà, comme on avait une petite paire d'heures devant nous et qu'on était sur l'heure du repas, j'ai pensé que c'était un lieu sympathique à vous faire découvrir. On sort le panier repas donc, qui a été préparé par le Rastaï, avec donc, des produits locaux. On a le jus de pomme d'Adama, le pain de Jérémy.
5: Ça, c'est le fromage d'Escouloubre.
4: Un petit peu de jambon, le jambon d'Alex, du camp de Mathilde. On a le saucisson à l'ail. On va se régaler.
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6: Comme ils sont susceptibles d'entendre ce petit cours, je vais faire attention, je vais être sympa avec nos chers petits anges aujourd'hui.
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6: Pote Péplar. Garçon ou fille, c'est la question que tous les futurs parents entendent évidemment dans tous les pays du monde. Quand on attend un heureux événement, l'entourage demande souvent « Anéhé, alors, pote Péplar, hein ?» Garçon ou fille, ça permet de bien choisir le cadeau de naissance évidemment. Pote, c'est un gars, leur pote. En breton, ça fonctionne à tout âge. Leur pote, un gars ou un garçon. Et plar, leur plar, c'est une fille ou une femme d'ailleurs. Pote, péplar, gars ou fille. Mais on peut préciser, si on veut être sûr, pour les jeunes enfants, leur potric, un petit gars, un jeune garçon, potredigou au pluriel, un peu plus dur à retenir, hein. Potredigou. Et plaric, c'est pour une jeune fille, une petite fille, plarigou au pluriel. Voilà, c'est simple, mais comme toujours, c'est simple quand on connaît. C'est sûr, c'est plus facile après. Donc, pour les gars, pote, potric, potredigou. Pour les filles, plar, plaric, plarigou au pluriel.
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6: Et maintenant, un nom de bateau. Ça change et on en voit souvent dans les ports avec le mot avel, en mot composé. Avel, c'est le vent. Bon, c'est sûr que du vent, ça aide quand on est en mer. Donc les marins choisissent souvent des noms en rapport avec le vent. Avelvour, par exemple, du vent de mer. Avelvour, mais on entend aussi, on peut lire Aveldro, le tourbillon, ça c'est le vent qui tourne, Aveldro. Autre possibilité toujours, Avelpen ou Avelaben, expression moins appréciée car ça indique où ça parle du vent de tête, Avelaben, le vent de face qui n'aide pas beaucoup en mer, et sinon Aveldré ou Aveladré. Ben là, c'est pour ceux qui veulent du vent arrière. Mais voilà, ce sont de très beaux noms qu'il faut préserver, évidemment, comme les noms-lieux, comme les noms de famille, comme notre belle langue, en fait. Mais ça se fera que si l'on fait tous un petit effort. Je vous laisse et je vous dis à demain, même heure, d'Ahenta, et bon vent.
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1: Parfois dès l'enfance, on connaît son destin. Lionel Terrain est à Grenoble le 25 juillet 1921. Sa famille, aisée, envisage pour lui un futur bourgeois, alors que lui n'a déjà que la montagne en tête. À 3 ans, il chausse les skis. À 5 ans, il cherche à escalader tout ce qu'il croise. Durant sa jeunesse, le grenoblois sèche régulièrement l'école pour aller crapahuter en montagne. Son déménagement à Chamonix pour accompagner son père malade ne va pas arranger les choses. À seulement 12 ans, il devient chef de cordée pour la première fois. Parallèlement, il se lance dans les sports de glisse et se taille en grandissant un petit palmarès, notamment en combiné descente slalom.
2: Ça c'est mes skis, ils ont fait deuxième à Grand Montana, ces skis-là. Oh, j'ai une pêche les gars. Wouh !
1: Nous sommes alors en 1941, la future légende de l'alpinisme rentre à la formation Jeunesse et Montagne, ancêtre de l'UCPA. En plus de vivre pleinement sa passion, c'est là qu'il va rencontrer l'un de ses futurs grands amis, Gaston Rébuffat. C'est une nouvelle conception de la montagne que Lionel Terrain découvre. Rébuffat, en avance sur son temps, anticipe déjà les ascensions de grands sommets. Pendant plusieurs années, les deux hommes alterneront expéditions en montagne et travaillent dans la ferme de Lionel. Leur coopération prendra une pause à la fin de la guerre. Lionel Terrain entre dans la résistance où il intègre la mythique compagnie Stéphane.
3: Et bonjour !
1: Un groupe spécialisé dans le combat en montagne, encadré par les meilleurs alpinistes du moment. Leurs actions durant le conflit deviendront d'ailleurs une référence dans le domaine de la guérilla.
4: C'est le genre de type qui boirait un bidon d'essence pour pouvoir pisser sur ton feu de camp.
1: Après la guerre, la libération pour Lionel Terrain, elle est autant politique que professionnelle. Il se lance définitivement et complètement dans l'alpinisme. Instructeur à l'école de haute montagne, moniteur de ski, puis guide de haute montagne, il aspire à protéger ce qu'il y a de plus important pour lui, sa liberté.
5: Belle activité, beau projet.
1: Il s'associe à cette époque à celui qu'il découvre lors d'une ascension et qui ne le lâchera plus, Louis Lachenal. Alliance de l'audace de Lachenal et de la réflexion de Terrain, le duo démarre une des plus grandes épopées de l'ascension des Alpes.
6: Je vais faire le maximum, je me lance, je suis prêt.
1: Cette cordée mythique enchaîne les performances et les records. La face nord des Grandes Jorasses, l'éperon nord des droites, la terrible face nord de Lager en Suisse qui leur prend seulement 2 jours.
7: Plus que quelques kilomètres et bientôt nous serons dans une bonne auberge.
1: Après ce dernier exploit, il est alors temps pour le duo de fusées alpines de se tourner vers un autre défi, direction l'Himalaya. Il participe à la seconde expédition pour tenter de monter au sommet de l'Annapurna, soit la première fois qu'un homme marcherait au-dessus de 8000 mètres. L'expédition est un succès. Si Herzog et Lachenal sont les seuls à atteindre le sommet, Lionel Terrain jouera un rôle considérable de soutien, notamment en portant son ami qui avait les pieds gelés pendant la descente du sommet. Les Français rentrent à Orly et sont accueillis en héros.
8: J'avais des papillons dans le ventre, c'est comme ça.
1: Pendant les 14 années qui suivront, Lionel Terrain continuera de réaliser des exploits. Que les sommets impossibles soient dans les Andes ou dans l'Himalaya, il laissera sa marque dans l'histoire de l'alpinisme.
9: Ce Lascar est une légende comme le grand Manitou.
1: Et quelle que soit l'altitude ou l'expérience, le danger est toujours là. Le 19 septembre 1965, dans le Vercors, Lionel Terrain chute avec un ami lors de l'ascension des arêtes du Gerbier. Leurs corps sont retrouvés quelques jours plus tard. Le monde de l'alpinisme se rendra à Chamonix, où le grenoblois sera inhumé pour lui rendre hommage. Lionel Terrain, l'un des plus grands alpinistes de l'histoire, est un Isérois, illustre Isérois.
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10: C'est l'heure de vous écouter, le rendez-vous des authentiques azuréens. Et aujourd'hui, c'est un jeune garçon de 19 ans de Beaulieu-sur-Mer. 5 mois après un gros accident duquel il est sorti amputé d'un bras, il a repris la compétition de son sport de prédilection, c'est-à-dire la voile. Il ne compte pas s'arrêter là. Il s'appelle Nathan et son histoire, il l'a raconté à Alias et Gaoula. Il se décrit d'abord en 3 mots. Écoutez.
11: Résilient, têtu, je suis très têtu. Je dirais que je suis drôle. J'espère que je suis drôle en tout cas. Je me dis que j'aurais pu y passer. J'aurais pu être tétraplégique, paraplégique. Et finalement, en fait, un bras, c'est pas grand chose. Voilà, je décide de sauter sous un train en rentrant chez moi après les cours. Mon pronostic vital était engagé toute la soirée. Moi, j'ai eu beaucoup de chance finalement. Je suis pas passé loin d'y passer, mais j'ai eu de la chance. Les deux images que j'ai, c'est le train qui m'éblouit avec ses phares avant de me percuter. Et ensuite, moi, sous le train, parce que du coup, le train s'est arrêté une fois que j'étais dessous, en train de crier de douleur et avec les secours qui essayaient de me sortir de là. C'est les images que j'ai. Après, je sais pas si elles sont réelles, mais en tout cas, c'est les images que j'ai depuis le début.
12: Vous étiez passionné de sport avant.
3: avant cet accident et ça a décuplé, j'ai l'impression, en tous les cas, cette envie de faire quelque chose de ce sport.
11: Cette passion de la voile, c'est ce qui m'a permis de me relever en fait, après mon accident. En fait, je me suis dit que si j'ai eu la chance de rester en vie et que si j'étais en vie ce soir-là, c'était pour une raison. Donc il fallait que j'en fasse quelque chose quoi, et je me suis tourné vers la voile. C'était ce que j'aimais quoi. De vivre des choses difficiles, forcément, ça renforce le mental. En tout cas, j'essaye juste d'être le mieux possible quoi. Et je sais pas si je suis mature, mais en tout cas, moi je suis content de ce que je suis aujourd'hui, de ce que j'ai fait après cet accident.
3: Alors justement, est-ce qu'on se sent pas un peu porte-drapeau? Il y a un message vous derrière ce parcours qui est le vôtre, ce côté oui, j'ai perdu un bras, j'ai que 19 ans, mais je suis plein d'envie et je vais pas m'arrêter.
11: Pour tous ceux qui ont des doutes, à qui on a dit que c'était impossible leur projet, voilà, qui ont eu des moments difficiles dans leur vie, pour montrer que c'est possible, que la vie elle est belle, elle est courte et que on doit réaliser nos rêves et on a le droit de réaliser nos rêves et on est pas trop jeune, pas trop vieux en fait, on est qui on est. Et aujourd'hui, si j'ai un regret, c'est pas de plus avoir de bras. Ou j'aimerais revenir comme avant, pas du tout. Moi aujourd'hui, mon regret, c'est d'avoir fait du mal aux gens qui m'entourent, que ce soit mes proches ou pas d'ailleurs, ceux qui étaient présents en gare ce jour-là, que j'ai peut-être traumatisé, le cheminot notamment, je pense. Si je devais avoir un regret, en tout cas, c'est celui-là. J'ai envoyé une lettre pour m'excuser, pour lui dire que j'allais bien, parce que c'est vrai qu'après, eux, ils n'ont pas de retour, ils ne savent pas si je suis vivant ou pas. Enfin, il n'a rien demandé, il a son travail comme tous les jours et il percute un gamin de 15 ans, donc ouais.
3: Qu'est-ce que ça a changé dans votre vie ce soir de 2022, Nathan?
11: Maintenant, j'ai goût à la vie, quoi. J'aime vivre et je suis content d'être là et je profite de chaque instant parce que je sais que tout peut s'arrêter du jour au lendemain. On peut avoir des moments difficiles dans notre vie. Enfin, la solution, elle n'est pas de partir. La solution, justement, elle est de se relever et juste croyez en vous, quoi. Personne ne le fera à votre place. Moi, on m'a beaucoup dit que c'est impossible ce que je faisais, même après mon accident d'aller au championnat de France. Mais en fait, juste, j'ai cru en moi, j'ai préféré écouter personne et j'ai bien fait. La vie, elle est belle et vous êtes plus capable que ce que vous pensez.
3: Le prochain gros objectif pour vous, Nathan, c'est lequel?
11: Là, à court terme, ça serait la qualification de la course, qui je vais faire sûrement en mai-juin. On doit partir en solitaire pendant 10 jours autour de la Méditerranée. Je dirais qu'à moyen terme, ça serait la course. Du coup, la Mini-Transat 2027, ça serait mon objectif à moyen terme. L'objectif ultime, ça serait de faire le Vendée Globe. J'en rêve depuis que j'ai 6 ans, donc un jour, j'y serai.
10: Et Nathan Mesiano qui donne rendez-vous ce soir pour une vente aux enchères caritative pour l'aider à financer l'achat de son bateau qui va permettre de participer à cette compétition. Rendez-vous à 18h au casino de Beaulieu-sur-Mer.
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12: Ne paniquez pas, ça arrive même au meilleur. Vous n'avez pas forcément besoin d'adopter un chat, même si c'est la solution la plus radicale. Après, ça coûte assez cher en veto et en croquettes. Une voisine de ma grand-mère en a eu récemment, pas des chats, des souris. Une petite invasion dans sa cave. Bah oui, elles ont froid aussi l'hiver, c'est quand même quelque chose. Mais cette voisine,
13: ça fait face à
3: difficile.
13: C'est
3: difficile.
12: Mais rien que de l'imaginer, ça vous fait ça. Ouais, bon, la voisine, elle, c'est un peu pareil, mais elle est pacifiste. Elle ne voulait pas installer de piège à glu, ni d'autres pièges, vous savez, ça le fout clac comme dans le dessin animé.
13: Répète.
12: Ni adopter un serial killer poilu, je parle toujours du chat. Ma maman lui a donné un truc. Comme les rats, les souris ont un odorat très développé. Les souris sont sensibles à certaines odeurs puissantes qui les gênent dans leur recherche de nourriture. Elles détestent notamment l'odeur de la menthe poivrée, du clou de girofle, de l'eucalyptus et de la lavande. Ces senteurs très intenses perturbent leur système olfactif et ça les incite à fuir. Et comme chez cette voisine, Topelkenheit hebt besser, cousu deux fois ça tient mieux, elle a tout mis. Tout, la lavande, les clous de girofle, tout. Sacré mélange, hein. Bon, ça fonctionne. Ni les souris, ni la voisine n'osent retourner dans la cave à cause de l'odeur.

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1: Vous écoutez Sierra Marios avec Mort à la guerre, chanson co-signée avec Serge Lama.

0: Gira Mario, c'est un artiste complet qui collabore régulièrement avec Fabienne Thibault, Pierre Billon, Gérard Lenormand ou Didier Barbelivien. Et qui partage sa vie entre le soleil d'Ardèche, Marseille, sa ville natale, et Paris. Guerre, premier extrait de l'album Auteur de France de Sierra Marios. Un coup de cœur ici de Romardèche.
1: Mort à la guerre.
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4: Un enfant a-t-il le droit de ne pas être d'accord avec ses parents?
5: Oui, et d'ailleurs, ils n'acceptent pas ça. On fait des choses qu'on n'a pas le droit et eux, ils le font devant nous. Nous, on doit se coucher tôt et eux, ils doivent se coucher tard.
6: Moi, je dis oui, on a le droit de pas être d'accord parce que c'est pas tout le temps eux qui décident, parce qu'on a le droit de prendre un petit peu l'avis. Et par exemple, si nous, on mange un truc qu'on n'aime pas et eux, ils mangent un truc qu'on aime bien,
7: ouais. C'est un peu injuste. Hein.
8: En fait, quand, par exemple, nos parents, ils sont pas d'accord avec quelque chose, et que, en fait, nous, on a raison. Ils acceptent pas qu'on a raison. C'est les plus grands et ils veulent toujours avoir raison.
9: Et surtout, parlant de trucs familial, le plus embêtant avec les parents, c'est que quand t'es l'aîné et que t'as toujours une petite dispute avec ta sœur, ils vont croire au plus petit. Pourquoi? Je ne sais pas. Mais alors ça, c'est un truc qui me saoule vachement, en vrai.
10: C'est totalement vrai. Alors, la dernière fois, mon petit frère, il a mis ma chambre en bazar, alors j'avais tout rangé, mais j'ai pris.
4: C'est toi qui as été disputé?
10: Oui.
4: Et tu as réussi à expliquer à tes parents ou pas?
10: Oui, au bout d'un moment, ils ont réussi à me croire. Donc ça va, c'est mon frère qui a été puni, pas moi, heureusement, mais c'est de l'injustice.
11: Pour moi, on obéit tout le temps à ses parents, même si c'est un truc grave et tout, j'obéis.
4: Mais quand vous n'êtes pas d'accord avec vos parents, est-ce que vous échangez, est-ce que vous arrivez à discuter?
10: Oui,
7: mais en fait, ils font ça pour notre bien, c'est pas parce qu'ils veulent pas.
4: C'est toujours pour votre bien?
10: Non, c'est pas vrai.
8: Quand, par exemple, je suis pas d'accord avec ma mère, et elle me laisse m'expliquer, mais à la fin, elle dit toujours son dernier mot. Du coup, c'est moi qui ai tort et c'est elle qui a raison, alors que c'est moi qui ai raison.
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12: Adieu, baleine, et adieu à toutes. Franz, une question.
13: Ah.
12: Kousiba, bapla la chantate.
13: Bapla.
12: Ouais, bon. Si je vous pose cette question, c'est parce que le pitchou de mes voisins, atalatal. Ah. Anna, atalatal, c'est aller koussi, koussa. Donc, il pourra aller mieux bas, atalatal. À quoi fait maille d'une journée que le pitchou de l'Ebézi qui topasse des toussis? Ça fait plusieurs jours que le pitchou de mes voisins n'arrête pas des toussis. Alors, votre avis, qu'est-ce que ça signifie le verbe toussir en occitan?
13: Ce serait pas tousser?
12: Eh oui, bravo. En effet, en pays toussin, c'est dit toussir, autre prononciation, mais tussi, c'est des brembal au verbe tufega, sans oublier le verbe tufega pour dire également tousser. Alors, mais le pauvre drôle, vous pouvez dire que toussir ce qui compte. Alors, le pauvre drôle, c'est-à-dire le pauvre garçon, je peux vous dire qu'il tousse quelque chose. Et quand quelqu'un tousse bruyamment, on dit en Gascogne toulousaine que toussir comme une tibao.
13: Qu'il tousse comme un cheval?
12: Mais oui, ah c'est bon? Quand une personne pousse très très fort. C'est pas dit les tamés qui toussissent comme un tambour. Oh. Ouais, comme un tambour, là aussi, c'est assez imagé. Oui. Ou encore qui toussissent comme une asclaire, que j'accou, eh bien, c'est